Gorge, la musique des Grax. Bonjour, bonsoir, chères auditrices et auditeurs. Bienvenue au volume 643 de Jazz Attitude, une édition carrément exceptionnelle et totalement hors série, car le grand parti de cette édition, c'est autour d'un artiste et un album, c'est-à-dire Dominique Kravic et son groupe Primitif du Futur et leur tout beau, tout nouvel chef-d'œuvre, Les Crimes du Musette. Donc il y aura l'interview avec Dominique et beaucoup de morceaux extraits de cet album qui inclut quand même 27 titres. L'émission, comme vous avez remarqué, commence avec quelque chose de totalement différent qui est néanmoins très symbolique parce que c'est Grax, écrit G-R-A-A-X. Grax, c'est une formation qui vient de Toulouse. C'est un trio hors commun composé de Fabien Ducon, batterie, Fred Gastard, saxophone boss et Colin Jor, contrebasse. La semaine dernière, le nouvel album de ce groupe, Hypertension, était paru sous le label Morrison Productions. C'est un album avec 8 morceaux, tous composés par Fred ou Colin. Et avec cet album, on va ponctuer cette édition. Ça veut dire qu'on a écouté un morceau là, on va écouter un autre morceau au milieu de cette émission et on va clôturer cette édition avec encore un autre titre de ces mêmes disques, Grave et Swing On. Mais avant d'arriver à Dominique Kravic et à la fin de cette édition, après lui, on a deux quartettes. Deux quartettes vraiment jazz. Et là, on va commencer avec le premier, ça veut dire Essayed Seed Quartet, qui vient sortir leur nouvel album, Valzakiana, sur le label Fresh Sound New Talents. À la tête de cette formation, on retrouve le saxophoniste-compositeur Essayed Seed, qui est originaire de Barcelone, mais installé à Paris depuis nombreuses années. Et il est complètement amoureux de littérature française, pour ça que ce nouvel album s'appelle Balzaciana, et c'est tout fondé sur le texte de Balzac et son chef-d'œuvre Comédie humaine. Essay joue alto saxophone, et les membres de son groupe sont Clément Trimouet, guitare, Kim Bayonka, basse, et Lucio Tomasi, batterie. L'album Balzaciana de Essay Seed Quartet inclut 9 morceaux, quelques-uns composés par lui et les autres sont les revisites. De ce disque, je vous avais amené 2 morceaux. On va commencer avec Big See You, composé par Essay, ensuite Balzaciana.

0: Balzacchiana, la musique de Eseio Cid, l'alto-saxophoniste compositeur de Barcelone qui habite à Paris depuis nombreuses années. Eseio Cid vient sortir son nouvel album avec son quartet, album intitulé justement Balzacchiana, album paru sur le label Fresh Sound New Talents la semaine dernière. Sur ce disque, Essay est en compagnie de Clément Trimouet, guitar, Kim Bayunko, bass, et Lucio Tomasi, batterie. Ce disque inclut 9 morceaux, quelques-uns écrits par lui et les autres viennent d'ailleurs. Et de cet album, à l'instant, on vient d'écouter 2 morceaux. On a commencé avec un titre composé par Essay, Big Sioux, et là, effectivement, c'était Balzacchiana. Et la raison que cet album s'appelle Balzacchiana, c'est qu'Essay est vraiment amoureux de littérature française, surtout Balzac, et la totalité de cet album est fondée, ou plutôt inspirée, par la comédie humaine de Balzac. Alors, on va garder ce côté littérature, poésie, et on va se diriger vers la vedette de cette édition, ça veut dire Dominique Cravic. Guitariste, chanteur, auteur, compositeur, l'homme multitalentueux et multiculti, Dominique Cravic a dirigé beaucoup de formations dans beaucoup de différents genres de musique, allant de jazz à musette, en passant par les chansons, ainsi que la formation avec ukulélé. Mais sa formation le plus extraordinaire, c'est Primitive du Futur, auquel il dirige depuis 40 ans. Et aujourd'hui, pour célébrer ses 40e anniversaire, il sort un nouvel album intitulé « Les crimes de Musette ». Album paru sur le label Bouddha Musique, distribué par Soko Disc, officiellement sorti le 22 mai. Ce disque n'est pas un simple album, surtout qu'il inclut 27 morceaux et 75 participants. Donc là, on va rencontrer Dominique, qui va nous parler de cet album, de ses aventures, des primitives du futur, et il va nous dévoiler pas mal de secrets derrière ces 27 morceaux, qu'ils ont tous différents, qu'ils ont tous dans un sens poétique, mais avec beaucoup de l'humour et une vision claire du monde. Mais je pense qu'avant d'entamer cette interview, c'est bien d'écouter une chanson de ce disque pour nous mieux situer. Et cette chanson, c'est « Ta femme m'a quitté ».
1: Bonjour, c'est Dominique Cravic qui va vous présenter donc une bande de criminels, mais de doux criminels. Donc ne vous fermez pas les oreilles, ne planquez pas les enfants dans la pièce à côté, c'est vraiment de doux crimes qui font plaisir normalement.

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0: Dominique Kravic.
1: Ah, voilà. Donc c'est bien toi.
0: Ouais, il paraît. Faut voir. Hein. Non, voir. En fait, parce que comme j'ai fait beaucoup de choses dans ma vie différentes, j'ai fait du jazz, j'ai fait de la chanson avec là, on fait de la chanson. Il y a des primitives, j'ai joué avec des gens différents, avec Henri Salvador, Pierre Barou, des gens comme ça. Donc, effectivement, je ne mets pas un masque à chaque fois, mais c'est quand même des activités qui sont de la même famille, mais un petit peu différentes.
1: En parallèle.
0: Voilà, parallèle. Donc, effectivement, c'est toujours le même mec, hein, sur Dominique Kravic, mais bon, parfois, il y a des gens qui disent, tiens, mais tu fais ça aussi. On a fait aussi le club d'ukulélé, l'ukulélé club. Je sais pas si...
1: J'ai eu l'album des clubs ukulélé.
0: Voilà. Donc ça, en ce moment, on a refait avec tous les quatre, avec J.P. Cremonini, qui est le contrebassiste vénitien qui jouait avec Stéphane Sanseverino, Claire Elzière, Felowski, qui est à Amsterdam, et qui joue tous ses instruments et qui fait partie des primitifs. Et moi, on a monté un autre quatuor qui s'appelle Paris Plage d'Hawaï. Mais pour l'instant, l'actualité, c'est vraiment la sortie de ce disque, qui a été quand même une aventure, puisque pendant pas mal de temps, je rencontrais Gilles Fruchot, qui me disait, bon, j'aime vraiment votre musique depuis longtemps. Effectivement, le premier disque, il a été fait en 86, donc c'est une histoire qui dure depuis 40 ans maintenant.
1: Donc en fait, ces disques, c'est célébration de 40 ans.
0: Bah, d'une certaine manière, oui. Ça aurait pu arriver avant, puisqu'on a commencé à enregistrer en juin 2024. Mais comme ça durait tellement longtemps à cause du nombre de participants, du nombre de lieux, du nombre de chansons, etc. Bon, et encore, j'ai un peu levé le pied, parce que j'ai retrouvé mon premier petit cahier. Donc pour les Crimes du Musette, il était question de faire 36 chansons. Ce qui aurait été vraiment un peu exagéré. Donc là, il y en a quand même 27, c'est beaucoup. 27. Et on est 75 participants. Alors, le tout premier disque des Primitifs, qui s'appelle Cocktail d'amour, on était 7, quoi. Je crois qu'on était 7. Et puis, peu à peu, ça s'est augmenté. On a à chaque fois accueilli des nouvelles personnes qui avaient envie d'être avec nous, ou qu'on avait envie, nous, d'accueillir chez nous. Donc finalement, le record absolu, parce que Tribal Music chez Universal, c'était déjà 52 musiciens. Donc quand j'ai rencontré Gilles Fruchot, je me suis dit, bon, je vais essayer de me calmer, d'en faire un peu moins, et finalement, c'est pire, c'est 75. Mais c'est pas de ma faute, hein. Je plaide non coupable. En fait, il y a des tas de gens que tu rencontres, tu t'aperçois que même s'ils sont pas exactement ton même nom, de ta même famille tout à fait, c'est des gens avec qui tu as des passerelles, quel que soit leur âge, leur genre de musique. Et finalement, on voit qu'on a des choses en commun. Donc parfois, c'est des gens qui me disent, tiens, j'aimerais vraiment faire un truc avec toi. Je repense par exemple à Vincent Segal qui joue au cello et qui est énormément occupé, mais il m'a dit, bon, quand tu vas faire ton prochain disque des Primitifs, j'ai envie de faire un morceau. Donc, il est venu. Et il y a des gens que j'ai rencontrés, par exemple, le plus jeune de l'album, qui s'appelle Zappe van der Waale, qui est donc un flamand de 24 ans, qui joue l'accordéon formidable, musette, Gus Wieser et tout. Lui, j'ai rencontré à Bruxelles, lors de la sortie du livre Les As du Musette. Bon, à cette occasion-là, il y a eu quelques concerts, expositions, etc. Et on a joué ensemble, on a fait le bœuf, et tellement bon, et il avait tellement de choses à voir avec les Primitifs que je lui ai dit, bon, quand on va faire un nouvel album des Primitifs, tu seras là. Donc c'est lui le cadet. Le plus ancien, malheureusement, il est monté au ciel en août dernier, c'est Raoul. Voilà. Personne pour parler.

0: vous avez peut-être reconnu ce morceau qui originalement était écrit par Fats Waller et c'était originalement intitulé Ain't Misbehavin'. Là, on vient d'écouter la version française, plutôt créole de ce morceau, Je fais pas canaille, livré par Dominique Krivic et Les Primitifs du Futur, extrait de leur tout nouvel album Le Crime de Musette, album majeur de jazz, de musette, de chansons et de musique du monde qui vient sortir sur le label Bouddha Musique. Et j'ai eu l'honneur et le plaisir d'accueillir Dominique pour partager avec nous les aventures de cet album qui est un chef-d'œuvre absolu. Quand j'ai vu le disque, j'ai amené à la maison, j'ai mis sur le lecteur et j'ai dit, ok, 27 morceaux, 75 musiciens et je suis sûr que ce volumique va aller aussi en minutage parce que c'est 79 minutes, on ne peut pas faire plus.
1: On est juste en dessous.
0: Oui, en fait, c'est une seconde de plus, ouais. Tu ne pouvais pas faire plus.
1: En fait, c'était un peu... mon angoisse, d'une certaine manière, quand on a fait cet album. On a commencé en juin 2024 dans un studio à Rouen, un grand studio. Et puis après, on a fait beaucoup de choses Porte de Saint-Ouen, dans des cabines moins grandes, mais où on était très bien pour travailler. Il y a beaucoup de choses qu'on a fait aussi chez Fejlovski, à Amsterdam. Il y a des choses qui ont été faites en Auvergne. Et puis, un ami qui se faisait appeler le grand pygmée ou le pygmée géant, parce que c'est un Camerounais, et effectivement, il est plus grand qu'un pygmée tel qu'on l'entend, mais c'est un super chanteur que j'ai connu il y a une vingtaine d'années, qui était à Paris et qui avait fait un tube, vraiment un tube énorme, qui s'appelait « Je suis négro et je suis beau ». Et donc, lui, c'est un Camerounais, et j'ai pensé à lui quand on a fait cette chanson autour de, un peu politique, mais à notre manière, autour de l'Afrique, qui s'appelle « Impression d'Afrique », sur laquelle, d'ailleurs... Vincent Segal joue le cello,
0: ouais.
1: Et lui, je lui ai envoyé les fichiers, c'était très compliqué parce que, bon, Cameroun, ils sont un peu moins bien équipés que nous, mais enfin, Internet, ça marche, j'ai envoyé les fichiers, il a enregistré sa voix en voix off, et après on récupère, et on est primitif, mais du futur, donc on utilise aussi les méthodes de haute technologie de maintenant, quoi. Ouais, il s'appelle Donnie Elwood, c'est lui qui chante Impression d'Afrique, enfin... C'est pas qu'il chante, il fait une espèce de slam.
0: Il raconte
1: un truc.

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1: Et donc, il y a eu des choses qui se sont faites un peu comme ça. Par exemple, un jour, j'étais sur mon ukulélé en train de jouer, trouver une façon d'arranger Mboubé, qui est une chanson zoulou de la fin des années 40, mais qui a été reprise et volée d'ailleurs par le showbiz américain, et qui s'appelle donc Owimboué, le lion est mort ce soir, que tu connais bien sûr. Et donc, j'ai téléphoné à mon copain donc Michel Esbelin, qui est le grand joueur de cabrette traditionnel d'Auvergne, et je lui ai dit, écoute, ce serait pas mal d'essayer de jouer ça comme ça sur une cabrette. Donc il m'a dit, donne-moi une heure, je réfléchis un peu. Et puis après, il a enregistré chez lui, il a fait une petite un petit enregistrement sur son dictaphone, et il m'a dit, ouais, ça marche bien. Donc il m'a renvoyé le truc, j'ai écouté le son, j'ai rajouté des ukulélés, et d'un seul coup, on est complètement ailleurs. On est ailleurs. Quoi.
2: C'est super ce morceau.
1: C'est une espèce de déflagration de sens. On n'est que deux à le faire, mais ça part dans tous les sens. Quoi. Voilà.

0: quand on a fait le disque World Music, dont le sous-titre est « C'est la goutte d'or qui fait déborder la valse », je voulais faire une valse orientale, c'est-à-dire très musette, mais en même temps avec le côté oriental. Donc, je me suis rencardé auprès de Youssef Boukela, qui était donc le directeur de l'Orchestre National de Barbès, que tu connais. Et donc, j'appelle Youssef et je dis, voilà, je cherche un joueur de oud ou de mandol et un joueur de darbouka. OK ? Après, Khedine m'a branché sur le joueur de mandol, de oud, Mohamed El Yazid. Dans cette chanson-là, je les ai branchés pour faire une espèce de détournement, parce qu'on aime bien ça avec les primitifs, d'une chanson de jazz en cinq temps, qui s'appelle donc Take Five, qui est l'un des plus grands tubes de jazz.
1: Jamais.
0: Et on a essayé d'en faire une version en utilisant, moi j'avais le vague souvenir quand j'étais tout jeune, on écoutait une version de l'époque Yé Yé de Richard Anthony. Et Richard Anthony, lui, d'origine égyptienne, je crois, juif et égyptien. Et donc, il se faisait appeler Richard Anthony, mais il s'appelle Ricardo Abtbe, je ne sais plus quoi. Et il a mis des paroles en français, et ça m'a toujours fait marrer, ces paroles en français, sur une chanson, tu vois. Au départ, c'était juste d'ailleurs un instrumental. Hein. Une chanson qui a fait le tour du monde, le tour du globe, Take Five. Et on a décidé de faire ça, et comme je voulais que ma fille qui chante aussi. Donc je l'ai prise et on a fait en duo cette chanson-là. Et bah, évidemment, l'idée, c'était d'en faire quelque chose d'un peu plus oriental. Donc j'ai pris Mohamed, qui joue l'introduction, le prélude sur le mandol, et après, qui joue sur le 5-4. Et c'est donc Khedine qui joue la darbouka. Voilà. Donc, en fait, c'est toujours un peu des passerelles, des ouvertures, des rencontres. Enfin, les primitifs, ça a toujours été ça, depuis le début. Hein.

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0: De toute façon, le musette, c'est ça. Donc l'idée, c'était de rassembler des tas de gens, mais c'est une espèce d'arche de Noé, on monte dessus. Et...
1: C'est basé sur quoi est-ce que tu as choisi le musicien, les participants? Parce que c'est pas qui est le musicien.
0: Après Tribal, donc les deux albums précédents, il y a déjà beaucoup de gens, beaucoup de gens qu'on rencontrait, des catégories différentes, de cordes, de cuivre, tout ça. Là, ce qui s'est passé, c'est que les primitifs, depuis un moment, on joue moins sur scène. Donc l'orchestre se voit moins.
1: Donc, quand j'ai... Mais est-ce qu'il y a un primitif base?
0: Oui, oui, toujours.
1: Quand, c'est quoi le base
0: quand,
1: de...
0: quand on a fait les tournées aux États-Unis ou au Canada, tout ça, donc on était entre 5 et 7. Tu vois, c'est un truc. Mais c'est-à-dire, il y a des multi-instrumentistes, guitare, des fois il n'y a même pas de basse, c'est moi qui assure vraiment le côté rythmique. Il y a Daniel Huy qui fait le scat, qui sax, Felowski qui fait plein de choses différentes, thérémine, si musical, ukulélé, Claire qui chante, Jean-Michel Davis qui fait les percussions, donc ça peut être des batteries, ou bien ça peut être xylophone ou vibraphone. Donc ça, c'est le truc de base. Après, il y a le côté blues, donc il faut des gens comme Jean-Jacques Milteau, toi, qui font vraiment le côté blues harmonica. Et il y a le côté oriental, donc c'est Mohamed et Kirdine. Il y a le côté manouche, donc il y a Hervé Leget. Mais cette fois-là, comme il n'y a plus vraiment de réunions régulières pour des concerts des primitifs, j'ai beaucoup travaillé de mon côté, en écrivant, en concevant des choses. Je suis de plus en plus retourné au plaisir que j'avais quand j'avais 15-20 ans d'écouter une chanson française. Donc il y a finalement beaucoup de chansons. Il y a beaucoup de chansons.
1: Et toutes les chansons sont en français.
0: Et toutes les chansons sont en français. Un peu de gag et d'humour, quoi.
1: Mais je trouve qu'il y a beaucoup de gag et humour.
0: Ouais, il y en a pas mal dedans. Ouais, c'est, vrai,
1: oui.
0: c'est vrai. Mais c'est jamais de l'humour pour rien. C'est de l'humour, si je veux pas être trop prétentieux, poétique, si tu veux. Voilà. Notamment cette chanson là que j'ai faite en pensant à un restaurant chinois qui était sur du côté de Strasbourg-Saint-Denis. C'est bourré de jeux de mots, etc. Mais ça, c'est comme ça, je suis comme ça. Hein. Quand je passe devant les canards laqués, bronzés, bien alignés des frères Tang à Belleville, l'autre quartier chinois, remontent des abysses comme des calamars géants, des bulles, les images d'autres frères tendres d'un autre temps. 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C'était mon repère de la murène. C'était du côté de Sichuan. Dans ce resto, il y avait Arnaud, il y avait Marco. C'était un peu nos loges à nous, les musicaux.

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3: Les titres précédents, il y avait World Musette, il y a eu Tribal Musette, c'est des jeux de mots. Et ici, bon, pour le dernier, il n'y a rien qui m'est venu facilement comme ça. Donc, au bout d'un moment, je me suis dit, bon, on va mettre un peu de l'accordéon partout. Et donc, à l'accordéon, ça reste toujours un peu, toi, pour les gens un peu prout machère de la culture, c'est pas très bien vu. Donc, c'est un crime, tu vois, par exemple, de mettre de l'accordéon sur la musique de Casablanca, où il y a, tu vois,
4: Smoke Gets in Your Eye,
3: d'un seul coup. Tu vois, alors que c'est vraiment le standard américain. Et donc, on met de l'accordéon, donc c'est un crime. Après, le fait que ce soit un crime, bon, bah après, il y a la galerie de portraits, tu vois, au commissariat, tout le monde a son visage à l'intérieur, son portrait de commissariat. Donc, il y a les 75 musiciens, musiciennes, chanteuses, chanteurs ont leur tête à l'intérieur, comme des photos de face au profil des criminels, quoi. Et c'est toujours Paris, parce que, bon, Paris a toujours recueilli le monde entier, hein, tu vois, quand à Paris, dans les années 30, t'as du tango, t'as du jazz, t'as de la musique qui vient de l'Est, t'as de la musique grecque. Si t'écoutes les 78 tours de Musette, vraiment Musette, des années 30, fait à Paris, eh ben, il y a des Antillais, il y a beaucoup d'Italiens, etc. Tu vois, c'est un truc très international et qui permet aux musiques d'être perméables l'une à l'autre, quoi. C'est ça l'histoire.
4: Mais en fait, c'est aussi un grand hommage à Paris.
3: Tout à fait, parce que bon, tous les gens qui sont sur cet album, Kazuo Negishi, on l'a rencontré souvent à Tokyo, mais il est venu à Paris. Felowski, elle est toujours à Paris. J.P. Cremonini, qui est vénitien, il est toujours à Paris aussi. Donc, c'est Paris et cosmopolite, quoi. Et donc, t'as pas besoin de forcer le trait pour dire que Paris, c'est en même temps le monde entier, quoi, qui reçoit ce genre de... C'est une ruche qui attire beaucoup, beaucoup d'abeilles, quoi.

C'est Dominique Kravik, l'instigateur, le rassembleur des Primitives du Futur. Et je suis très content d'être dans Jazz Attitude.

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0: Mascara, la musique de Grax. Le trio toulousain Grax, écrit G-R-A-A-X, vient sortir leur nouvel album, album intitulé Hypertension, album paru sur le label Morazion Productions, album incluant 8 morceaux, tous composés par les 3 membres de ce groupe, qui sont Fabien Ducombe, batterie, Fred Gastard, saxophone basse, et Colin Jor, contrebasse. On a écouté un morceau de cet album au début de cette édition, et comme c'était prévu, on revient à ce disque avec Mascarade, et on va écouter encore un autre titre de ce même album à la fin de cette édition de Jazz Attitude. Là, comme vous pouvez imaginer, c'est le moment de retourner vers notre invité, invité très prestigieux, Dominique Kravic. Guitariste, chanteur, auteur, compositeur, l'homme très occupé dans le monde du jazz, musette, chanson et musique du monde en règle générale, Dominique Kravic qui vient sortir son nouvel album avec son célèbre historique groupe Les Primitives du Futur. Cet album qui est sans aucun doute un ouvrage majeur discographie de cette saison est intitulé « Les crimes du musette ». C'est un album avec 27 morceaux, 75 participants et 80 minutes de pure musique. Et c'est bien pour ça qu'on a mis un grand coup de projecteur sur ce disque que j'adore. Et on continue notre entretien avec Dominique Kravic. Je reviens sur l'histoire de toutes les chansons en français. Et comment ça que tu as décidé de faire ça? Et comment ça qu'il y a autant de chansons? Parce que dans l'autre disque, il n'y a pas
1: toujours... Dans l'autre, il y a moins de chansons. Dans l'autre, moi, j'ai toujours écrit des chansons depuis le premier disque des Primitifs. J'ai commencé à prendre le plaisir à écrire des chansons. Et il y en a dans tous les disques des Primitifs. Mais là, il y en a plus. Je ne sais pas trop pourquoi. Bon, une des raisons que j'ai citées tout à l'heure, c'est le fait que depuis quelques années, comme je travaille vraiment, j'ai travaillé avec des chanteurs, Salvador, Aznavour, ce qui fait Pierre Barou, ce qui fait que le côté de l'écriture de la chanson française, ça m'est beaucoup revenu. Et puis avec Claire Rizière, toi, on est allé pendant 10-15 ans à Tokyo pour faire de la chanson française. Donc, tout ce côté de chanson française que j'adorais quand j'étais môme, j'adorais... Léo Ferré, Brassens, Hugo Frey, enfin tous ces gens-là. J'ai toujours aimé les mots, les paroles. Et là, ben, quand tu fais une chanson, c'est une sorte de petite bulle où il y a tout dedans, qui est dur à faire, très dur à faire. Je dis pas ça pour m'enfler les chevilles,
0: mais
1: je connais des très bons amis, très bons écrivains, mais quand je leur dis « est-ce que vous voulez me faire une chanson ?», ils disent « oh là, bon, c'est autre chose ». Il y a eu plusieurs choses. La première chose qui a un peu déterminé ça, c'est de retrouver cette chanson qu'avait écrite donc, à deux mains Pierre Barou et Alain Leprest, qui s'appelle Accordéon de Paris d'ailleurs. C'est elle qui ouvre d'ailleurs l'album au tout début. Et c'est tellement un texte formidable pour moi, donc ça m'a donné aussi envie d'écrire d'autres chansons sur d'autres sujets.

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0: Il y a des gens qui ont écouté déjà cet album, qui ne sont pas des gens de la chanson, qui sont des gens de, par exemple, du jazz instrumental, qui n'écoutent pas beaucoup de textes en français, mais je pense que la façon dont c'est présenté, dont ça tire l'oreille, ça passe dans une autre catégorie. Tu vois, par exemple, et d'une certaine manière, une catégorie originale, entre guillemets, tu vois, je ne veux pas mettre des grands mots, mais bon, tu vois, par exemple, tu vois, cette chanson où j'évoque Chet Baker, voilà, avec qui je n'ai jamais joué, mais juste, j'ai fait le bœuf une fois, je me souviens, au petit opportun, comme ça, ça s'est arrivé comme ça, mais j'ai eu envie d'évoquer ce côté-là, toi, du jazz, et qui, moi, me remettait dans mes années 80-90, où je jouais beaucoup de jazz. À l'époque, j'avais vraiment, avec cordes et lames, toi, on a joué avec des Américains, avec Steve Lacy, avec Lee Konitz, etc. Donc, on jouait du jazz. Et là, c'était pas chanté, c'était vraiment d'instrument. J'ai voulu, si tu veux, mettre une espèce de commentaire poétique, commentaire de chanson sur de la musique. Et donc, le Chet, Cool Paradis, c'est vraiment
1: typique. Le Chet, justement, c'est très symbolique. Une fois qu'on arrive à ça, on dit, ben, y a rien de prétentieux.
0: Non,
1: ça se voit qu'il le connaît de loin et il voulait juste rendre un petit hommage.
0: C'est les hommages, toujours, pour moi en tout cas, tel que je ressens, tel que je vibre, tel que je m'exprime, il y a toujours une espèce de modestie, mais en même temps avec un deuxième degré, enfin d'humour, quoi. En fait, l'idée, c'est de rester dans la couleur des primitifs. Donc, il y a une couleur d'orchestre, même si l'orchestre, il revêt évidemment des formes différentes. On parlait tout à l'heure de Mboubé avec une cabrette auvergnate et des ukulélés. Et après, on peut être 7, 8, 10 sur un morceau. Donc, il y a des configurations différentes, mais il y a quand même un esprit instrumental, un esprit d'arrangement. Et là, il y a quelqu'un de très, très, très important avec qui je joue depuis très longtemps, qui s'appelle Bertrand Auger, qui joue tous les saxos, toutes les clarinettes, et qui est un arrangeur formidable, vraiment formidable.
1: Je pense qu'à cet instant, c'est vraiment essentiel d'écouter le morceau Cool Paradise, qui est un hommage à Chet Baker. Et dans le rôle de Chet Baker, on a l'excellent trompettiste australien David Lewis. Et je vous rappelle que vous êtes à l'écoute de Jazz Attitude, évidemment.
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0: ne tire pas sur le pianiste.
1: Ça, ne tire pas sur le pianiste, c'est vraiment une musique vraiment musette des années 30, qui est pas une valse, c'est un fox, donc c'est jazz, quoi, si tu veux. Et c'est toujours une musique avec des paroles qui vont toujours éclater. Les paroles, elles sont drôles,
0: oui,
1: et cyniques.
0: Ça, c'est
1: sûr. Terrible, quoi. Tu vois, c'est bien assez pour se payer l'hôpital, une phrase comme ça. Et c'est un film qui était un grand succès dans les années 30, qui a dû continuer à être diffusé dans les années 40. En fait, ce que j'adore dans Ne tirez pas sur le pianiste aussi, ça, c'est pas une très bonne nouvelle. Je peux t'en parler comme ça, mais Daniel Huc, et donc c'est son dernier scat, et il était déjà très fatigué, mais il le fait super bien, quoi.
0: Ah, c'est
1: magnifique.
0: Sûr.

0: D'accord. Et la grande sœur ?
1: Alors, la grande sœur, c'est une chanson il y a très longtemps. On avait un groupe qui s'appelait le Chico à bois sec. C'est un des premiers groupes qui était un groupe un peu où on faisait tout. Du jazz, du mambo, du rock. C'est des groupes de scène, quoi. Et dedans, il y avait Didier Roussin, Francis Varis, Dominique Pifarelli, Yves Torchinski, enfin des tas de gens qui ont fait des tas de trucs. Et là-dedans, il y avait un chanteur dans ce groupe qui s'appelait Guy Lefebvre, qui habitait Dreux, moi je suis né à Dreux, et qui écrivait des chansons, et qui en a écrit un petit paquet, dont de temps en temps j'en ai pris pour les primitifs. Et là, on a retrouvé cette chanson, et à l'époque, il y a 2-3 ans, j'ai revu Dominique Pifarelli. Et on s'est dit, est-ce que tu te souviens de la grande sœur ? On a déjeuné ensemble et on est rentré chez soi. Et il s'est mis sur son ordi et il a tout réécrit sur son ordi, l'arrangement de la chanson dont il a fait la musique. Donc il a fait l'arrangement, il a fait un arrangement pour... Il a 4 recordings de cordes, il y a Torchinski qui joue la contrebasse, il y a Daniel Collin qui joue l'accordéon, enfin bref, on s'est vraiment éclaté et... San Severino a adoré la chanson, donc c'est lui qui fait le chanteur, quoi. Et on a tout réenregistré. Et San Sev, qui a une voix extérieure, qui a, toi, 30 ans de moins que ces gens-là, qui d'un seul coup se met à l'animer et qui en fait une création primitive. Voilà.
0: Et ça marche comme ça.
1: Et ouais, ça marche bien. En plus, c'est un cha-cha-cha. Et moi, j'ai fait beaucoup de balles, toi, avec cette affiche là-haut, les gentlemen. Ça, je faisais des balles à l'époque, complètement à gauche là-haut, toi, le grand bal du rodéo.
0: Ah oui, je vois.
2: Voici une histoire vraie. Ça s'appelle La Grande Serre.

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0: Bonjour, mon nom est Fruchot, Gilles Fruchot. Je suis le bonzan chef de Buda Musique et je suis heureux et fier que mes disques passent sur l'antenne de Jazz Attitude. 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
1: Ce qui en fait personnellement j'adore, c'est qu'il y a tout, il y a bossa, cha-cha, rumba,
2: voilà.
1: Mambo.
2: Il y a de la musique de danse. Je suis allé à la cérémonie pour Père Lachaise, pour Francis Marmande, tu vois. Francis, il adorait les primitifs, il a toujours écrit des trucs vachement bien. J'ai retrouvé une demi-page du journal Le Monde, et son titre, je crois que c'est « Crum et Kravic dansent le jazz ». Et c'est vrai que nous, on est toujours, même dans des choses un peu sophistiquées, on a toujours cette envie quand même de roots, de danse, etc. Quoi.
1: Comment toi et Crum vous avez rencontré? Alors, c'est quoi votre histoire?
2: En fait, j'ai un ami français qui était installé à côté de Berkeley, en Californie, qui avait un bon ami luxembourgeois qui était copain des Crum, à la fin des années 80. Quoi. Et donc, Crum, Aline, sa femme qui est partie au ciel depuis, et leur fille Sophie, viennent à Paris après Angoulême, et d'habitude, ils venaient des fois à Angoulême, à Paris, mais ils repartaient. Tandis que là, ils s'installent quelques semaines. Et ce copain américain me dit, si tu veux, tu peux essayer de joindre Crum, parce qu'il aimerait bien rencontrer des gens qui vont le brancher dans le monde des puces, du musette, de la recherche de 78 tours. Donc je suis allé voir, j'arrive là-bas, et Crum était, tu vois, tout seul. Bon, à l'époque, maintenant, il est beaucoup plus sociable et beaucoup plus souriant, mais à l'époque, il était un peu renfrogné, tu vois.
1: Ouais,
2: il était un peu sur la défensive, un peu suspicieux, quoi. Mais bon, on avait des choses vraiment en commun. Moi, je savais pas qu'il jouait, je savais même pas qu'il jouait de la musique. Je savais que c'était un grand dessinateur de BD qui nous avait éclaté, bien sûr, à l'époque d'Actuel, Bizot, que tu connais bien, etc. Bon, bref. Alors, moi, je savais pas qu'il jouait de la musique, mais je savais que les dessins, c'était formidable. Donc, je vais le voir. On a commencé un peu à se promener, voir des collectionneurs, aller aux puces, etc. Donc, il était très content, on était amis. Après, comme j'ai su qu'il jouait de la musique, on a emprunté une mandoline à Jean-Claude Asselin, et puis on a commencé à jouer. Et à l'époque, on était à Utopia, au club qui est derrière la gare Montparnasse.
1: Ah oui.
2: Et donc, on a fait le bœuf, Crum est venu avec nous, il était content. Et puis après, pendant l'été, comme il restait un petit moment, on a fait le premier album, Le Cocktail d'Amour. Et puis après, il est venu, lui, s'installer en France au début des années 90. Donc, c'était plus facile pour se voir. Et puis, tous les 7 ans, on faisait un album, quoi. Puis on descendait, il venait avec nous jouer. Maintenant, il n'a plus le temps, mais puis il est un peu plus âgé. Mais bon, on s'est toujours bien éclaté. J'adore de plus en plus parler avec lui, parce que c'est quelqu'un qui a vraiment une pensée politique, mais pas du tout rébarbative, tu vois. Formidable, très profonde, qui est extrêmement nécessaire en ce moment, vu tout ce qui se passe partout, notamment aux USA. On écoute des disques, on prend notre pied à écouter des disques, et on ne se force pas, ni l'un ni l'autre. En écoutant, on peut écouter des phases de 78 tours tout un après-midi. Et on parle politique, BD, etc. C'est le pied. Moi, j'adore parler avec lui. Et c'est devenu vraiment un ami, quoi, si tu veux. C'est vraiment devenu un ami. Bon, ce qui est génial, c'est que le premier album, enregistré en 86, donc il y a 40 ans, sur le dernier, en 2026, il est toujours là. Il est toujours aussi généreux pour nous faire un dessin somptueux. Donc c'est carrément, c'est une longévité et puis une générosité incroyable, quoi. Je suis très content d'avoir fait ça à l'époque, le portrait, bon là aussi un jeu de mots, quoi, le portrait d'un 78ard, parce que en fait, c'est la première fois que j'ai utilisé des voix réelles de gens qui font partie de notre vie, quoi. Toi, c'est des collectionneurs, il y a deux Allemands, il y a un Anglais, il y a un Français, il y a deux Français. Et donc, le portrait de Crum, il y a une partie vraiment chantée. C'est vraiment une musique avec un refrain. Et puis, il y a quelques phrases de personnes, comme un commentaire en voix off, comme ça, de
1: 78 ans.
2: Voilà, 78 ans, quoi. Ça, c'est... Mais franchement, 40 ans après, c'est formidable. Quoi. Je suis toujours très content. Et j'espère qu'on se verra encore longtemps, tous les deux, quoi.
3: Merci Dominique pour le Grand Cerf, pour San Severino et pour tout le merveille que nous avons amené avec ton nouvel album Le Crime du Musette, un merveille de tout genre de musique. Et oui, on était en compagnie de Dominique Kravic, guitariste, chanteur, auteur, compositeur et le grand chef de Primitive du Futur qui nous avait raconté toute cette belle histoire. Et avant de clôturer ce chapitre, et là, quand on est arrivé à Robert Crumb, je me permets de vous passer un morceau d'extrait d'un autre album de Primitive du Futur, aussi extrait de l'album World Music, sorti en 1999, Portrait d'un 78-art. Et ce morceau commence avec la voix de Robert Crumb, au marché aux puces.
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1: Eh oui, Portrait d'un 78 tard. Morceau extrait de l'album World Musette du groupe Les Primitives du Futur, avec la voix et le commentaire de Robert Crumb, le grand dessinateur, qui par ailleurs a fait la pochette de tout l'album des Primitives du Futur. Et ce morceau nous amène vers quelque chose absolument différent, et on change complètement le registre et on va aller vers le jazz très moderne d'aujourd'hui avec le top saxophoniste James Brandon Lewis. Un des plus populaires sax-ténors de jazz d'aujourd'hui, c'est bien James Brandon Lewis qui vient sortir un nouvel album sur le label allemand Intact Records. Cet album est en quartet et c'est intitulé Omni. Ce disque inclut 9 morceaux, tous composés par lui et livrés par son quartet, composé de Arwan Oitz piano, Brad Jones contrebasse et Chad Taylor batterie. De l'album Omni de James Brandon Lewis Quartet, je vous avais amené 2 morceaux qui sont Fire in My Blood et Line Upon Line. Et on a aussi un petit intro de sax ténor.

Sermon, la musique de James Brandon Lewis et son quartet. Le top sax ténor d'aujourd'hui, James Brandon Lewis, vient sortir son nouvel album sur le label Intact, album intitulé Omni. Sur ce disque, il est en quartet et autour de lui, on retrouve quelques excellents jazzmen de New York et d'ailleurs. Et ils ont Arwan Oritz piano, Brad Jones contrebasse et Chad Taylor à la batterie. L'album Omni de James Brandon Lewis Quartet inclut 9 morceaux, tous composés par James lui-même. Et à l'instant, on vient d'écouter 2 morceaux de cet album. On a commencé avec Fire in My Blood. Et là, effectivement, c'était Sermon et non pas Line upon Line. Mais avant Fire in My Blood, on avait un petit solo sax.

Et c'est bien avec ces jazz dans moderne qu'on arrive à la fin de cette édition de Jazz Attitude. C'est volume 643, une édition carrément exceptionnelle et totalement hors série, car la majorité de cette édition était autour de Dominique Kravic, son groupe Les Primitives de Futur et leur nouvel album Le Crime du Musette. Un album absolument incroyable, totalement unique, et pour ça qu'on a passé une bonne douzaine de titres de ce disque. Et à cet instant, comme c'était prévu, on revient vers le groupe Grax, le trio toulousain qui vient sortir leur nouvel album Hypertension. On a commencé cette édition avec un morceau de cet album, au milieu on avait une autre, et là, comme c'était prévu, on revient à ces disques avec étape numéro 2. Et je vous rappelle que cette formation est vraiment hors commun, car il y a basse, batterie et saxophone basse. Le bassiste, c'est le chef de groupe, et il s'appelle Colin Jore. Le batteur, c'est Fabien Ducombe. Et le saxophone basse, qui est un instrument très rare, on avait Fred Gastard. Et pour clôturer cette édition en beauté, on a en effet le morceau étape numéro 2, qui est l'ouverture de ce disque. Et c'est bien avec Grax que je vous souhaite magnifique soirée, sublime semaine, et je vous donne rendez-vous pour la semaine prochaine. Bye bye.

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1: Ces affaires-là, c'est un peu comme des territoires inexplorés. Il y a cet espace sombre et plus humain, on se sent, et moins démuni face à la mort inéluctable. On ne comprend pas grand-chose au monde dans lequel on vit, honnêtement. On écoute les nouvelles, mais qu'est-ce qu'on maîtrise au fond ? Et ça, peut-être, ce sont quelques espaces sur lesquels on peut, à un moment donné, avoir le sentiment d'exercer une certaine maîtrise. À force de promener des torches comme ça et de poser de l'éclairage, de la lumière là où il n'y en avait pas avant, peut-être que j'ai l'illusion de maîtriser les choses. Moi, j'essaie, je suis face à un casse-tête. Je pense que Jacques Sals, dans cette affaire-là, a joué un rôle. C'est mon intime conviction, je ne peux pas l'adosser à une découverte précise ou à des faits vraiment précis, mais c'est un ensemble de choses, un sentiment.
0: Stéphane Troplin, comment va se terminer cette enquête ?
1: Je pense qu'elle ne va jamais se terminer. Se terminera forcément avec moi, un jour ou l'autre.
0: Est-ce que vous vous engagez déjà dans une cause que vous considérez comme perdue ?
1: Je pense que si je la considérais vraiment comme perdue, je laisserais tomber. Apporter de la lumière dans cette affaire ancienne dont tout le monde se fout aujourd'hui, j'ai du mal, hein, des fois, vraiment à comprendre pourquoi je continue. C'est... Au fond... Est-ce que j'aimerais vraiment un jour qu'on me dise ce qui s'est réellement passé ce soir-là ? Je me dis parfois que les vérités, elles sont décevantes. Elles sont parfois plus décevantes que la recherche elle-même. Même si comprendre certaines choses, ça me passionne. De tirer un pan de tissu sur quelque chose qui restait à couvert... Ouais, ça c'est quand même quelque chose de... on peut pas décrocher de ça, ça c'est pas possible.
0: L'homme que l'on entend s'appelle Stéphane Troplin. Et il est perdu depuis plus de 20 ans dans une affaire criminelle du siècle dernier où tous les personnages ont disparu. Au départ, il s'agissait de défendre un homme, injustement enfermé pendant 41 ans. Cet homme... qui a défrayé la chronique pendant les années yéyé, s'appelle Lucien Léger. Il est accusé d'avoir tué un enfant. Persuadé de son innocence, Stéphane Troplin devra remonter le temps et enchaîner les hypothèses. Dans ce labyrinthe, un homme apparaît. Jacques Sals, Jacques le Gallois, Guy Hermin ou Henri Sals. Héros de la Résistance, il devient au fil des archives psychologue clinicien, décorateur, publicitaire, militant, statisticien, collectionneur d'art ou célèbre graphométricien. C'est cet homme que Lucien Léger accusera pendant 35 ans d'être l'assassin du jeune Luc Taron, victime collatérale d'un conflit entre espions. Sals, lui, ne sera jamais inquiété. Sa respectabilité de grand résistant, d'homme de lettres et de culture, le met hors de tout soupçon. Sauf que... Avec le journaliste Jean-Louis Ivani, l'écrivain Philippe Génada et son indicatrice Watts, ils vont découvrir un parcours totalement incohérent et rivaliser d'inventivité pour donner du sens à cette biographie. Dans ce film noir, les quatre victimes, consentantes, vont se perdre, au risque de basculer dans l'imaginaire. Sals, homme de l'orgueil, homme du défi, de l'intrigue et du secret, ne semble plus exister que pour semer le trouble, égarer, accumuler les titres et entretenir la confusion. Face à l'énigme, ces enquêteurs vont se retrouver face à un miroir et vont devoir dévoiler, par leur hypothèse, leur propre subjectivité, leur sensibilité, leur psyché. Jacques Sals, le réel et l'imaginaire. Un documentaire en deux parties de Jérôme Massella. Première partie, les égarés.
2: Stéphane Troplin, comment toute cette histoire a commencé ?
1: Alors en 2004, j'étais à l'époque administrateur du Monde Libertaire, l'hebdomadaire de la Fédération anarchiste, suite à un article que le Monde Libertaire avait publié au sujet des prisonniers d'Action Directe. Bon, je recevais régulièrement beaucoup de courriers de différentes personnes, et en l'occurrence, ce prisonnier nous écrit une lettre en attirant notre attention sur le cas d'un autre prisonnier, alors qu'il n'était pas du tout politique, lui, détenu à l'époque depuis bientôt 40 ans. Lucien Léger. Alors au départ, le nom de Lucien Léger me dit rien. L'affaire me paraît alors déjà assez délicate, puisqu'il est question de la mort d'un enfant. Alors là, on est très loin d'Action Directe. Et en même temps, un autre élément qui me surprend, c'est la constance avec laquelle le condamné a clamé son innocence. La vérité défendue par Lucien Léger est de nature à interpeller, encore une fois, n'importe qui a un esprit un peu tourné vers le romanesque. C'est un peu mon cas, hein, je ne veux pas m'en cacher. Le 26 mai 1964, Luc Taron sort de chez lui après l'école, rue de Naples à Paris, hein, on est dans le 9e arrondissement de Paris. Donc Luc Taron disparaît, à partir de là, il se volatilise. Le lendemain, petit matin, vers 5h, le 27 mai 1964, on va découvrir son cadavre dans la forêt de Verrières-le-Buisson à Igny. Donc on est en banlieue parisienne, on est à une petite trentaine de kilomètres de Paris. Et un message va être apposé sur le pare-brise d'une de chevaux, revendiquant la mort de Luc Taron. Les policiers vont communiquer le message à la presse pour éventuellement déclencher des témoignages. On ne sait pas trop pourquoi ils le font, mais en tout cas, ils vont le faire. Et à partir de là, l'affaire va vraiment partir, va devenir vraiment l'enquête criminelle la plus spectaculaire menée en France, où un scripteur va s'emparer de l'ensemble des médias et va mener une danse macabre durant un mois, avant d'être finalement arrêté. Ce sera Lucien Léger. Lucien Léger arrêté en 1964, il fait des aveux complets. Pour expliquer son geste, Lucien Léger va simplement dire qu'il ne sait pas ce qu'il lui a pris. Donc là, tout de suite, effectivement, ça m'intéresse, hein, le fait que ce soit unique. Alors, quand je commence à explorer les archives presse, j'ai eu rapidement un contact avec un abonné du Monde Libertaire qui s'appelle Jean-Louis Ivani.
2: Au départ, moi, la sympathie pour Léger, je dirais que je l'ai eue tout de suite parce que j'ai vu à la télévision, quand j'avais 17 ans, une foule qui voulait lyncher un homme. Il avait deux policiers en tenue pour le protéger. Il y avait à peu près 1000 personnes pour le lyncher. En 64, je pensais qu'il était quand même... C'était lui l'assassin, comme tout le monde. Mais ça m'avait choqué.
1: Jean-Louis étant un témoin de ces années 60, pour moi, les années 60, c'est de l'histoire, vraiment. Hein. Je lui propose qu'on travaille ensemble sur les archives. Et là, donc, on voit apparaître Jacques Salles. Jacques Salles, il apparaît d'abord par une lettre qu'il adresse à Lucien Léger, alors qu'il est incarcéré. Une lettre un petit peu curieuse, alors je ne sais pas si elle est curieuse, parce qu'elle paraît banale, hein, comme ça on la lit, et puis il s'adresse à un ami, hein, manifestement, et il demande à cet ami en quoi il peut lui être utile, mais surtout il dit que je ne crois pas que vous soyez coupable, alors que personne ne lui a rien demandé, et que Lucien Léger, à ce moment-là, a avoué devant les enquêteurs, devant le juge d'instruction. Bon, Lucien Léger lui répond... Et là aussi, sa lettre paraît curieuse, comme avec un double niveau. Lucien Léger répond à un ami, et puis il dit comme ça, on s'avance dans le noir, on voit plus rien. À un moment donné, on nous dit, tu as fait ça parce que tu ne peux plus rien dire d'autre, et on devient coupable d'un crime.
0: Jean-Louis Ivani... Avec Stéphane Troplin, vous avez donc commencé à écrire Le voleur de crime. Au début de l'enquête, que comprenez-vous de la personnalité de Jacques Salles et de sa place dans la vie de Lucien Léger ?
2: Écoutez, moi je pense que la place de Jacques Salles est importante. Il y a une rencontre. Et la rencontre, c'est celle de deux hommes en 62, c'est-à-dire en plein Trente Glorieuses, c'est-à-dire un an après la fin de la guerre d'Algérie. Sorte de Don Quichotte et Sancho Panza, un homme de 40 ans, diplômé, ancien résistant, ancien déporté. Et en face, si je puis dire, il y a un petit jeune homme de province. La rencontre, elle a lieu grâce à un hebdomadaire, c'est l'Express, le 28 juin 1962. Le courrier des lecteurs de cet Express publie une lettre d'un jeune homme qui raconte sa vie très difficile à Paris, avec ses petits salaires, avec sa femme malade déjà, qui ne peut pratiquement jamais travailler, ou ça ne dure pas longtemps. Ils vivent à l'hôtel, et il raconte par le menu toutes les dépenses de survie qu'il doit faire sans être complètement à la rue ou en danger. L'Express le publie, et dès le numéro suivant, on a un autre lecteur qui lui réagit à ce courrier. Et lui, il dit, écoutez, moi aussi, je vis à l'hôtel. Et il dit, c'est un fléau, c'est extraordinaire, ce garçon. Vous savez qu'il y a en France 450 000 familles qui sont dans la situation de Lucien Léger, et même souvent bien pire. Je serais heureux que vous fassiez savoir à vos lecteurs, puisque vous avez titré intuitivement la lettre de Lucien Léger, un cas isolé, point d'interrogation, qu'il y a officiellement 450 000 familles, dans ce cas, dans un cas très similaire à Paris. Dans la France entière, cela monte à plusieurs millions, mais ce qui n'intéresse personne, les Français ne prêtent plus attention à cette crasse humaine qui affleure les abords rutilants de leur confort. Je cite, parce que c'est tout Salles. Salles, il est à la fois précis, il donne des chiffres, et en même temps, il a le verbe haut. Dès le mois d'août est créée l'Association pour la défense des travailleurs métropolitains mal logés ou sans logis, avec un président, Lucien Léger, et un trésorier, Jacques Salles. Et ils vont se voir plusieurs fois, et ça va faire un tandem, voire un couple. Ce tandem, il va fonctionner pas très longtemps. Il va fonctionner qu'un an, mais à temps plein.
0: Qu'est-ce que vous apprenez sur Salles pendant votre enquête à deux avec Stéphane Troplin ?
2: On apprend d'abord cette personnalité. Salles, il est à la fois scientifique, il travaille pour la publicité, il est poète, il est écrivain, il est journaliste, et il a trois noms. Il y a Jacques Salles, il y a Guillaumin, et il y a Le Gallois. Le Gallois, c'est celui qui écrit le bouquin
0: Combat pour nos
2: cadavres. C'est l'histoire d'un jeune homme qui se retrouve dans le bagne allemand où un médecin, style Mengele, lui inocule la lèpre. Ça, c'est une multitude de cartes de visite. Vous voyez, c'est ça qui m'a impressionné.
3: Alors donc, pour expliquer cette rencontre nocturne, vers 11h, Lucien Léger expliquer qu'il a vu un enfant dans le métro qui lui semblait un peu désemparé, qu'il a d'abord voulu lui venir en aide, et qu'il a essayé de le faire revenir chez lui, mais l'enfant voulait plutôt faire une balade en voiture, ce qu'ils vont faire jusqu'au bois de Verrières, et là, éclipse de conscience, Lucien Léger étrangle Luc Tahan. Bon, ça, ce sont les aveux qu'il va réitérer à de nombreuses reprises au cours d'une instruction qui va durer un peu plus d'un an. Et au cours de cette instruction, en 1965, Lucien Léger va revenir sur ses aveux et là, va dévoiler une vérité tout à fait différente, où il est question d'un tiers, d'abord nommé Henri, ensuite Henri Molinaro, qui a eu des ennuis avec le père de Luc Tahan pour une histoire d'argent et que pour faire pression sur Yves Tahan, il a enlevé son enfant et... au cours de la soirée, les événements ont mal tourné et Luc Tahan est mort accidentellement. Lucien Léger prétend à ce moment-là avoir voulu protéger son ami. Il dit qu'entre eux, il existe une amitié très importante, très forte. Pour lui, il était hors de question de le dénoncer, mais qu'aujourd'hui, se dénommer Henri avait la possibilité de le faire sortir, au moins d'apporter de manière anonyme une preuve de son innocence, il ne l'a pas fait. Lucien Léger, maintenant, reprend un peu les rênes et dévoile ce qui doit, d'après lui, être la vérité.
2: Et ça va aller jusqu'au procès en mai 66, où il y a peu de témoins de la cités par la défense. Mais il y en a un, et c'est Sals, ancien résistant. C'est-à-dire qu'en plus, il s'exprime très bien. C'est un charmeur. En fait, l'expert le plus intéressant de ce procès, c'est Sals. Alors qu'il y a une ribambelle avant, qui sont des sommités depuis 20 ans, depuis 30 ans. C'est François qui suit le procès, qui parle du très pittoresque M. Sals.
3: Lucien Léger est condamné à perpétuité. Ensuite, passé le procès, Jacques Sals disparaît complètement de la scène. Voilà. Jacques Sals réapparaît dans les années 70. On a les éléments de courrier de la femme de Lucien Léger, Solange, où elle parle d'abord d'un JS, ensuite Jacques Sals, nommé, comme du meurtrier de Luc Taron. Elle l'aurait vu, ils auraient discuté, il l'aurait reconnu, elle l'aurait imploré de venir en aide à Lucien par n'importe quel moyen. Il aurait répondu qu'il n'en était pas question, qu'il fallait qu'elle se tienne tranquille, que sinon il allait lui arriver des ennuis. Plus tard, je tombe sur les courriers de Lucien Léger au moment où sa femme meurt, puisque Solange Léger meurt en janvier 1970. Lucien Léger a présenté la mort de sa femme comme suspect. Il n'a pas dit qu'il s'agissait nécessairement d'un meurtre, j'ai tout envisagé, hein, elle était fragile, elle était de santé fragile. À l'époque, c'était en janvier, il faisait froid, la grippe sévissait, c'est possible aussi qu'elle ait été très malade. Je n'exclus rien, y compris la possibilité qu'elle ait été supprimée. Et je tombe donc sur la lettre qu'il va écrire au procureur, où là, il donne pour la première fois le nom de Jacques Sals. Il présente Jacques Sals comme étant le véritable meurtrier, le véritable auteur de la mort de Luc Taron. Il explique que Henri Molinaro et Jacques Sals, donc deux membres du fameux réseau qui avaient des ennuis avec le père de Luc Taron, en l'occurrence une somme d'argent qui avait été dérobée au réseau, 15 000 francs nouveaux. Donc les deux hommes ont décidé d'enlever son fils. Ils n'avaient pas l'intention de lui faire de mal, mais ils avaient l'intention de faire pression sur le père. Et puis en fait, en cours de chemin, ils ont plutôt décidé de le lâcher dans la campagne. L'enfant s'est mis à crier. Et Jacques Sals, pris de panique, aurait voulu le faire taire et lui aurait plaqué le visage contre la terre sur le bas-côté de la route. Il l'a maintenu trop longtemps. L'enfant ne bougeait plus. Luc Taron était peut-être mort. En tout cas, les deux hommes ont paniqué. Ils l'ont remis dans la voiture. Ils l'ont transporté aux abords d'un bois, pas très loin. Et ils sont repartis ensuite dans la capitale où ils ont retrouvé Lucien Léger pour lui demander un alibi. Cette version-là, on peut la battre en brèche parce qu'elle est évidemment contestable sur plusieurs aspects, en tout cas très largement questionnable. Il n'empêche que de 1970 à 2008, Lucien Léger va maintenir ce rôle joué par Jacques Sals.
0: Et donc il accuse son ancien compagnon d'armes.
2: D'ami, qui est peut-être le meilleur. Et puis pendant un an, ils ont été très amis, mais il l'accuse. Alors, je ne sais pas. Moi, je ne crois pas à la version de Lucien.
0: Vous ne voyez pas Sals tuer un enfant ?
2: Ben non, Sals, c'est pas... Sals, c'est ce qu'il fait, quand même. Je ne sais pas, je ne peux pas vous dire. Là, je n'ai pas de réponse, je n'y crois pas. C'est surtout la version de Lucien qui me dérange, quoi. Sals, au milieu, qu'est-ce qu'il en a fait ? Sals, il veut la lumière, il veut pas l'ombre, il veut pas être un réseau d'enseignement, il s'en fout. Ou alors, c'est une histoire, mais alors...
3: Le réseau dont parle Lucien Léger, alors lui, il dit que c'était un réseau qui recueillait des renseignements de l'OTAN et que ces renseignements étaient ensuite transmis par différents canaux jusque dans les pays de l'Est, voire jusqu'en Chine. Là, je sens qu'on rigole au fond de la salle. Je trouve moi-même que tout ça est bien rocambolesque. D'abord, Henri Molinaro, jusqu'à aujourd'hui, on ne sait pas qui il est, on ne sait pas s'il a existé. Ça reste encore aujourd'hui un personnage de fiction. Jacques Sas, lui, il a le mérite d'exister, mais lorsqu'il va être mis en cause dans les années 70, il va assez rapidement produire d'abord un alibi en béton pour la nuit du crime, et ensuite il va discréditer les affirmations de Lucien Léger en se présentant comme un banal graphologue, graphométricien. Alors, moi, effectivement, j'ai bien envie d'y croire, parce que depuis le départ, je me suis inscrit dans une démarche de soutien. Donc moi, j'ai cette faiblesse vis-à-vis de Lucien, et j'en suis parfaitement conscient. Hein. Je sais que j'ai tendance à vouloir lui donner absolument du crédit. Néanmoins, bon, je suis pas non plus complètement stupide, et je vois bien que cette histoire de réseau, elle est pas très très solide. En tout cas, il y a des choses qui sont peu crédibles. Le fonctionnement tel qu'il le décrit, ils se réunissent dans un des appartements, il n'y a aucune cloison entre les uns et les autres. Ils se connaissent, ils font une espèce de voyage depuis Paris jusqu'à Budapest, un pays qui est encore derrière le rideau de fer, où les visas sont quand même pas simples à obtenir, où les contrôles sont nombreux, ils sont à trois dans la voiture. Enfin, bref, c'est quand même dur à avaler, hein, tout ça. J'en suis très conscient. Et en même temps, Lucien Léger, quand il parle de Budapest, il parle d'un endroit qui s'appelle la Taverna, où ils sont allés. Ben, la Taverna existe.
4: Moi, je m'aperçois qu'on est en train de recréer comme un décor. Moi, concrètement, j'ai un disque dur qui est vraiment rempli de documents, de photos, de synthèses. Enfin, en tout cas, personnellement, moi, je passe à un autre niveau, c'est-à-dire un niveau que je qualifierais d'un peu obsessionnel. Je pense, je me lève, Lucien Léger, je fais ma journée, Lucien Léger, Luc Taron, je termine, je pense vraiment qu'à ça, quoi. Parallèlement à ça, on essaie de retrouver les derniers témoins. Parmi ces témoins, évidemment, il y a Jacques Sas. Mais c'est un témoin un peu particulier, puisque il est présenté par Lucien Léger comme le meurtrier de Luc Taron. Donc moi, je pars la bande en me faisant passer pour un passionné de graphologie, j'obtiens ses coordonnées téléphoniques, puisqu'il est sur liste rouge, et je l'appelle. On est en 2006. Je m'aperçois qu'on est voisins. Il habite rue des Montibœufs. Moi, j'habite avenue Gambetta, à Paris, tous les deux dans le 20e. Alors, au début, notre conversation, moi, j'avance un peu à pas feutrer. J'avoue que je suis pas très fier de moi. Je parle d'abord graphologie parce que, bon, voilà, comme je me suis fait passer pour un passionné, je suis obligé d'en passer par là. Je m'aperçois, en l'ayant au bout du fil, d'abord, je m'adresse à un vieux bonhomme. Je me demande qu'est-ce qui m'a pris d'importuner un vieillard. Je suis obligé d'en passer par là. Je m'aperçois, en l'ayant au bout du fil, d'abord, je m'adresse à un vieux bonhomme. Je me demande qu'est-ce qui m'a pris d'importuner un vieillard qui n'avait pas du tout besoin de ça. Enfin bref, je ne sais pas trop ce que je suis en train de faire là. Et puis évidemment, je me dis, bon, il faut quand même que tu ailles jusqu'au bout. Donc à un moment donné, je finis par enlever mes pantoufles et je mets mes gros sabots. Et j'aborde le cas Lucien Léger. Mon interlocuteur prend une espèce de voix très désagréable, des accents métalliques. Et très rapidement, il me dit « Mais qui êtes-vous? Où habitez-vous » Ça, je m'en souviendrai toujours. Deux questions. Qui êtes-vous? Où habitez-vous? Je lui donne mon nom, que je lui ai donné au départ. J'ai pas donné de faux nom. Je lui rappelle et je lui donne mon adresse. Il raccroche. Et là, j'ai peur. Je me dis « Qu'est-ce que tu viens de faire ?» Est-ce que tu maîtrises vraiment tout? Ça dure quelques minutes, puis après je me reprends, évidemment. Puis je continue, j'en rencontre à Jean-Louis. Jean-Louis n'est pas très intéressé, je le sens, hein, par Jacques Sas. Ça ne lui parle pas beaucoup, hein, cette histoire. Et moi, je me dis, mais il y a quelque chose, je ne sais pas quoi. Quelque chose au fond de moi me dit, il faut que tu continues à gratter. Et on a eu ensuite une seconde conversation avec lui.
5: Donc là, c'est Jean-Louis Vanni.
4: Voilà, Jean-Louis Vanni prend son téléphone et l'appelle.
2: Alors, je l'appelle parce que je suis un journaliste. Et je dis mon projet, Lucien Léger,

0: l'accuse d'être le véritable assassin, ou du moins l'un des principaux complices, de l'assassinat du petit Aaron, et qu'il a payé pour vous, et tout ça. Mais c'est un fou, mais c'est un fou. Et puis il commence à me raconter son passé de militant anti-nazi. Et tout. Bon, d'accord, on continue. Et puis il me dit, si le livre paraît et que vous faites ces accusations-là, je vous accuserai. Je reçois une lettre recommandée avec accusé de réception, où il me dit qu'il va me faire un procès. Si jamais il y a ça dans notre livre que nous préparons, et si jamais il sort. Et il me donne le nom de son avocat. Je ne réponds pas. Et puis je dis, tiens, mais c'est quoi cet avocat? Et je vais chercher. Et cet avocat était mort depuis 12 ans. Moi, à mon avis, c'est un génie vieillissant, à ce moment-là. Mais il y a une part de mythomanie aussi, probablement, chez ce genre d'homme, enfin, je veux dire.
1: On peut dire que Sals et Lucien se sont bien trouvés, en quelque sorte.
0: Ah, mais moi, je pense qu'ils se sont bien trouvés. Et je me demande même si le fait de Lucien d'accuser Sals n'est pas une vengeance, quelque part. Une petite vengeance, un petit règlement de compte.
2: Lucien Léger sort de prison en 2005. On est même dans le van qui l'emmène depuis la prison jusqu'à son nouveau domicile. C'est la première fois qu'on se voit. C'est un moment un peu curieux. Évidemment, Lucien Léger, sorti de prison, il n'a pas le droit de s'exprimer publiquement sur les faits. Mais à nous, évidemment, entre nous, on discute de ce qu'on veut. Donc Jean-Louis et moi particulièrement, j'ai beaucoup, beaucoup d'attentes sur sa version, sur tout ça. J'ai d'autant plus d'attentes qu'on a retrouvé les traces de Jacques Sals, qui vit encore. Qu'est-ce qu'il compte faire? Bon, au début, il est un peu évasif, il nous dit non, c'est encore un peu trop tôt. Bon. Et puis, je reviens à la charge à une ou deux reprises ensuite. Et puis, à la deuxième reprise, je crois que je suis un petit peu plus ferme.
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3: Voyons, Léger, est-ce que vous sentez la position impossible où vous me mettez?
2: Écoute, Lucien, tu vas pas continuer comme ça à observer le silence alors que le dernier des protagonistes est encore vivant, celui que t'accuses. Tu peux pas. On va finir par trouver ça bizarre. On a son numéro, on a son adresse, tu risques rien à le contacter, à avoir cette conversation d'homme à homme avec lui.
3: Voyons, nous sommes face à face, tous les deux, il y a un courant de sympathie entre un accusé et son défenseur. Vous avez confiance en moi, je crois. Alors, je vous en conjure, parlez, sinon ma plaidoirie est impossible. Parlez. Et les gens ne mangent pas. Maître Nau sera séant. Nous sommes en plein délire, monsieur le président.
2: Et puis voilà, il s'arrête, il me regarde avec un air un peu grave. Il me dit, tu sais Stéphane, j'ai pas du tout envie d'y retourner. Alors bon, je le regarde, et là je comprends ce qu'il veut me dire. En fait, sous la conditionnelle, il suffirait qu'il prenne contact avec Sals et que Sals le signale au procureur et au juge des libertés, Lucien retourne immédiatement en prison. Bon là, je me sens un peu bête avec ma question, parce que je me dis, oui, c'est vrai que c'est lui qui prend les risques et pas moi. Moi, j'ai aucun risque là-dedans, à part celui de vouloir... C'est pas un risque, c'est juste mon petit fantasme d'avancer, de découvrir peut-être la vérité, de jouer un rôle finalement. Je pense un petit peu de narcissisme aussi.
3: Léger, je vous adjure de parler en Lucien Léger et pas au nom d'un personnage extraordinaire que vous pourriez construire encore. Je vous en conjure, parlez, sinon ma plaidoirie est impossible.
1: Mais attendez, vous défendez un homme qui ne se défend pas?
0: Qui reste dans son mythologie, dans son mythe, oui. Mais il nous aide pas, quoi.
1: Mais ça vous a pas rendu fou?
0: Ça ne nous a pas empêché de faire le bouquin, c'est tout. Ouais. Mais non, on n'a pas réussi. Il commençait un truc, on avait le magnéto, et puis il parlait d'autre chose, et puis... Mais qu'est-ce qu'il pouvait dire? Soit c'est moi l'assassin, non. Et est-ce qu'il avait aussi pas un peu honte de sa version, et qu'il avait peut-être pas envie, par sympathie pour nous, de la remettre, quoi. J'extrapole, là. C'est pas que je veux me décharger de quoi que ce soit, mais je pense qu'on a fait le plus ce qu'on pouvait faire, Stéphane et moi.
1: Et vous vous êtes pas engueulé en disant, mais dis-nous, il faut que tu nous dises, on a passé des années.
0: Non, non, enfin, on s'est un peu moqué, mais on n'a pas été jusqu'à l'engueuler. C'est vrai, c'est vrai. Mais il est mort quand même assez rapidement.
2: 3 ans.
0: 3 ans, quand même. C'est beaucoup 3 ans, c'est vrai.
3: Le président à son tour s'adresse à l'échec. Est-ce que vous avez pensé à ce petit Luc dont vous parlez dans vos lettres ? Ce petit Luc qui devait ressembler au petit Lucien Léger que vous deviez être à l'âge de 11 ans. Lui aussi le petit Luc, il attend que vous parliez. Silence. Mais même si c'est vous le coupable, Léger, parlez ! Silence.
2: Lucien Léger, on va se voir régulièrement, donc entre 2005 et 2008. Et en 2008, j'ai un coup de fil. Une journaliste de l'AFP qui me demande des informations sur la disparition de Lucien Léger. Je comprends que son corps a été trouvé chez lui et qu'il était mort depuis maintenant une quinzaine de jours. Voilà, donc y a un monde qui s'écroule puisque nous, Jean-Louis et moi, on est engagé à fond dans la rédaction de notre bouquin. On a un coup, ça porte un coup d'arrêt, mais on réfléchit avec Jean-Louis à la poursuite ou pas, puis on décide de poursuivre. J'ai appris la mort de Jacques Salles en 2010, 2 ans après Lucien. C'est pas que c'est curieux, c'est la vie. Jacques Salles a vécu sa vie, et quoi qu'il ait fait, ça n'intéresse que des gens comme moi et Jean-Louis éventuellement. Donc notre bouquin, il paraît en 2012, et c'est un livre qui est un livre finalement très frustrant pour le lecteur, parce que à la fin du livre, on n'est pas parvenu à démêler les fils de cette histoire inextricable. On a réussi à discréditer l'accusation portée contre Lucien Léger et ce qui l'a mené en prison pendant 41 ans. On peut dire aujourd'hui, nous en tout cas on l'affirme, Jean-Louis et moi, que Lucien Léger n'est pas coupable. En revanche, on ne pourra jamais dire que Lucien Léger est complètement innocent.
1: Et alors donc, votre position commune à Stéphane Troplin et à vous, quand sort le livre, c'est de ne pas trop s'intéresser à Salles, qui est plutôt une mauvaise piste pour trouver l'assassin.
4: C'est une mauvaise piste pour trouver l'assassin, mais par contre... Salles, c'est un personnage de roman. C'est, comme vous dites, qui aspire à tout ce qui bouge dans cette société. Dieu sait si ça bouge à l'époque. L'occupation, la résistance, les camps de concentration, les retours, la guerre d'Algérie, les guerres d'indépendance, la décolonisation, la France qui s'ennuie, comme dirait Yanson Ponté 2 ans avant l'affaire, dans le monde. Voilà, c'est les Trente Glorieuses. Et le personnage, nous sommes un peu restés aussi sur notre faim, quand même, par rapport à Salles.
2: Jacques Salles est un simple graphologue, ancien résistant, français, en Allemagne. On ne peut pas vraiment en dire plus, hein. On donne la version de Lucien Léger. On évoque cette correspondance un peu curieuse en prison, ces 2 lettres envoyées avec... comme ce qui apparaît comme un langage pas codé, mais avec des sous-entendus, mais c'est tout, on va pas beaucoup plus loin que ça. Donc notre livre, il est publié en janvier 2012. En septembre 2012, j'ai quitté Paris. C'est terminé, j'ai tourné cette page et je passe à autre chose. Donc je passe véritablement à autre chose.

0: Philippe Génadin, en 2017, vous sortez La Serpe. Comment avez-vous choisi de consacrer votre livre suivant sur Lucien Léger ?
1: Alors en fait, à chaque fois que je termine un livre, je sais pas que je cherche un sujet, mais j'ai l'esprit, disons, qui s'ouvre plus. Mais là, c'est un hasard, c'est tout à fait par hasard. J'avais une émission sur France Inter qui devait, où je devais rencontrer Henri Leclerc, un avocat très célèbre, un ancien avocat. Il venait de sortir un livre, lui, qui s'appelait La parole et l'action, qui raconte sa vie un peu. Et donc je le lis, c'était très intéressant, passionnant, ce type a fait des choses incroyables dans sa vie. Et puis, dans la lecture, il parle de quelques-unes des grandes affaires de sa vie, et en particulier, il parle de Lucien Léger. Jamais de ma vie j'ai lu ce nom, je ne connais pas cette affaire du petit Luc Taron, je ne connais pas. Il doit y avoir peut-être, je ne sais pas, je vais peut-être dire une bêtise, mais 4-5 pages sur l'affaire Lucien Léger dans son livre. Le soir, j'ai cette rencontre, c'était le soir, et on se retrouve en dehors, après l'émission, tous les deux en dehors de la maison de la radio à attendre un taxi. Et je lui dis, ah, il y a une affaire, maître, qui m'a vraiment beaucoup intéressé dans votre livre, c'est Lucien Léger. Et la réponse d'Henri Leclerc est très curieuse. Il me dit, non, le type était fou, ça doit être lui, il était à moitié fou, il était menteur, c'est du passé, je ne veux plus en parler. Ce qui m'étonnait, parce que Henri Leclerc est un humaniste, quelqu'un qui vraiment a une âme forte et qui s'intéressait à ses clients et qui balaye ça comme ça. Et du coup, ça a eu l'effet inverse de celui que ça aurait pu avoir, c'est-à-dire, puisque lui me dit non, n'en parlons pas, ça n'a aucun intérêt, c'est passé, et il racontait n'importe quoi, ce bonhomme. Ça a eu l'effet inverse, et j'ai commencé à dès que je suis rentré chez moi, j'ai allumé mon ordinateur, j'ai cherché, et une des premières choses, en dehors des papiers dans les vieux journaux de l'époque qu'on peut trouver, première chose que j'ai trouvée, c'est Le voleur de crime de Stéphane Troplin et Jean-Louis Ivani, qui avaient l'air d'être à la fois les seuls, 60 ans après, à s'intéresser encore à cette affaire, et surtout, c'est ça qui m'a happé dès le début, je n'ai rencontré personne qui puisse imaginer que Lucien Léger n'était pas l'étrangleur et l'assassin du petit Luc Taron. C'était les deux seuls, mais vraiment, j'ai cherché partout. Et donc voilà, je me suis procuré, non sans mal d'ailleurs, le livre de Jean-Louis et Stéphane. Je l'ai lu, mais en deux jours, alors que c'est un gros pavé. Là, après avoir lu leur livre, je me suis dit, je vais écrire quelque chose. Là, c'était une certitude pour moi. Je vais retrouver les dossiers d'instruction, d'enquête, le procès, tout ça. Et donc, mais j'étais dans mes petits souliers, parce que j'ai évidemment compris en lisant leur livre qu'ils avaient travaillé des années et des années là-dessus. Leur livre, chez un petit éditeur, un livre énorme et extrêmement dense et complexe, c'était assez peu vendu à l'époque. Moi, je sortais de La Serpe où j'avais eu le prix Femina, où mon livre avait eu énormément de succès. Et donc, j'aurais dit, si vous me donnez l'autorisation, je me servirai de tout votre travail pour en faire un roman qui, j'espère, aura du succès. Jean-Louis Ivani, bon gars, vas-y, fais comme tu veux. Et Stéphane, je sens, un peu gardien du temple, me dit, viens me voir, il habite en dessous de Saint-Malo. Et je sentais que c'était pas l'entretien d'embauche, mais vraiment l'examen de passage, quoi.
2: Quand il nous contacte, je suis pas tranquille parce que je me dis, oh là là, il va ouvrir cette affaire qui est pas simple et il va nous fabriquer une vérité. Et c'est pas une vérité qui va forcément servir la cause.
3: Mais la vérité, c'est la vérité.
2: Oui, la vérité, c'est la vérité. Mais la vérité, qui peut la connaître dans ce genre de... dans une affaire criminelle, c'est compliqué. On est toujours en train de la construire d'une certaine manière avec une part de subjectif, donc de discutable. Quand on se voit pour la première fois à Combourg, moi je suis un peu sur mes gardes. Et puis on parle. Philippe est quand même quelqu'un de très sympathique. Donc là je décide de lui faire confiance, comme j'ai pu faire confiance à Lucien à un moment donné. Je lui dis voilà, on y va.
3: Après une dizaine d'années de pause, qu'est-ce que vous ressentez quand vous apprenez que toute cette matière va être remuée à nouveau ?
4: C'est compliqué. Moi, je suis plutôt content. Mais en même temps, comme c'est un livre qu'on a eu... On n'en sort pas... On en sort touché d'un travail comme ça. Notre travail sur Lucien Léger à Stéphane et moi nous a touchés, quoi. Je veux dire, on nous a éprouvés. Et donc, c'est difficile. C'est difficile. Par exemple, pour moi, ça a été un moment difficile. C'est Philippe nous a fait état de ses recherches. On avait des sortes de débats. Des fois, Puis en même temps, je trouvais que ce qu'il disait était très intéressant quand même.
2: Il y a certaines pièces sur lesquelles lui s'arrête plus longuement. Et ça n'a pas été simple pour moi de voir les pièces réinterrogées, qui fait plus parler que moi je n'ai pu le faire, de m'apercevoir que à des moments j'avais été faiblard.
1: J'ai tenu à revoir moi-même tout ce qu'il avait vu, et c'est des dizaines de milliers de documents, quoi. C'est énorme, c'est le plus gros dossier que j'ai vu pour l'instant, moi, depuis que j'écris ce genre de livre. Et ça a duré longtemps. Normalement, j'écris un livre tous les 2 ans. Là, il y a eu 4 ans entre la SERP, mon livre d'avant, et la publication du Printemps des Monstres. Et j'ai eu une correspondance par mail. Si on l'a publiée, elle ferait la taille de nos 2 livres réunis, presque. Hein. Avec Stéphane, un peu avec Jean-Louis, enfin assez régulièrement avec Jean-Louis, mais surtout avec Stéphane. Alors, à propos de Jacques Sals, ma première impression est une frustration qui est, je pense, la même qu'ont ressenti Stéphane et Jean-Louis, c'est-à-dire l'impression forte et presque la conviction, mais qui n'est pas étayée par grand-chose, que ce type est louche et qu'il a quelque chose à voir dans cette histoire. Jacques Sals a été le seul, au moment du procès, là il y avait carrément l'étrangleur, Lucien Léger, était pire que le diable, pire que l'ennemi public numéro 1, et il y a une seule personne en France qui le défendait, c'était Jacques Sals. Donc ça, il y a une certitude qui a une sorte de binôme assez paradoxal et déséquilibré parce qu'ils ne se ressemblent pas du tout, en tout cas dans les premières couches de surface, entre Lucien Léger et Jacques Sals. Donc très vite, on s'est rendu compte que le nœud de tout ça, ce qui pouvait éventuellement expliquer toute cette affaire, c'était Jacques Sals. Et donc en fait, tout simplement, je vais sur Internet. Et la grosse différence, parce qu'Internet évidemment existait à l'époque où Jean-Louis et Stéphane faisaient leurs recherches, la grosse différence, c'est Gallica, qui est le site numérique de la BNF, qui est une mine d'or, dont moi je me sers toujours dans tous mes livres. Et donc, je suis allé sur ce site et je tape le nom de Jacques Sals dans la barre de recherche. Et à l'époque, j'ai eu un résultat, qui était un vieux numéro en 41, je crois, de l'Action française, où son nom était simplement cité, où le journaliste de l'Action française disait « Notre jeune confrère Jacques Sals a cru bon de, je sais plus quoi, de se féliciter de je sais plus quoi, dans les colonnes de l'Union française ». L'Union française, c'était un journal collabo, une petite publication, presque pas un fanzine, mais bon, de la région lyonnaise. Et donc j'ai retrouvé, voilà, comme ça, mais peu à peu, de numéro en numéro, je retrouvais un article de Jacques Sals, un autre, il devenait de plus en plus présent dans les... Et donc je découvre que Jacques Sals, entre 41, donc il a 21 ans, je crois, et 40, le printemps 43, ou fin 42, écrit très régulièrement, prend de l'importance, devient responsable de la section jeune du groupe Collaboration sur Lyon. Et donc c'est vraiment, ce qu'il écrit, c'est vraiment à la fois assez cinglé, c'est-à-dire qu'il y a pas mal de références à la mythologie celte, enfin il y a tout un discours, toute une phraséologie un peu qui me dégoûte un peu, et puis surtout c'est très pro-nazi, quoi. Enfin c'est vraiment les Allemands vont nous sauver et vive la jeunesse et tout ça, enfin toute cette idéologie là. Et à partir de là, tous les soupçons et les impressions, les sentiments qu'avaient eu Stéphane et Jean-Louis se concrétisent, se matérialisent sur quelque chose de vraiment, parce que on savait, et Stéphane et Jean-Louis en parlaient, que Jacques Sals toute sa vie s'est présenté comme un résistant, vraiment qu'il a produit des documents comme quoi il avait été dans le Vercors, dans le Maquis, un héros de la résistance. Bon, et là, tout à coup, on se rend compte que au moment où il prétend avoir été dans la résistance, il écrivait dans ce journal des horreurs pour faciliter l'arrivée du nazisme en France.
3: Comment vous prenez cette nouvelle
4: de la collaboration.
3: La collaboration de Sals.
4: Ça me situe le personnage. Il est collabo quand il faut, il est STO quand il faut, il est résistant quand il faut. Vous avez toujours un Jacques Sals là où l'histoire se passe, se déroule. Il lui manquait que ça, la panoplie, quoi.
2: Moi, je tombe des nues. Vraiment. À partir de là... mon image, l'image que j'ai de Jacques Sals, elle s'effrite et elle laisse apparaître quelqu'un que j'avais un peu pressenti au départ. C'est-à-dire que ces histoires de résistance, au début, m'avaient paru un peu questionnables. Je me disais, tiens, mais est-ce que tout ça est vrai? Ça me paraît quand même, ces histoires de dates. Je me dis, lui aussi,
5: quelque part, il a peut-être fantasmé un personnage qu'il aurait aimé être. C'est possible aussi. Hein.
3: Alors, qu'est-ce que ça apporte à l'enquête de Lucien Léger ?
1: Alors, ça apporte... parce qu'en fait, c'est Lucien Léger qui a, dans les années 70, après presque 10 ans de silence, qui a nommé et dénoncé Sals comme étant le responsable de la mort de Luc Taron. Évidemment, personne ne l'a jamais cru. Et Sals se défend dans les journaux, fait paraître des droits de réponse, des communiqués, des trucs, en disant « mais j'ai été un grand résistant, je n'ai rien à voir avec tout ça, je suis un... bon, voilà ». Donc, ce que ça apporte à l'histoire, c'est de se dire... c'est qu'on comprend que Lucien Léger, il avait raison, quoi. C'est-à-dire qu'il disait « Sals n'est pas celui qu'on croit ».
3: Et alors comment on a le sentiment que toute l'enquête est mal partie depuis le départ, depuis les années 60? Parce que pendant le procès et pendant la,

0: Et non, Lucien Léger est quand même resté 10 ans sans dire un mot de travers. C'est d'ailleurs ce qui, même maintenant, ou même en tout cas avant la publication de nos livres, fait que les gens disent « bah oui, c'est un peu facile ». Mais en réalité, c'est-à-dire que nous, on ne peut pas vraiment reprocher, donc encore une fois, aux enquêteurs de 1964, ils n'avaient aucune raison de se tourner vers Sals. Et ceux de 70, 10 ans plus tard, nous, on a vraiment, Stéphane, Jean-Louis, après, c'est un peu désintéressé de Sals, mais on a vraiment cherché, moi, ça me rendait fou, non seulement parce que je n'aime pas les choses obscures et qu'on n'arrive pas à éclaircir un peu, et puis surtout, d'une manière peut-être cynique, mais en tout cas c'est mon travail, parce que j'écrivais un livre et que moi je voulais, à la fin de mon livre, pouvoir dire « j'ai la preuve que Jacques Sals est mêlé de très près à la mort de Luc Taron et que c'est à cause de lui que Lucien Léger a fait 42 ans de prison ». On a cherché, mais comme des fous, avec tous les moyens possibles aujourd'hui, qu'évidemment les gens, y compris le commissaire de la rue, n'avaient pas dans les années 70, on n'a rien trouvé. Moi, j'avais cette impression d'avoir un collier de perles rares qui vaut une fortune et qui me manquait juste le fermoir. Et donc, le collier ne sert à rien, on ne peut pas se le mettre autour du cou. Et il manquait juste peut-être 2,5 mm d'espace entre Yves Taron, Jacques Sals et Lucien Léger pour que tout se connecte. On n'a pas réussi à trouver, donc on ne peut pas reprocher aux autres d'avoir raté aussi.
1: Alors du coup, il reste une solution, c'est le s'en remettre à son intime conviction. Et est-ce que c'est pas à ce moment-là que les choses deviennent dangereuses, parce que subjectives ?
0: Dangereux, subjectifs sont pas des synonymes, Jérôme. Oui. L'intime conviction, c'est utile. D'ailleurs, c'est même reconnu dans la loi française. Hein. On demande aux jurés de juger selon leur intime conviction. Je suis absolument convaincu que Jacques Sals est mêlé de très près à la mort du petit Luc Taron. Donc voilà, moi j'en suis absolument convaincu, mais je n'ai pas de preuves. On peut être convaincu de plein de choses dans la vie et sans avoir de preuves. Hein. Moi je pense, et c'est là encore pas loin d'être une conviction, que tout ce qu'a raconté Lucien Léger sur le réseau d'espionnage pour les communistes, la Chine ou l'URSS, je suis convaincu que tout est inventé et que ça n'a jamais existé. En revanche, je suis tout aussi convaincu qu'il y avait bien quelque chose de l'ordre de la politique qui liait Jacques Sals et Yves Taron, le père du petit, et dont Lucien Léger était un pion. Il y a des histoires crapuleuses, c'est-à-dire des histoires de fric, de rançon, etc. Mais là où le bas blesse, là où ça cloche un peu, c'est qu'on n'a pas réussi à emboîter Jacques Sals et Yves Taron. Mais on sait que Lucien Léger connaissait bien Jacques Sals, et réciproquement, et Lucien Léger a donné des choses sur la vie de Taron que personne ne pouvait savoir, que son fils n'était pas vraiment son fils, qu'il avait été mêlé à une affaire de mœurs assez dégueulasse, quoi. Et alors, Taron disait tout est faux, et moi, dans mes recherches, j'ai trouvé qu'effectivement, il avait été mêlé à une affaire de mœurs. J'ai eu beaucoup de mal à consulter, c'est assez curieux, parce que c'était des années après, et que, effectivement, le petit Luc n'était... Donc comment Lucien Léger peut savoir ça autrement que parce que Sals connaît Taron ? Et Yves Taron a bien montré ensuite, dans toute la suite de sa vie, que Yves Taron était pour le coup, lui, vraiment un sale type.
1: Mais quand vous parlez de fermoir, la façon dont cette affaire s'échappe si proche, est-ce que vous n'avez pas l'impression, des fois, que les choses étaient écrites comme ça pour que vous butiez à ce moment-là ?
0: Non. Je sais qu'on peut avoir ce genre de, j'allais dire, de théorie, ce genre de sentiment. Moi, non. Moi, vraiment, Jacques Sals, et alors, encore une fois, là, pour le coup, c'est vraiment subjectif, parce que je ne l'ai jamais rencontré. Pour moi, Jacques Sals n'est pas un manipulateur, un génie, ou quelqu'un qui a testé tous les extrêmes dans sa vie, etc. Jacques Sals, c'est juste un sale type. Quand je vois les faux grossiers qu'il a produits pour toucher du fric, pour faire croire qu'il avait été résistant, alors qu'on n'en a pas parlé, mais moi je pense même à la Bunaverk, près de Halleux, où il était avec les Français qui étaient en STO, Il y avait donc un réseau de résistance qui diffusait des tracts, qui avait fabriqué une radio pour écouter Radio Londres, etc. Et ce réseau a été dénoncé, démantelé, ils ont tous été envoyés en camp. Et j'ai trouvé des correspondances entre membres de ce réseau après la guerre qui étaient...

0: et persuadé qu'il y avait un traître parmi eux et que c'est l'un d'eux qui a dénoncé tout le réseau, parce que sinon il n'y avait aucun moyen de... Moi, je suis persuadé que c'était Jacques Salles. Il est dans ce réseau 2 mois après avoir écrit les pires ignominies dans le journal de Lyon. Il est dans ce réseau, et ce réseau qui doit contenir une quinzaine de personnes, ils tombent tous les uns après les autres à partir du moment où il arrive. Jacques Salles est le dernier arrêté. Encore une fois, je pars dans mes hypothèses, mais ce sont des hypothèses que je tiens profondément dans mon cœur. Donc, je suis persuadé que Jacques Salles a dénoncé tout ce réseau de résistants. Je suis de parti pris, hein, je m'en rends compte, tant pis. J'assume. Pour obtenir sa pension, il produit des certificats médicaux. Mais si tout ce qu'il décrit comme problème qu'il a soi-disant eu à cause du temps qu'il a passé en Allemagne, si tout est vrai, mais on se demande comment il arrivait à lever le petit doigt ou à faire 1 mètre dans la rue. Enfin, c'est vraiment...
1: Alors donc, on a fatigue chronique, trouble du sommeil, cauchemar, hyperémotivité, instabilité, lenteur digestive, accès de dépression, palpitations. Enfin, il y a une liste longue d'une page dans votre livre Le Printemps des Monstres de ces séquelles de retour de camp.
0: Tout ça pour avoir un peu d'argent, quoi. Quel cynisme, enfin... Bon voilà, mais une chose est sûre, c'est que Jacques Salles, c'est un personnage complètement impénétrable. Presque tout dans sa vie, rien n'a de cohérence. Enfin, on a l'impression, vu d'ici, que par exemple sa femme, Marie-Madeleine, qu'il rencontre, était, elle, je pense, une vraie résistante. Enfin, elle n'a pas fait de la résistance, mais en tout cas, elle était vraiment contre les nazis. Ils passent leur vie ensemble, tout ça est très, très incohérent, je trouve. Donc... C'est pour ça que j'ai du mal à voir une logique là-dedans, ou de voir. J'ai du mal à voir une sorte de préparation pour laisser un grand mystère. Moi, je vois juste un type qui a avancé en courbant la tête de manière un peu. Je le vois, et puis même, c'est pour ça que je me rends compte que je suis de mauvaise foi, je le sais. Même sa tête, quoi, je ne supporte même pas sa tête. Il a une tête de sournois, de perfide, de gluant. Mais ça, on en a énormément parlé avec Stéphane. Et c'est marrant parce que ce sont des choses qui me reprochaient un peu à l'époque, très gentiment. Hein, mais il me disait, tu interprètes tout en fonction de ta thèse de départ. Et puis maintenant, il se retrouve un peu là-dedans, Stéphane. C'est-à-dire que lui n'a pas arrêté. Moi, ça me touche beaucoup qu'il continue comme ça. Il a conscience qu'il s'enfonce dans une sorte de gouffre et qu'il n'y a rien au fond du gouffre. Mais... À son tour, maintenant, c'est moi qui lui dis parfois qu'il interprète, qu'il désaxe certains faits ou indices qu'il trouve pour les décaler un peu, pour que ça rentre dans la ligne de sa thèse.
1: Cette thèse de Stéphane Troplin sur l'affaire Lucien Léger, c'est la théorie des réseaux. Réseaux politiques ou réseau d'espionnage souterrain qui rassemblerait Lucien Léger, Jacques Salles et Yves Taron, le père de la victime. Cette hypothèse des réseaux, personne n'y a jamais cru. Aujourd'hui, seul Stéphane Troplin continue de l'explorer en silence, risquant de s'enfoncer encore plus dans l'obscurité, l'imaginaire, la solitude et l'obsession.
2: Lucien Léger, il explique donc qu'il faisait partie de ces réseaux et qu'au cours d'une manifestation le 1er novembre 1961, place Maubert à Paris, une bombe a explosé sur le socle au pied de la statue d'Étienne Delay à l'époque, que c'est lui qui a placé l'explosif parce que ses acolytes... Alors, Molinaro ou Salles ou un autre, on ne sait pas bien, mais avait apporté cette bombe et se comptait la jeter sur les policiers. Lui n'était pas du tout d'accord, donc il leur a arraché des mains, il l'a déposé précipitamment contre le socle de la statue d'Étienne Delay où elle a explosé, cette petite bombe. Voilà les faits. Donc moi, j'essaie de trouver des photos et je tombe sur un fond photographique. Et me voilà sur un bureau avec une table lumineuse et tout un ensemble de négatifs parce que j'essaie de retrouver Lucien Léger. Voilà. Et je demande à la rue des archives de me faire des développements en positif. Et sur un des développements, là, je vois que la personne que je visais ressemble vraiment, vraiment beaucoup à Jack Sals. Mais alors, vraiment beaucoup. La photo a été prise juste après l'explosion. On voit la statue d'Étienne Dolley en premier plan. Des policiers qui forment un cordon avec derrière des badauds. Et parmi ces badauds, un personnage qui se hausse un peu des pieds. Jack Sals n'était pas très grand. Donc là, à partir de ce moment-là, je me dis, mais ok, les réseaux, c'est peut-être invraisemblable, mais n'empêche que là, il y a une manifestation, une bombe, Lucien Léger qui dit avoir pris part à cet événement, et là, je vois quelqu'un qui ressemble quand même vraiment beaucoup à Jack Sals. Et puis, là, un petit peu plus récemment, en mai 2025, j'ai obtenu l'autorisation de consulter les dernières archives, en tout cas que nous connaissons, sur cette affaire, Lucien Léger. Donc ce sont les archives du commissaire Delarue, donc de l'enquête que le commissaire Delarue a menée en révision, enfin pour ouvrir la possibilité à Lucien Léger d'obtenir la révision de son procès. C'est un dossier que j'ai examiné avec attention, j'ai passé quelques jours à Paris en mai dernier. Parmi les personnages que Lucien Léger cite, notamment un certain Émile Kozak, le commissaire Delarue a identifié plusieurs Kozaks. Aucun ne correspond à la description donnée par Lucien Léger. Mais, parce qu'il y a toujours un mais, parmi les noms, alors les noms sont tous indiqués sur une feuille de papier avec les renseignements qui leur sont liés, mais il y en a un seul pour lequel il y a une photo. Il s'appelle bien Kozak, mais c'est pas Émile, il se prénomme Joseph. Je vois la photo. Elle me dit quelque chose, cette photo. Et donc, la photo de ce Joseph Kozak ressemble beaucoup au portrait robot réalisé par un témoin à l'époque qui déclare avoir vu Luc Taron, gare Saint-Lazare, le 26 mai. Luc Taron était en compagnie de cet homme, qui ressemble pas du tout à Lucien Léger, mais qui ressemble vraiment beaucoup à ce Joseph Kozak. J'envoie ça à Philippe Jainada. Il m'envoie une réponse assez vite. Il me dit, on ne peut pas dire que ce soit pas ressemblant. On ne peut pas dire le contraire.
3: C'était Jacques Sals, le réel et l'imaginaire. Un documentaire en deux parties de Jérôme Massella.
2: Et donc, je ne sais pas quoi en faire de ces éléments parce qu'ils sont dans mes bras. J'ai fait un bouquin, je ne sais pas, est-ce qu'il faut que j'en fasse un second, j'en sais rien.
3: Première partie, les égarés.
2: C'est possible que Jacques Sals soit quelque part, je le dis avec un petit peu de grandiloquence, mais quelque part soit une certaine forme d'incarnation du mal, peut-être, collabo, menteur, faussaire, meurtrier d'enfant, pourquoi pas. Ou peut-être un pauvre type mythomane, ce qui est effectivement... Il y a par exemple cette photo de la place Maubert. Je pense qu'il est là. Je pense que c'est lui.
3: Avec Stéphane Troplin, Jean-Louis Ivani, Philippe Jainada. Le voleur de crime, l'affaire Léger, par Jean-Louis Ivani et Stéphane Troplin, est édité aux éditions du Ravin Bleu. Au printemps des monstres, de Philippe Jainada, est édité aux éditions Mial et Barreau. À suivre, la deuxième partie, le scénariste.
2: Et voilà, il y a ça qui me travaille toujours, parce que c'est possible. Il est possible que ce type qu'on voit sur la photographie soit Jacques Sals, et il est possible que ça ne soit pas lui, que ce soit juste quelqu'un qui lui ressemble vraiment beaucoup. Voilà.
4: Titre est imprononçable, alors ça s'écrit R-I-N-R-K, RINK, RINK, pourtant on l'a bossé, RINK, RINK,
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1: Il est 5h en temps universel, 7h ici à Paris.
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1: Et bonjour à tous, merci d'être avec nous ce dimanche 7 juin 2026. On part pour 3 heures d'actualité à travers le monde et ça commence tout de suite avec votre journal international. Bonjour Martin Guez.
3: Bonjour Clotilde, bonjour à toutes et à tous.
1: À la une, un long dimanche d'élections.
3: Présidentielle au Pérou, municipale partielle en Italie et scrutin législatif en Arménie comme au Kosovo. Côté arménien, l'enjeu sera de choisir entre le camp pro-européen et le candidat pro-russe. Au Kosovo, le principal objectif sera de mettre fin à l'instabilité politique qui règne depuis plus d'un an dans le pays. Troisième élection législative en 16 mois, le Premier ministre sort Albin Kurti espère enfin obtenir une majorité suffisante dans ce petit pays des Balkans. Nous serons aussi en Israël où là aussi des législatives pourraient être déclenchées de manière anticipée. L'État hébreu marqué par la violence des juifs ultra-orthodoxes dans le pays cette semaine qui s'opposent toujours à la conscription. Ousmane Sonko fait l'unanimité au PASTEF, l'ancien Premier ministre sénégalais reconduit à la tête du parti majoritaire à l'Assemblée et puis enfin hommage national et même international, vous l'entendrez, pour Bernadette Chirac, l'ancienne première dame française disparue hier. La France sous les libraires dit stop à la surabondance de livres alors que 200 nouveaux ouvrages sortent chaque jour dans le pays et ne trouvent pas toujours preneur, ce qui fait beaucoup de papier gaspillé.
1: Encore une fois, donc, les citoyens du Kosovo retournent aux urnes.
3: Ce qui commence à lasser les quelques 2 millions d'électeurs que compte le pays, appelés pour la troisième fois en à peine 16 mois à aller voter pour un troisième scrutin législatif, car depuis les élections de février 2025, le Parlement est dans l'impasse et n'arrive pas à élire un président pour le pays. Un poste honorifique certes, mais les députés sont profondément divisés quant à sa nomination et le Premier ministre social-démocrate Albin Kurti n'arrive pas à obtenir la majorité nécessaire pour former un gouvernement. Lui qui fait encore la course en tête dans les sondages, il espère cette fois-ci obtenir un socle plus large dans ce petit pays des Balkans, le deuxième le plus pauvre d'Europe. Albin Kurti qui espère toutefois profiter de son bilan économique plus qu'honorable, Laurent Rouy.
4: Un pays moins pauvre qu'avant, ce sont les mots du Premier ministre sortant Albin Kurti qui cherche à garder sa majorité. Pour assainir l'économie du Kosovo, le Premier ministre s'en est d'abord pris à la corruption. On écoute Neriman, professeur de français.
5: C'est très visible, les mesures fiscales, les mesures déclaration patrimoniale, toutes ces transactions bien contrôlées par le gouvernement.
4: Albin Kurti a aussi créé des aides pour certaines catégories fragiles, comme l'explique Belgzim Kamberi, analyste.
6: Il existe une présence plus économique de l'État envers la population. Par exemple, pour la première fois maintenant, on a des allocations familiales. Et le gouvernement Kurti pousse une politique de redistribution de l'argent public. Mais d'un autre côté, on a aussi une forte inflation.
4: Mais la politique de fermeté du Premier ministre envers la minorité serbe a aussi valu des sanctions européennes au pays, qui sont restées limitées, comme l'explique Senad Sabovic de l'Institut européen pour la paix.
7: Ce n'est pas rien que le Kosovo ait été privé de 300 à 500 millions d'euros, même temporairement. Et d'un autre côté, il n'y a pas eu d'effondrement. L'économie continue de croître et les prix augmentent.
4: S'il est reconduit à son poste, Albin Kurti promet de gros investissements dans les énergies renouvelables et l'amélioration du réseau routier du pays. Laurent Rouy-Pristina, RFI.
3: Les bureaux de vote qui viennent d'ouvrir au Kosovo, les premiers résultats sont attendus dans la soirée dans ce petit pays indépendant de la Serbie depuis 2008.
1: Élections législatives également à suivre en Arménie aujourd'hui.
3: Avec 19 partis en lice, mais deux formations qui se détachent, celle du pro-russe Samuel Karapetian et celle du pro-européen et premier ministre sortant Nicole Pachignan. Le scrutin est marqué par de nombreuses tentatives d'ingérence et d'innombrables fausses informations générées depuis la Russie qui tente de garder ce petit pays du Caucase dans son giron. Alors que Nicole Pachignan arrivait au pouvoir en 2010, aimerait se rapprocher des États-Unis et de l'Union européenne. Une élection cruciale à laquelle sont appelés à participer plus de 2,5 millions d'habitants. Scrutin que suivront à distance les diasporas arméniennes en France. Diaspora qu'a rencontré Thomas Douéré.
8: Dans sa chambre d'étudiant à Paris, Vesgen, apprenti commercial de 24 ans, aura un œil lointain sur les élections législatives arméniennes dimanche. Lui qui a quitté l'Arménie à l'âge de 4 ans a longtemps suivi de près l'actualité de son pays natal. Mais depuis le conflit au Haut-Karabakh en 2020, il a pris un peu de distance.
9: Ça m'a affecté beaucoup personnellement, même si je n'y ai pas vécu très longtemps, même si je n'ai pas remis les pieds depuis que je suis venu en France. Ça m'affecte quand même, je sais que ma famille est là-bas, et c'est quand même une partie de moi. Donc j'ai besoin de me couper un petit peu de... de toutes ces informations.
8: Maria, 23 ans, possède un passeport arménien. Elle aurait aimé voter mais ne le fera pas car elle se trouve en France. Pour participer, elle aurait dû remplir plusieurs critères.
0: Je dois habiter là-bas et je dois être inscrite dans un système et tout ça. Mais en tout cas... Si j'avais le droit de voter, je voterais.
8: Elle s'inquiète surtout que le scrutin soit entaché de corruption.
0: Je crains beaucoup que ça affecte les résultats des élections. C'est un grand risque. Mais espérons que le peuple va voter rationnellement.
8: La campagne a été marquée par la désinformation russe à l'égard du Premier ministre Nicole Pachinian, l'accusant notamment de détournement de fonds.
3: Des bureaux de vote qui ont ouvert il y a un peu plus d'une heure en Arménie. On y reviendra en direct de Yerevan avec notre envoyé spécial Daniel Valo dans le prochain journal international de Marion Cazeneuve à 6h temps universel. Et puis enfin,
8: détournement de fonds.
3: Des bureaux de vote qui ont ouvert il y a un peu plus d'une heure en Arménie. On y reviendra en direct de Yerevan avec notre envoyé spécial Daniel Valo dans le prochain journal international de Marion Cazeneuve à 6h temps universel. Et puis enfin, dernière étape de notre tour du monde des élections, cette fois-ci au Pérou. Second tour de la présidentielle à suivre un peu plus tard ce dimanche entre le candidat de la gauche Roberto Sanchez et la candidate de la droite Keiko Fujimori, fille de l'ancien président de 1990 à 2000, Alberto Fujimori, condamné à 25 ans de prison pour crimes contre l'humanité. Le gagnant deviendra le 9e président en 10 ans dans ce pays très instable politiquement. 27 millions de Péruviens sont appelés aux urnes ce dimanche.
1: L'actualité, Martin, c'est aussi au Proche-Orient avec Israël qui poursuit son opération militaire au Liban.
3: Une guerre qui dure depuis le 2 mars. Hier, 3 soldats libanais ont été tués. Beyrouth a dénoncé d'incessantes attaques israéliennes qui restent impunies, selon Joseph Aoun, le président libanais. Deux militaires israéliens sont morts dans des frappes du Hezbollah dans le sud du Liban. Israël, par ailleurs, où le climat politique se tend à quelques semaines d'élections législatives qui pourraient se tenir de façon anticipée et où les juifs orthodoxes s'opposent toujours à la conscription, une opposition qui n'est pas nouvelle, mais qui se manifeste de façon de plus en plus violente. 62 d'entre eux ont été arrêtés cette semaine pour avoir vandalisé le domicile du vice-président de la Cour suprême israélienne. À Jérusalem, les explications d'Amira Suilem.
10: À l'origine de la colère de cette communauté, les pressions de plus en plus grandissantes pour les enrôler dans l'armée. Certains ultra-orthodoxes ont même été emprisonnés pour avoir refusé la conscription. Jusqu'ici, les Haredim étaient dans leur écrasante majorité exemptés de service militaire pour pouvoir se consacrer à l'étude religieuse. Un privilège qui n'est plus soutenable pour l'État d'Israël engagé sur plusieurs fronts et qui cherche à recruter plus de soldats. Au vu de la démographie actuelle de l'État hébreu, cette minorité réfractaire pourrait représenter le quart de la population israélienne d'ici 25 ans. De quoi mettre en péril la pérennité du contrat social qui lie les Israéliens. Mais dans l'immédiat, ce sont les élections législatives qui risquent d'être perturbées par ces frictions. Les partis Haredim ont déjà fait savoir qu'ils conditionneraient leur soutien au Likoud de Benjamin Netanyahou à l'assurance de ne pas avoir à servir dans l'armée. Amira Suilem, Jérusalem, RFI.
3: Israël, enfin, qui a de nouveau bombardé la bande de Gaza, faisant 9 morts ce samedi. L'armée de l'État hébreu d'y avoir ciblé et tué un commandant de la cellule de la branche militaire du Hamas.
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1: 5h08 à Dakar. Sans surprise, Ousmane Sonko a été réélu à la tête du PASTEF.
3: Une réélection à l'unanimité pour l'ancien Premier ministre sénégalais, désormais président de l'Assemblée nationale. C'était le temps fort du congrès du PASTEF à Diam Nadio, en banlieue de Dakar. Mais ni purge ni exclusion n'ont eu lieu, alors que le couple exécutif que formait Ousmane Sonko avec le président Bassirou Diomaye Faye a volé en éclats il y a 2 semaines. Le parti n'a pas exclu les ministres du PASTEF restés au gouvernement. Le président reste, lui, membre d'honneur. Reportage Juliette Dubois.
11: Ousmane Sonko est réélu à l'unanimité, 589 voix sur 589, pour un mandat de 6 ans. Pour les délégués PASTEF réunis, c'est lui qui incarne le projet du parti depuis sa fondation en 2014 et c'est lui qui doit le porter en 2029 pour la prochaine élection présidentielle.
12: Nous sommes fiers de lui depuis le commencement jusqu'à aujourd'hui.
13: Mais l'objectif que nous avions en 2019, que nous avons porté en 2024, c'est le même objectif que nous allons porter, Inch'Allah, en 2029, c'est-à-dire mettre le président Ousmane Sonko à la tête de ce pays.
11: L'objectif est clair maintenant que la rupture avec le président Bassirou Diomaye Faye est consommée et que le PASTEF repasse dans l'opposition. Ibou Dagandao, délégué

0: venu de Bakel à l'est du pays.
1: Maintenant, le PASEF trace sa route avec son guide de la révolution, sans le président de la République actuelle. Parce que nous parlons plus le même langage.
0: Faut-il pour autant exclure Bassirou Diomaye Faye du parti et les ministres PASTEF restés dans le nouveau gouvernement malgré l'appel au boycott d'Ousmane Sonko? Pas nécessaire selon le député Bakary Diédiou.
2: Ceux-là qui sont restés au gouvernement, vous savez que le parti PASTEF a fait un communiqué pour dire que tous ces anciens ministres-là doivent quitter le gouvernement. Et celui qui reste, il n'est pas resté au nom de PASTEF, mais il est resté en son propre nom. Donc c'est dire que ces gens-là se sont auto-exclus.
0: Dimanche après-midi, Ousmane Sonko se paiera un bain de foule lors d'un meeting d'investiture populaire à l'aréna de Diamniadio. Juliette Dubois, Dakar, RFI.
3: En France, pluie de réaction après la mort de Bernadette Chirac.
4: L'ancienne première dame qui s'est éteinte hier à l'âge de 93 ans, veuve de l'ancien président de droite Jacques Chirac, lui disparu en 2019. Elle aurait été la seule première dame jusqu'ici à exercer un mandat politique dans le pays puisqu'elle fut conseillère générale du département de la Corrèze de 1979 à 2015. Le président français Emmanuel Macron a salué la mémoire d'une grande dame de cœur, des hommages qui dépassent les frontières, puisque même Hillary Clinton a réagi depuis les États-Unis, disant avoir été inspiré par Bernadette Chirac. Née Bernadette Chaudron de Courcelles, elle aura longuement marqué la vie politique française. Laurence Théo.
5: Jacques Chirac disait de sa femme « c'est un homme politique ». En effet, Bernadette Chirac a eu un rôle prépondérant dans la carrière politique de son mari. Béatrice Guret est journaliste au journal Le Monde et a suivi de près le couple Chirac pendant des années.
6: Elle l'a conseillé, elle a toujours mené campagne en fait, pour son mari, pour la mairie de Paris, pour l'Élysée, etc. Mais aussi pour tous les caciques de la droite qui venaient lui demander conseil et surtout lui demander de venir serrer des mains dans leur circonscription et les aider à se faire réélire. Donc en ce sens, elle a été, Chirac avait raison, elle a été un véritable homme politique avec beaucoup de guillemets.
5: La journaliste pense même que Bernadette Chirac avait le virus politique autant que son mari.
6: Écoutez, pour avoir supporté tout ça, pour avoir été élue dans un petit canton de Corrèze, d'avoir fait toutes ses campagnes à pied, monter les escaliers, ouvrir les portes des boutiques, serrer les mains, elle a fait le job, comme on dit. Donc je pense qu'on ne peut pas faire ça sans passion.
5: Dans son livre « Les Chirac, les secrets du clan », Béatrice Guret explique que malgré les épreuves, le couple Chirac formait un duo inséparable, passionné par la politique.
4: Laurence Théo, du service France de RFI.
3: La France qui croule sous les livres, les libraires vident leurs étagères.
4: Et oui, si bien qu'un collectif appelle même à une trêve des nouveautés alors que 200 nouveaux livres sortent chaque jour en France. Une surproduction au goût de gâchis, ce qui n'est pas sans incidence sur la production de papier en France. Moins mais mieux, voilà une philosophie à laquelle adhère cette librairie parisienne du nord de la capitale qui participe à cette trêve des nouveautés et dans laquelle s'est rendue Juliette Pertachevski.
7: Là, il y en a 22 avec que 5 références. On fait de plus en plus attention.
8: Dans sa librairie Le Rideau Rouge, Anaïs Massola aménage ses étagères avec seulement quelques nouvelles arrivées. Des livres soigneusement sélectionnés pour limiter leur quantité face à la surproduction. La libraire explique, en moyenne chaque jour en France, 200 nouveaux titres sont publiés, dont une partie invendue et renvoyée sera finalement détruite.
7: C'est vraiment un sentiment de gâchis hyper important. La filière du livre consomme 7% du papier graphique, tout ça étant une petite filière au milieu de tout ça, mais c'est quand même 200 000 tonnes par an, c'est des centaines de milliers d'exemplaires en fait qui sont détruits, donc c'est pas rien.
8: À proximité dans les rayons, Martin, client de la librairie, approuve l'initiative de la trêve.
9: Toute une chaîne de production pour produire un objet et puis finir à la poubelle, c'est évidemment dommage quoi.
8: La trêve des nouveautés est aussi une manière de se réapproprier le métier sans perte économique. Mathilde Charrier, coordinatrice pour l'association pour l'écologie du livre.
10: Tout cela, c'est très prochainement dans l'émission à Chronique. Alors à bientôt.
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2: Il est 6h en temps universel, 10h à Yerevan. 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
2: Le journal international. Bonjour Marion Cazeneuve.
4: Bonjour Clotilde Dumay.
2: Les législatives en Arménie à la une de votre journal. Scrutin déterminant pour l'orientation du pays.
4: Et oui, pour rester dans le giron russe ou poursuivre son chemin vers l'Union européenne. Les bureaux de vote ont ouvert il y a 2 heures. Daniel Valo nous attend à Yerevan. Autre scrutin, cette fois présidentiel au Pérou, qui oppose le candidat de la gauche, Roberto Sanchez, à la conservatrice Keiko Fujimori, fille de l'ex-président autoritaire Alberto Fujimori. Dans ce journal également, le Bénin, où la présence chinoise est de plus en plus visible. Et puis, fort de sa popularité à gauche, Jean-Luc Mélenchon lance officiellement sa campagne pour la présidentielle de 2027 en France. Il donne son premier meeting de campagne aujourd'hui à Saint-Denis.
2: En Arménie, un scrutin donc sous le regard croisé de Moscou et de Bruxelles.
4: Élection législative dans cette ancienne république soviétique. Le premier ministre sortant, Nicole Pachinian, a amorcé un virage dans sa politique avec un rapprochement vers l'Occident. Il est donné favori face au parti du pro-russe Samuel Karapetian. Daniel Valo, vous êtes notre envoyé spécial à Yerevan. Le vote a débuté il y a un peu plus de 2 heures. Daniel, vous êtes devant un bureau de vote de la capitale.
5: Oui, un bureau de vote du centre-ville de Yerevan installé dans l'école élémentaire numéro 5, un bâtiment un peu austère de pierre et de briques. À l'intérieur, l'éclairage est minimaliste, les urnes sont loin d'être flambant neuves. En revanche, les empreintes digitales des électeurs sont vérifiées au moyen de boîtiers électroniques. Des électeurs qui arrivent de goutte depuis l'ouverture de ce bureau. Et pourtant, l'enjeu de ces élections est crucial pour l'Arménie. Nicole Pachinian veut en faire une sorte de référendum sur la paix signée avec l'Azerbaïdjan après la perte du Haut-Karabakh. Les partis d'opposition lui reprochaient déjà d'avoir perdu le territoire en 2023 et il lui reproche à présent de faire trop de concessions à l'Azerbaïdjan. Rappelons que les deux pays ont signé un accord de paix en août dernier sous l'égide de Donald Trump. C'était à Washington, mais pour mettre en œuvre cet accord, il faudra changer la constitution arménienne et pour cela Nicole Pachinian a besoin d'une victoire la plus large possible.
4: Et l'autre enjeu majeur de ce scrutin, Daniel, ce sont les relations avec la Russie.
5: Oui, Nicole Pachinian veut sortir de la sphère d'influence russe et se rapprocher des pays européens et des États-Unis. Un pari dangereux aux yeux des partis d'opposition et de leurs électeurs qui souhaitent, eux, conserver de bonnes relations avec la Russie, alliée traditionnelle de l'Arménie, avec une influence majeure, notamment sur l'économie. Le Premier ministre arménien assure qu'il ne veut pas rompre totalement avec Moscou, mais qu'il veut diversifier ses appuis géopolitiques. Et là encore, pour confirmer cette inflexion, Nicole Pachinian a besoin non seulement que son parti l'emporte ce soir, mais qu'il l'emporte avec une avance nette sur les formations d'opposition qui souhaitent, elles, rester sous la tutelle russe.
4: Daniel Valo, envoyé spécial de RFI à Yerevan, on suit avec vous le déroulement de ce scrutin toute la journée sur RFI. On reparle aussi de l'enjeu de ces législatives avec le professeur de relations internationales, expert de l'Arménie, Tigran Yegavian. Il sera l'invité d'RFI Midi après le journal de Midi, temps universel.
2: Au Pérou, les bureaux de vote n'ont pas encore ouvert. Il fait encore nuit, hein, Marion, mais ce dimanche, c'est le second tour de la présidentielle.
4: 27 millions d'électeurs attendus dans l'isoloir. Le vote est obligatoire dans ce pays. Ils auront le choix, ces électeurs, entre le candidat de la gauche, Roberto Sanchez, et à droite, Keiko Fujimori. Elle est la fille de l'ancien président autoritaire Alberto Fujimori, condamné pour corruption et crimes contre l'humanité. C'est la 4e fois que Keiko Fujimori tente donc de briguer la présidence. Et cette fois, elle pourrait bien l'emporter, Sarah Krakowicz.
6: Ordre et fermeté, c'est la promesse de Keiko Fujimori dans un pays où la criminalité a fortement augmenté. Mais elle ne veut pas répéter les erreurs passées. Eduardo Dargent est politologue à l'Université Pontificale Catholique du Pérou.
7: Keiko Fujimori a tenu un discours modéré, moins polarisant que lors de la campagne précédente où elle avait multiplié les références à l'anticommunisme et les attaques avaient fini par diviser l'électorat. Cette fois, elle a été plus prudente. Elle a cherché à s'adresser aux électeurs de droite qui n'avaient pas voté pour elle, mais elle n'a pas tenté de convaincre les indécis qui constituent pourtant un groupe décisif.
6: La candidate n'a pas renié l'héritage paternel dont la dérive autoritaire reste un traumatisme pour une partie de la société péruvienne. Cela pourrait l'empêcher d'élargir sa base électorale. Alejandro Chala est analyste politique de la Fondation colombienne Paz y Reconciliación.
0: C'est clair que l'héritage d'Alberto Fujimori est un problème pour les populations autochtones et rurales du Sud. Elles ont été les principales victimes des grandes offensives militaires qu'il a menées pour tenter de détruire le sentier lumineux dans les années 90. Au cours de ces offensives, ces populations ont subi des stérilisations forcées, des massacres. Cela a forgé l'identité politique du sud du Pérou.
6: Selon les sondages, encore près d'un électeur sur cinq est indécis et les deux candidats sont au coude à coude.
4: Et le candidat de gauche, d'ailleurs Roberto Sanchez, sera bientôt jugé pour des irrégularités présumées dans le financement de campagne locale. Un juge a ordonné juste avant ces présidentielles, son renvoi en procès.
2: Et puis le plus jeune pays d'Europe organise lui aussi des élections.
4: Oui, le Kosovo dans les Balkans avec des législatives anticipées pour sortir d'un blocage politique. Ce sera le troisième scrutin en un an et demi. Le Parlement n'arrive pas à se mettre d'accord pour désigner un président qui est un poste honorifique dans ce pays. Le Premier ministre sortant, le social-démocrate Albin Kurti, espère obtenir une majorité confortable pour sortir de l'impasse. On reste dans les Balkans, en Albanie, où un projet immobilier provoque de vastes manifestations. Des milliers de personnes sont descendues dans la rue hier soir à Tirana pour la sixième journée consécutive. En cause, un projet touristique autour d'un lagon sauvage, projet porté par la fille du président américain Ivanka Trump et son mari Jared Kushner. Mais les revendications s'élargissent et contestent non seulement ce chantier, mais aussi la politique du gouvernement albanais et la corruption. Reportage à Tirana de Louis Seyé.
1: Entouré de drapeaux albanais, c'est une foule compacte qui se masse sous les bureaux du Premier ministre. Avec son mari et leur fille de 4 ans, Sylvie manifeste pour le 7e jour de suite.
8: On se mobilise contre ce projet, contre la loi qui favorise les investisseurs stratégiques, mais aussi contre la corruption. Rien ne fonctionne en Albanie.
1: La jeunesse albanaise est à la pointe de ce mouvement qui dépasse désormais largement le projet touristique de la famille Trump. Flaugert et ses amis, la vingtaine, ont fait une liste des problèmes qui rongent selon eux le pays.
9: 400 000 personnes ont quitté l'Albanie en 10 ans. Ils sont partis pour toutes les raisons qu'on a mis sur cette pancarte. La corruption, les mauvaises conditions de travail, le crime organisé.
1: Les manifestants réclament le départ du Premier ministre Edi Rama au pouvoir depuis 2013. Ses opposants l'accusent depuis des années de proximité avec les groupes mafieux. Pour Migena, la trentaine, il est temps de tourner la page.
10: Il faut du changement parce que ce Premier ministre n'est rien d'autre qu'un bandit. Il n'a rien fait de bon pour l'Albanie. Il a vendu notre pays, il a vendu tout ce qui était possible.
1: Sur les pancartes, les flamants roses du lagon de Narta sont partout. Ils sont devenus l'emblème du mouvement, une mobilisation que certains surnomment déjà la révolution des flamants roses. Louis Seyé, Tirana, RFI.
2: Dans l'actualité également, l'Ukraine de nouveau frappée cette nuit par la Russie.
4: Un mort à Zaporijia dans le sud-est, un autre dans la région de Dnipropetrovsk dans le centre. Ces attaques surviennent à quelques heures d'une rencontre à Londres entre les dirigeants ukrainiens, français, allemands et britanniques pour évoquer les efforts de paix. Cette semaine, le président ukrainien Volodymyr Zelensky avait proposé un tête-à-tête à Vladimir Poutine, rencontre que ce dernier a refusée. Au Liban, l'armée israélienne poursuit ses frappes malgré le nouveau cessez-le-feu signé mercredi à Washington. Deux femmes ont été tuées hier dans le sud. Plus tôt, l'armée libanaise a déploré la mort de 3 militaires. Le président Joseph Aoun dénonce une violation flagrante de la souveraineté libanaise et du droit international. L'armée israélienne, elle, déplore 2 nouveaux morts dans ses rangs.
2: RFI 6h08 à Dakar au Sénégal. Sans surprise, Ousmane Sonko est réélu à la tête du PASTEF.
4: Large réélection dans un contexte de brouille avec le président Bassirou Diomaye Faye. Ce dernier avait limogé Ousmane Sonko du poste de Premier ministre et nommé à sa place Amadou Alaminou Mohamed Lo, qui a formé cette semaine un nouveau gouvernement. Gouvernement boycotté par le PASTEF, mais auquel participent des alliés et des membres dissidents du parti. Au Bénin, la présence chinoise de plus en plus visible du port de Cotonou aux routes qui traversent le nord. Avec l'arrivée au pouvoir du nouveau président, Romuald Ouadani, Pékin devrait continuer à jouer un rôle central dans les ambitions économiques du pays. À Pékin, Cléa Broderst.
11: À Cotonou, les chantiers se multiplient. Extension du port, nouvelle route, corridor logistique, le Bénin poursuit sa transformation à grande vitesse. Grèce. Derrière une partie de ces projets, on retrouve des entreprises et des financements chinois. Le nouveau président Romuald Wadani, ancien ministre des Finances et artisan des réformes économiques de la dernière décennie, entend poursuivre cette dynamique. Son ambition, attirer davantage d'investissements, développer l'industrie locale et faire du Bénin une plateforme commerciale incontournable en Afrique de l'Ouest. Le pays dispose d'un atout majeur, sa façade maritime. Alors que le Niger, le Mali ou le Burkina Faso n'ont pas d'accès à la mer, Cotonou espère s'imposer comme leur principale porte d'entrée vers les marchés internationaux. Pour Pékin, le partenariat présente aussi des avantages stratégiques. La Chine y développe ses débouchés commerciaux, elle y exporte véhicules, équipements industriels et technologies, renforce son influence dans une région en pleine recomposition et sécurise ses approvisionnements agricoles, notamment en soja, devenu l'un des principaux produits exportés vers le marché chinois. Route, port, agriculture, sécurité, la coopération s'étend aujourd'hui bien au-delà des grands travaux, une relation que les deux pays entendent renforcer dans les années à venir. Claire Broderst, Pékin, RFI.
2: En France, Marion, Jean-Luc Mélenchon, lui, lance officiellement sa campagne.
4: Le chef de la France Insoumise, parti de gauche radicale, a annoncé le mois dernier sa candidature pour la présidentielle de 2027. Le reste de la gauche étant divisé, il profite de sa popularité et tient aujourd'hui son premier grand meeting de campagne. Il aura lieu, Victorien Viaume, au nord de Paris, à Saint-Denis.
12: Saint-Denis qui symbolise la victoire la plus saillante des Insoumis lors des municipales avec l'élection de Bali Bagayoko, celui qui est devenu une figure du mouvement interviendra d'ailleurs avant Jean-Luc Mélenchon. Avec ce premier meeting, les Insoumis espèrent bien continuer à instiller la petite musique de la dynamique populaire. Les troupes de Jean-Luc Mélenchon se plaisent à rappeler que leur candidat est le mieux placé pour le moment à gauche dans les sondages, que les 150 000 parrainages citoyens ont été obtenus en quelques jours et que le cap des 300 000 vient d'être passé. Et si un proche du leader insoumis reconnaît qu'il y a une grosse pression, il l'affirme, il y a un record historique d'inscription, on sera au moins 10 000. Alors que la gauche hors LFI est embourbée dans ses divisions internes, incapable à ce stade de dégager une candidature commune, les insoumis boivent du petit lait. Un ténor du parti le constate, plus longtemps il reste dans cette séquence ridicule, plus on a de temps pour dérouler notre campagne.
4: Victorien Villaume, toujours en France, l'opérateur SFR en passe d'être racheté pour plus de 20 milliards d'euros. Bouygues Télécom, Iliad et Orange, les trois autres grands groupes du marché, ont signé hier un protocole d'accord avec Altice France, propriétaire de SFR, un protocole donc en vue de ce rachat.
2: Et on va y revenir plus largement dans une heure dans le prochain journal avec Martin Guez. En tout cas, pas sûr qu'on soit très écouté ce matin à Paris, Marion. Puisque la capitale française s'est endormie très tard, enfin plutôt peut-être très tôt.
4: Et oui, parce que c'était la nuit blanche, Clotilde, un événement artistique annuel où les musées restent ouverts. Il y a aussi des concerts, des installations, des spectacles un peu partout et toute la nuit, donc gratuitement. Cette année, la directrice artistique de l'événement était la DJ Barbara Butch. Elle est visée par un mouvement de boycott en raison de son soutien à la controversée loi Yadan. En tout cas, cette nuit blanche a attiré des milliers de Parisiens et de touristes festifs. Elisabeth Le Carré a promené son micro dans les rues de la capitale.
13: Ce soir, Paris vibre, pas d'une seule voix, mais de 1000 corps en mouvement. Barbara Butch l'avait annoncé, cette nuit blanche 2026 est placée sous le signe de l'amour. L'amour comme réponse à un monde qui se fracture.
14: Oui, c'est l'envie de danser.
15: Ouais, c'est une petite choré, on fait des trucs comme ça, bon, voilà. C'est un peu superficiel, mais sympathique, voilà.
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3: 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Vous n'écoutez pas l'autre radio toute la journée? Vous avez raison, moi non plus. Une petite séance de rattrapage de la semaine dernière.
8: J'avais jamais emprunté cette... Bonjour. Emprunter cette petite ruelle qui est toute mignonne et toute retirée là, insoupçonnable. Et donc voilà, on arrive devant la porte de la maison de l'atelier de Léonore. Et voilà. Salut.
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7: Ça va?
8: Ouais, ça va super. C'est trop mignon ici.
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8: Je peux poser mon vélo par là?
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10: Et si on prenait le temps? Le temps d'une rencontre, le temps de se poser et de souffler un peu avec justement une souffleuse de rêve. Éléonore Goldalg souffle le verre au chalumeau, une technique rare aussi secrète que délicate et féconde. Peuplant un monde onirique et poétique où s'estompent les frontières entre design, artisanat, science, botanique et art, ces créations assument leur nature hybride, à la fois vase, contenant et sculpture, combinant dans un parfait équilibre virtuosité technique, justesse des proportions, finesse des formes, captivant jeu de lumière et de transparence. On n'avait jamais croisé ailleurs ces créatures élégantes et intrigantes, faisant songer avec leurs longues extrémités aux éléphants surréalistes de Dali. Ces petits monstres, comme elle les appelle affectueusement, accueillent dans leurs entrailles les racines de végétaux qui s'y déploient doucement dans une complète symbiose entre minéral et végétal, vers VE2RE et vers VERT, limpide et pur et luxuriance du vivant. Forme fertile, c'est ainsi qu'Éléonore Goldalg a intitulé la belle exposition qu'accueille jusqu'au 21 juin la Chapelle des Calvériennes, centre d'art contemporain à Mayenne. L'occasion rêvée pour rencontrer cette créatrice multiprimée dans son atelier. Bonjour Éléonore.
7: Hello.
10: Hello, merci de nous accueillir aujourd'hui alors que tu viens tout juste de finaliser le montage de ton exposition à la Chapelle des Calvériennes il y a quelques jours. Tu souffles un peu, j'imagine.
7: Ouais, là j'ai rien fait cette semaine.
10: Vacances.
7: Enfin, j'étais pas à l'atelier quoi. Et puis avec les chaleurs, pas possible.
10: Ouais, j'imagine que c'était intense ce montage d'expo. C'est la première fois peut-être que tu montes une expo aussi complète. Tu peux montrer beaucoup d'œuvres. Souvent, c'est plutôt des petits showcases.
7: Ouais, habituellement, c'est plutôt des expositions collectives avec d'autres artisans, artisanes.
10: Une œuvre, deux œuvres.
7: C'est ça, tout à fait. Et ici, ça me permet plutôt de faire ce qu'on appelle un solo show, exposition individuelle, en français, mais c'est moins stylé. Et après, c'est marrant parce que quand j'ai monté l'exposition là, pendant la semaine de montage, je me suis dit « Ah, mais c'est comme si je repassais mon diplôme ». Enfin, tu vois, ce côté hyper, hyper enjoué de « je vais montrer ce que j'ai fait tout au long de l'année, depuis plusieurs années maintenant, parce que ça fait 3-4 ans que je suis souffleuse de verre ». Mais c'était bien. Enfin, c'était bien organisé en amont. Donc, tu vois, le montage s'est fait tranquillement... C'était bien.
10: C'est une super opportunité qu'on t'a offerte, à l'équipe du kiosque. Puis c'est l'équipe du kiosque à Mayenne qui porte cette exposition au Centre d'art contemporain de la Chapelle des Calvériennes. C'est chouette qu'ils t'aient fait cette proposition.
7: Moi je suis hyper contente que c'est Marion Lemonnier qui m'a proposé ça il y a un ou deux ans quand elle était passée à mon atelier.
10: Directrice du Centre d'art.
7: Ouais, c'est ça. Et c'est une super opportunité parce que ça m'a permis de me challenger un peu et de proposer des nouvelles formes, des nouvelles matières sur lesquelles je travaillais depuis un moment mais que je n'avais pas encore montré.
10: Ok, tu veux dire que là, il y a des choses inédites.
7: Ouais, non mais vraiment, il y a des choses sur lesquelles je ne communique pas des masses sur les réseaux parce que c'est beaucoup trop chronophage. Mais par exemple, je travaille avec du verre coloré maintenant sur les petits monstres. J'ai des techniques de colorisation un peu nouvelle où je travaille maintenant sur des dégradés de couleurs, ce qu'on voit pas habituellement dans, je sais pas comment dire ça, dans le soufflage de verre au chalumeau traditionnel, on va dire. Et puis je travaille aussi sur la mousse de verre, donc ça aussi c'est un côté un peu mystérieux.
10: On va pouvoir parler de tout ça au cours de cette émission, rentrer un peu plus dans le détail, notamment de cette expo qui est présente. Merci aussi de nous accueillir chez toi, parce que voilà, je le précise, on est chez toi ici. On entend d'ailleurs le lapin qui est en train de
7: grignoter les cartons de déménagement.
10: En tout cas, merci de nous accueillir ici. Canicule oblige, on est installé au frais dans ta cuisine, mais on ira tout à l'heure visiter ton atelier qui est juste à côté. C'est très calme ici, on entend les oiseaux qui chantent au loin. On est sur les hauteurs de Laval, pas très loin du 40, au bout d'une toute petite impasse tortueuse, insoupçonnable depuis la rue. Ça va un vrai havre de paix ici.
7: Ouais, on y est bien. On y est bien et ça sort un peu du centre-ville qui peut être plus dynamique. Ça permet aussi de pouvoir se concentrer sur ce qu'on a à faire, quoi.
10: Ouais, c'est ça. T'as besoin d'un endroit calme pour travailler, d'être un peu coupé du monde, de la rumeur
7: ouais,
10: du monde.
7: Ouais, bah ouais, souvent quand je travaille, je suis assez solitaire de manière générale. Et donc, ouais, j'ai besoin d'être dans un milieu où je peux me concentrer au calme.
10: Voilà, notre invité est présenté. Le contexte est posé. On peut démarrer. Transistor l'émission, c'est parti.

0: Live Good par les Naive New Beaters, un choix musical de notre invitée, la souffleuse de verre Eleonore Goldalg, qui nous reçoit chez elle à Laval où elle est installée depuis 2020 et l'atelier est en place à peu près depuis 2023. Eleonore, Laval, c'est la ville où tu es née en 1994, pardon, et où tu as grandi. Dans quel contexte familial tu as grandi? Est-ce que déjà dans ton environnement familial, il y avait des choses qui t'ont amené vers le métier que tu fais aujourd'hui?
1: Alors, vers le métier que je fais aujourd'hui, je pense pas, parce que j'ai été éduquée dans une famille où il fallait pas prendre de risques. par contre, j'ai beaucoup travaillé j'ai fait beaucoup d'activités manuelles, mais plus de loisirs créatifs avec ma mère notamment et ma grand-mère les étés ou les week-ends à faire du modelage. On a pu faire de la poterie, du scrapbooking, pas mal, de la couture, toutes ces choses-là qui sont très ancrées dans un système. Tu couperas cette partie-là.
0: Non, parce que ma mère va me reprocher. C'est très féminin, quoi, tout ça. C'est ça que
1: voilà,
0: tu veux dire.
1: Voilà, c'est ça, mais je veux bien qu'on coupe.
0: Toi, tu faisais pas de bricolage, tu faisais pas
1: J'avais pas trop le droit de faire du bricolage, alors que c'est quelque chose que j'aime bien.
0: Ouais.
1: Mais par contre, des activités manuelles. Les activités manuelles, j'en ai faites pas mal. Et je pense que c'est ce qui m'a aussi donné envie d'aller plus loin dans ces activités-là et en me challengeant un peu plus avec des activités plus complexes que couper du papier.
0: Est-ce que vous alliez voir des expos, fréquentiez les musées?
1: Pas du tout. Pas du tout. Non, pas du tout.
0: Est-ce que tu as une sensibilité artistique qui s'est construite aussi dans ton enfance, dans ton adolescence, à côté des activités manuelles que tu pouvais faire? Est-ce qu'il y a des choses aussi plus créatives, plus artistiques qui sont venues à un moment aussi t'impacter et puis t'influencer?
1: Je pense que c'est venu pas mal après le lycée parce que je suis sortie d'un moule et arrivée dans les études supérieures, j'ai rencontré des personnes totalement différentes. Et puis ça t'ouvre aussi pas mal de perspectives, même quand tu es dans tes cours où les profs te font comprendre qu'il y a 1000 possibilités et que tu dois pas te laisser de limites. Donc ça m'a permis aussi d'avoir pas mal d'ouverture et je suis une personne très curieuse de base. Et j'aime bien découvrir plein de choses. Donc c'est vrai que tout ce qui est artistique, la découverte des musées, aller au cinéma ou des choses comme ça, c'est quelque chose que je faisais pas mal pendant mes études.
0: Oui, c'est vraiment le moment des études qui t'a ouvert énormément.
1: Ouais.
0: Mais en même temps, t'as quand même fait le choix de faire une école d'art appliqué, puisque tu vas entrer à l'école d'Olivier de Serres à Paris, qui est une école d'art appliqué, en fait.
1: Ouais.
0: Et tes parents là qui ne voulaient pas que tu prennes de risques, ils t'ont quand même laissé aller vers un métier artistique. Les arts appliqués, c'est plus rassurant parce qu'il y a un côté fonctionnel, c'est pas non plus l'artiste bohème qui vit d'amour et d'eau fraîche.
1: Moi à la base, dans mes études, ce que je voulais faire, c'était pas rester au lycée, c'était partir dans une école de danse pour faire une formation en danse, ce que j'ai pas eu le droit de faire.
0: Est-ce que t'avais aussi on parlait de tes pratiques artistiques, on n'a pas parlé de ça, mais t'avais aussi une pratique
1: je faisais pas
0: de
1: mal
0: danse.
1: De sport, j'ai fait plus d'une vingtaine d'années de danse diverses et variées. Je faisais de la gymnastique rythmique aussi, je faisais de la gym, enfin voilà, j'avais pas mal d'activités sportives à côté.
0: Le corps, quoi.
1: Ouais, pas mal. Parce que je m'exprime plus par le corps que par le langage. Et donc, au final, j'ai pas eu le droit de faire ce que je souhaitais faire.
0: Ça, c'était trop risqué, quoi.
1: Ouais.
0: Pour tes parents. Trop.
1: Ils y voyaient peut-être pas l'intérêt, je ne sais pas. Mais.
0: Frustration, quand même.
1: Non, mais je me suis dit, en fait, je verrai ça quand j'aurai 18 ans et puis je pourrai faire ce que j'ai envie de faire. Mais du coup, je me suis inscrite post-bac pour une mise à niveau en art appliqué dans laquelle j'ai été prise. Et ensuite, j'ai pu rentrer dans des écoles, dont Olivier de Serres, qui est l'une des 4 grandes écoles parisiennes. Et donc, je suis restée effectivement dans les arts appliqués parce que ça me correspondait plus à l'époque. Mais au bout de 2 ans, je me suis rendu compte que c'était pas ce qui me correspondait le plus. Et après, je suis partie à Saint-Étienne.
0: Voilà.
1: Donc,
0: l'école supérieure d'art et de design de Saint-Étienne.
1: Ouais, c'est ça. Et là, pour le coup, je me suis vraiment épanouie parce que ça me correspondait beaucoup plus. Enfin, le cadre était très expérimental. J'avais aussi beaucoup, beaucoup d'autonomie et j'ai pu faire beaucoup de projets. Et ouais, je m'y suis vraiment retrouvée. En fait, Olivier de Serres, ça m'a appris les bases carrées, on va dire, savoir faire des plans, travailler sur des 3D, savoir monter un cahier des charges, etc.
0: Les outils techniques.
1: Ouais, c'est ça, vraiment la base. Et ensuite, j'ai pu me libérer de toute cette base-là pour faire des choses qui me correspondaient plus, développer ma personnalité, développer mon processus créatif, etc.
0: Mmh. Il y avait une entrée plus artistique à Saint-Étienne, à l'ESAD,
1: ouais.
0: Et où tu as pu vraiment entrer dans une recherche de ce que toi, tu voulais faire.
1: Ouais, c'est ça.
0: Toi ouais. Et Léonore.
1: Ouais. Il y a ça et puis il y a le fait qu'on soit...
0: On vous encourage à ça en tant qu'étudiant.
1: Ouais, on nous encourage vraiment à développer notre personnalité. Mmh. Parce que en fait, c'est ça qui fait qu'on est aussi créateur, créatrice. C'est qu'on montre une partie de notre personnalité. On ne travaille pas dans un cabinet de design où en fait, on travaille pour une autre personne. On peut le faire en sortant de ces études-là, mais moi, ça ne me correspondait pas. Et c'est vraiment le côté très autonome, développer ses propres projets qui m'a plu dans cette école-là, parce qu'il y a beaucoup d'ateliers où tu peux faire du bois, de la céramique, du métal, tu peux monter des projets. Moi, j'ai monté des workshops soufflage de verre au chalumeau à l'époque. T'étais vraiment libre, en fait. Si on te fait confiance et que tu sais faire des choses, ils te laissent faire. Donc ça, c'est vraiment chouette.
0: Et on te donne les moyens de les faire.
1: Ouais, on te donne les moyens. Ça. Vraiment, Saint-Étienne, l'école de design... elle est trop chouette. Enfin, je regrette pas du tout d'y être allée. C'est vraiment l'école, elle est au top, quoi.
0: C'est là que t'es devenue ce que t'es aujourd'hui, quoi. L'artiste que t'es aujourd'hui. Elle est née là-bas, à Saint-Étienne.
1: Ça m'a vraiment permis de développer.
0: C'est en 2017 que tu es rentrée à Saint-Étienne.
1: Je crois.
0: C'est ce que j'avais lu sur ton CV.
1: Ouais, ça doit être ça. 2015, de 2015 à 2019, je sais plus.
0: Tu vas y rester quelques années quand même. Ça
1: 4 ans, ouais.
0: Ouais, 4 ans. Ouais. Et entre-temps, tu fais aussi un petit voyage, une petite translation à Bratislava.
1: Ouais.
0: Ouais, à l'Académie des Beaux-Arts de Bratislava.
1: C'est ça, tout à fait. Une très chouette expérience aussi. Je suis restée 6 mois à la Veux-Cheveux-Houx, comme on l'appelle là-bas. Wow.
0: Je te laisse le prononcer. Moi, j'ai dit Académie des Beaux-Arts.
1: Et c'était hyper chouette. Enfin, j'ai pu apprendre. Du coup, là-bas, j'ai fait une formation porcelaine où j'ai appris le modelage et le coulage en porcelaine. J'ai fait une formation textile, sérigraphie sur textile, bijouterie. Et je vivais avec des Slovaques qui étaient aussi à l'école, dont Christina Saïdelova, qui est photographe et qui enseigne maintenant à l'école de design aussi à Bratislava.
0: Ok. Et du coup, j'ai vérifié, c'était bien 2015 ton entrée à Saint-Étienne.
1: Oui,
0: bien vu. T'as une bonne mémoire des dates. Comment tu rencontres ce qui va être ta pratique aujourd'hui, c'est-à-dire le soufflage de verre au chalumeau? Attention, c'est pas le soufflage de verre qu'on connaît, qu'on a vu un peu traditionnel où on souffle sur un verre en fusion. Là, en fait, c'est différent. En fait, tu nous expliques déjà un peu ce que c'est. On va en reparler plus concrètement, et puis comment tu découvres cette pratique-là?
1: Alors, en quelques mots, le soufflage de verre au chalumeau, déjà, c'est pas le même outil, donc c'est bien que tu le précises. Effectivement, c'est un chalumeau, on travaille pas un verre, on va pas chercher une paraison dans un four avec un verre qui est très organique.
0: Moi,
1: c'est. Ouais, une paraison, c'est on appelle ça. La paraison, c'est quand tu viens avec ta canne chercher dans le four, tu vois. Un verre qui est liquide.
0: C'est ça, qui est déjà en fusion.
1: Ouais, c'est ça. Ouais. Et donc, en fait, ça s'appelle une paraison, tu cherches ta paraison, tu viens la tourner et puis t'en rajoutes au fur et à mesure en fonction de ce que
0: matière,
1: tu souhaites faire.
0: Ouais.
1: C'est pas du tout la même gestuelle et nous, on travaille à partir d'un verre qui est déjà préexistant et pré-industrialisé. Et c'est des techniques différentes, notamment parce que ça vient de la verrerie scientifique à la base. Mais ça, on pourra en rediscuter tout à l'heure. Mais du coup, on fait pas du tout le même type d'objet, c'est pas la même taille d'objet, c'est pas les mêmes précisions, etc. Et donc, la verrerie scientifique, moi, ça m'a piqué pendant mes études à Saint-Étienne. Parce que souvent, quand je fais des projets, je vais voir des gens et puis je vois si ça passe ou pas. Et puis, je développe des projets avec eux ou pas en fonction de comment ça fonctionne. Et donc, une fois, je faisais un projet pour moi à l'école. Et je m'étais dit « Ah, mais j'aimerais bien le faire en verre, mais je ne sais pas chez qui le faire parce que les souffleurs de verre à la canne ne font pas ça. » Et j'avais vu qu'il y avait une école qui s'appelle le lycée Caroline Dorian à Paris. Et puis au culot, je suis allée les voir en me disant « j'aimerais bien aller voir un enseignant, j'ai une question à lui poser. » Je suis montée dans les ateliers et j'ai rencontré Ludovic Petit, qui est l'un des profs référents de cette formation-là. Et trop gentil, il m'a dit « Bah oui, je te le souffle, vas-y, regarde, ça se fait comme ça et tout. » Ensuite, on a discuté, je lui ai proposé directement si ça le tentait de faire un workshop de soufflage de verre avec mon école. Il a dit « Ok », et du coup, on a développé un premier workshop pendant mes études que j'ai organisé. Et ensuite, j'ai jamais lâché ça. J'ai rencontré Maya Matsakis, avec qui j'ai fait pas mal de projets perso sur la fin de mes études. Et puis au bout d'un moment, ça a été trop frustrant pour moi de pas pouvoir souffler, tu vois, et toujours d'être derrière la
0: demander
1: personne.
0: Demander à quelqu'un de...
1: Ouais, enfin moi c'est vraiment un truc... on n'est jamais mieux satisfait que par soi-même. Voilà, c'est, moi c'est un de... Voilà.
0: Ouais. Et... Je souscris.
1: Et du coup, c'était trop frustrant et je me suis dit, bah, tente la formation. Ça a été compliqué de rentrer parce que j'étais un peu trop âgée. C'est une formation CAP, donc c'est vraiment des lycéens,
0: ouais.
1: Lycéens.
0: Ouais, voilà, c'était, tu te enfin, retrouvais tu avec des,
1: au lycée, quoi.
0: Tu t'es retrouvée avec des, ouais, des jeunes lycéens.
1: Mais ils étaient trop sympas, ils étaient trop chouettes. Il y avait quelques adultes.
0: Tu avais un parcours d'études supérieures, ouais. Tu venais d'avoir ton diplôme.
1: Ouais, ça faisait, c'était assez étonnant de retourner dans un système. Enfin, le
0: très
1: lycée,
0: scolaire,
1: quoi. Ah ouais, ouais, faut pas arriver en retard, sinon t'as des mots dans ton carnet. Ils t'envoient des messages quand t'arrives. Enfin, tu vois, ouais, votre
0: en plus,
1: enfant n'est
0: en
1: pas
0: plus,
1: arrivé.
0: Toi, et en plus, toi, t'étais pas là tout à fait pour les mêmes raisons que ceux qui étaient là. C'est-à-dire
1: non.
0: Que toi, tu te destinais pas à faire de la vérité scientifique. Parce qu'il faut bien le dire, cette formation, elle se destine à former des personnes qui vont ensuite faire des becs benzène. Enfin, non, c'est pas ça, les becs benzène. Si
1: des becs benzène,
0: c'est pour chauffer.
1: Oui, c'est
0: non,
1: ça.
0: Comment ça s'appelle
1: Un réfrigérant, un alambic,
0: des
1: pipettes. Ouais, c'est ça.
0: Excuse-moi. Et mes cours de physique et chimie sont loin. Mais en tout cas, voilà, toi, c'était pas ça ton objectif. Toi, ton objectif, c'était d'apprendre les techniques pour pouvoir t'en servir ensuite comme artiste.
1: Ouais. Réinvestir toutes ces techniques. Mais en restant quand même, pendant toute mon année de formation, hyper sérieuse sur l'apprentissage, parce que c'est hyper dur. Enfin, vraiment, c'est une formation, ça fait pas de cadeau, quoi. C'est physique, il faut rester concentré quand t'as pas l'habitude. Et en plus, retourner au lycée, c'était quelque chose, quoi. Mais ouais, c'était de connaître aussi ce que c'est que la dynamique des souffleurs de verre industriels, faire des objets à la chaîne, puisque les personnes qui font cette formation sont destinées à partir en industrie derrière ou être dans des laboratoires ou dans des universités pour travailler avec des chercheurs-chercheuses. Donc c'est vrai que moi, c'était pas ce que je souhaitais, mais effectivement, je réinvestis tout ça pour créer des choses qui me correspondent plus maintenant.
0: Et c'est pourquoi, en fait, ça te séduit tant, cette technique, cette matière, le verre? Qu'est-ce qui fait qu'à un moment, tu vas d'un éventail très large que tu avais peut-être au départ à l'école, où tu te formes aussi à la céramique, à la broderie ou à la bijouterie dont tu nous as parlé, et puis plein d'autres choses. Comment à un moment, tu rencontres quelque chose qui te dit « ça y est, ça c'est... » Est-ce que tu te dis comme ça d'ailleurs? Est-ce que c'est ma voix, j'ai trouvé là?
1: J'ai cherché pas mal. La broderie, j'aime beaucoup. Enfin, j'aime bien les choses sur lesquelles il faut te concentrer très longtemps. Où tu vois, tu réfléchis à rien d'autre que ce que tu fais. Ouais, vraiment, c'est ça. Et la broderie, c'était quelque chose qui me plaisait pas mal aussi, notamment le point Bologne. Mais le soufflage de verre au chalumeau, c'est quelque chose qui, je pense, me challenge bien. Et comme c'est compliqué, eh ben, j'aime bien. C'est juste, c'est compliqué et du coup, ça me challenge et je me dis, ok, go, j'aime trop, quoi.

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4: La Colombienne Carol G, dont on entend peut-être résonner parfois les chansons dans l'atelier de Éléonore Goldalg, où nous sommes d'ailleurs maintenant, on a migré vers ton atelier, Éléonore. Ton atelier, c'est un petit labo, en fait. C'est ton labo, quoi.
5: C'est
4: ton,
5: minuscule.
4: Ton labo secret.
5: Ouais.
4: C'est minuscule, ouais.
5: C'est minuscule,
4: labo
5: mais...
4: Labo de poche.
5: Ouais, hyper ergonomique.
4: Super bien conçu, quoi. C'est toi qui l'as conçu de A à Z, j'imagine. T'as pris le temps de... En général, quand on installe ce genre de pièce, on prend le temps de réfléchir à tout ce qu'on va y faire et comment on va rendre les choses les plus ergonomiques et fonctionnelles possibles.
5: Ouais, j'ai travaillé avec une designer d'espace qui s'appelle Perrine Marteau, qui m'a beaucoup aidée sur l'agencement de cet atelier-là.
4: Okay.
5: En se disant, bon, écoute, t'as une partie à chaud, t'as une partie à froid, il faut que tu mettes un four. Comment t'arrives à assembler tout ça dans 8 mètres carrés?
4: C'est ça. Donnons la surface.
5: Mais ça se fait, hein. C'est
4: la
5: parfois
4: preuve.
5: Un peu
4: ouais.
5: compliqué, mais ça se fait.
4: Et on ne se sent pas étouffé non plus. C'est lumineux,
5: non.
4: en plus.
5: Ouais, c'est hyper ouais. lumineux. Après, on n'est que deux dans l'atelier,
4: ouais,
5: donc
4: ouais,
5: ça
4: ouais.
5: va. Dès qu'il y a
4: en
5: plus
4: général,
5: de monde...
4: En général, toi, t'es seule.
5: Ouais, ouais, moi, je suis seule, de manière générale. Donc ça passe, mais c'est vrai que dès que t'as besoin de mettre le four, bah faut le sortir de sous la table. J'ai un four sur roulette, donc dès que je lance mes cuissons, hop, faut déplacer le four.
4: Okay.
5: Dès que je fais de la coupe à la scie, il faut que je déroule toutes mes protections. Faut que je passe un coup de serpillière après. Enfin voilà, il y a des inconvénients, mais il y a pas que des inconvénients. Il est très très chouette cet atelier.
4: Alors là, on est face à une grande paillasse en fait.
5: Oui.
4: C'est ton grand bureau qui est assez haut.
5: Ouais.
4: Sur lequel tu as posé tes principaux outils, en fait, dont on va en parler tout de suite parce que c'est la pièce maîtresse, ton chalumeau.
5: Oui.
4: C'est vraiment ton outil de travail quotidien le plus important.
5: Ouais.
4: Est-ce que tu peux nous le présenter, cet outil? D'ailleurs, je crois que c'est un outil qui est assez ancien.
5: Oui.
4: Que tu as récupéré d'un autre souffleur.
5: Ouais.
4: On se les passe de souffleur en souffleur.
5: Ouais, c'est ça.
4: Un peu comme les violons, tu sais, les Stradivarius.
5: Ouais,
4: quand...
5: ouais c'est un peu mon Stradivarius
4: ans.
5: À moi, quoi.
4: C'est ça.
5: Non, mais il doit avoir bien 70 ans, le coco, là.
4: Ouais.
5: Donc ça, c'est un chalumeau 5 têtes,
4: ouais.
5: un CFG, pour être plus précise. C'est des chalumeaux qui sont typiquement français, qu'on retrouve... quasiment que en France ou frontalier pour les personnes qui travaillent avec. Et nous, c'est avec cet outil-là qu'on apprend à travailler à l'école. Mais quand on part à l'étranger, ils nous regardent un peu comme des ovnis parce qu'on ne travaille plus comme ça maintenant. Enfin, c'est
4: okay.
5: vraiment un vieux truc, quoi.
4: Ok, d'accord.
5: Qui fait beaucoup de bruit et tout. Mais bon, moi, je travaille comme ça. Et donc, sur ce chalumeau, tu as 5 buses. Qui sont les 5 têtes que tu peux tourner et ça te permet...
4: Tu choisis à chaque fois.
5: Ouais, c'est ça. En fait, en fonction de ce que tu souhaites faire, par exemple, ici, c'est une buse canon, ça me permet d'avoir une flamme qui est très, très grosse, très large. Ça permet de mettre en température mes pièces ou quand je travaille sur des gros diamètres, de pouvoir mieux les chauffer. Ici, tu as une toute petite buse. Donc là, ça te sort une flamme qui est très fine et ça permet plus de venir faire fondre précisément certaines soudures, des choses comme ça. Et l'une qui est typiquement française, c'est la buse râteau.
4: Ah oui.
5: Qui amène une gestuelle qui est aussi typiquement française, entre guillemets, où là je peux venir arracher le verre en deux.
4: Ok, ça permet de couper le verre en fait.
5: Ouais, voilà, ouais. entre guillemets. On
4: okay.
5: appelle ça une buse râteau qui
4: c'est
5: fait.
4: C'est vrai que ça ressemble un peu à un râteau.
5: Ouais.
4: Il y a 5 pics comme ça, même plus, il y en a plus que 5.
5: Un peu moins de 10, ouais, je crois.
4: 8 ou 9.
5: C'est bon, 8, il y en a 8. Mais ouais, dans l'idée, ça te fait une flamme qui est très droite, très, très coupante. C'est une flamme qu'on dit rasoir aussi.
4: Okay.
5: Et ça permet de venir couper le verre avec une gestuelle vraiment particulière.
4: Okay.
5: C'est des techniques à chaque fois. En fait, chaque buse permet de développer des techniques différentes. Et ça, c'est mon petit... C'est mon petit chouchou. C'est mon outil de travail principal.
4: Ouais, et en fait, il est articulé. Donc on peut,
5: ouais.
4: tu peux vraiment le déplacer. Je me permets de le toucher.
5: Oui, ouais, vas-y.
4: Tu peux vraiment le déplacer, le positionner comme tu veux. En fait,
5: ouais.
4: en tout cas,
5: d'avant en arrière.
4: Sur cet axe-là, d'avant en arrière, voilà.
5: Là, je peux le monter aussi un peu si je veux. Y en a qui travaillent sans qu'il soit collé à la table, parce que le soufflage de verre au chalumeau, on dit travaille à la table ou travaille autour. À la table, c'est quand il est posé, mais en soi, il y a des personnes qui travaillent à la table debout. Et donc, tu peux aussi... Moi, ça m'arrive de travailler en étant à cette distance-là, tu vois, sans forcément être assise devant mon chalumeau.
4: Debout,
5: ouais.
4: Et donc, du coup, là, il y a deux tuyaux qui sont reliés au chalumeau. C'est ça qu'envoie le gaz et qui va créer la combustion et qui va envoyer une flamme à plus de 1500, 1200 degrés, je crois.
5: Ouais, c'est ça, ouais. 1250 à peu près et plus si affinité. En gros, j'ai un tube pour l'oxygène et un tube pour le gaz. Côté oxygène, j'ai pas de bouteille d'oxygène, j'ai deux oxyconcentrateurs. Donc ça, c'est des respirateurs artificiels okay. qu'on retrouve dans les maisons de retraite, okay. les hôpitaux, tout ça.
4: D'accord.
5: Et en fait, ça récupère l'air environnant, et ça redistribue okay. en gros un air pur à 99%, okay. un oxygène pur. Okay. Et à côté, j'ai mon gaz, et puis il y a un col de Venturi qui permet de mélanger les deux, de mettre l'ensemble sous pression. Et ensuite, ma flamme, elle commence à 500 et puis je la monte au fur et à mesure okay. en fonction de ce que je dois
4: et
5: faire.
4: Et en fait, donc, tu présentes ton verre en fait, qui se présente sous forme de tube.
5: Ouais.
4: C'est ça aussi la particularité du soufflage de verre au chalumeau, c'est ouais. que vous utilisez des tubes en fait, de verre de différents diamètres qui peuvent être pleins, qui peuvent être creux comme un tube vraiment. Et donc tu positionnes ce tube au niveau de la flamme et en fait là il va rentrer en fusion mm. et c'est là que tu vas pouvoir le travailler, c'est-à-dire le courber, l'étirer, le transformer quoi en fait
5: mm,
4: et lui
5: ça.
4: Donner la forme que tu veux.
5: Tout à fait, ouais.
4: Ou le souffler même, parce qu'il faut qu'on parle de ça, c'est quand ça. Même du soufflage.
5: C'est vrai qu'on dit soufflage de verre. Il
4: ouais.
5: n'y a pas que du soufflage du coup, il y a aussi du modelage, mais ouais. effectivement je pars à partir de tubes ou de baguettes que je viens chauffer localement pour pouvoir les déformer. Et après, c'est assez varié. Tu peux avoir des toutes petites tailles du type diamètre 4 mm, mmh. Comme des grosses tailles ouais, comme tu as au bout de mon atelier.
4: Là, on en a effectivement des gros tubes qui vont faire ouais. 1 cm de diamètre.
5: Ouais, même 20 cm de diamètre.
4: Ah ouais,
5: bah, là, tu vois, au fond, dans l'angle, on doit être à 18
4: oui,
5: cm ou 20 okay. cm de diamètre. Et ça, pour le coup, je ne peux pas le tenir à la main parce que le tube est trop lourd. Donc, et puis il faut toujours qu'ils soient en rotation. Et moi, je peux pas le faire.
4: C'est des énormes objets là.
5: Ouais. ouais. Et donc là, tu passes sur un tour mécanique parce que je travaille aussi au tour quand j'ai la possibilité.
4: Tu dois toujours faire tourner la pièce en fait pour que la température soit homogène sur la.
5: Pour que la chauffe soit homogène.
4: Verre,
5: en fonction de ce que tu dois faire, parce que c'est pas toujours le cas. Mais nous, en tout cas, dans ma formation de base, on nous apprend bien que il faut toujours avoir un mouvement qui soit régulier pour que la chauffe soit homogène et que tu puisses du coup avoir une matière quand tu la souffles qui est aussi homogène avec une épaisseur homogène sur toute la pièce.
4: Et donc là, en parlant du soufflage, tu utilises aussi un tuyau du coup que tu vas introduire dans le tube et qui va te permettre de le gonfler en gros comme un ballon si tu lui donnes une forme arrondie. Voilà, il y a aussi un travail de maîtrise du souffle vraiment. Je pense que c'est aussi toute une tout un apprentissage.
5: Ouais.
4: Quelle intensité on donne, comment.
5: Et c'est vrai que.
4: Et en même temps, ça doit être assez jouissif.
5: Bah, au bout d'un moment, tu prends le coup de main, enfin le coup de souffle, en quelque sorte. mais après, c'est quelque chose qui s'apprend de savoir gérer son souffle dans la pièce, à quel moment tu souffles aussi, parce que si tu souffles trop tôt, en fonction de où chauffe la pièce,
4: chaud,
5: c'est pas.
4: Ouais,
5: parce que t'as de l'épaisseur, donc parfois tu souffles que l'intérieur de ta pièce, pas l'extérieur. Enfin voilà, c'est assez technique à ce niveau-là.
4: Ouais.
5: Savoir à quel moment souffler, et puis aussi. Je sais plus ce que je voulais dire, mais oui, le système de soufflage là, donc c'est ça.
4: Ouais,
5: oui,
4: quel petit tuyau que tu me montres
5: c'est
4: ça. Petit tuyau qui fait une trentaine de centimètres avec un petit diamètre.
5: Ouais, qui est assez sale. Faudrait que je le change. C'est un peu dégueu. Quand même. mais ce système de soufflage, il me permet d'avoir une certaine souplesse quand je travaille avec mes objets parce que technique traditionnelle, c'est de souffler à la bouche directement, ce que moi, je fais beaucoup moins. Et c'est comme ça que, par exemple, mon maître de stage, Thierry Pain, il a appris à faire. Lui, il souffle beaucoup à la bouche. Moi, je suis plus dans la méthode contemporaine où je viens plutôt tenir ma pièce avec mes deux mains pour être plus libre et du coup, regarder comment je souffle. Enfin, les techniques sont vraiment différentes du coup. Voilà.
4: Et donc voilà, là on a plein de sur ta palette, il y a plein de tubes de verre.
5: Ouais.
4: Et il faut qu'on parle du verre aussi que tu utilises. C'est un verre borosilicate.
5: Ouais.
4: C'est un verre particulier.
5: Oui.
4: D'ailleurs, en fait, en travaillant, en préparant l'interview, je me rends compte que le verre c'est un matériau incroyable en fait, qui transmet pas la chaleur. Ce verre-là, il est presque incassable. Il y a des propriétés incroyables quoi. En fait, et aussi c'est très sain. Enfin voilà, ce matériau, je comprends aussi pourquoi tu l'as choisi quoi. Il a tellement de qualités.
5: Ouais. Oui, c'est vrai que le verre borosilicate, c'est un verre assez particulier que moi, j'essaye de mettre en valeur dans mes objets d'une manière ou d'une autre parce que je fais des objets qui semblent fragiles, délicats, tu vois, assez fins et finalement qui sont hyper résistants.
4: On a l'impression qu'ils vont se casser dès qu'on les touche.
5: Alors qu'au final, moi, j'ai tendance à les faire un peu chuter, tu vois. Je sais que c'est OK parce que le verre borosilicate est hyper résistant et au choc mécanique et au choc thermique. Donc ça, c'est un des points positifs de ce matériau-là. Et effectivement, il est diatherme, donc il ne transmet pas la chaleur, ce qui fait que quand on travaille, c'est pour ça qu'on travaille sans gants, notamment, tu ne te brûles pas
4: En touchant le verre, ouais.
5: Enfin, pas là où il est chaud, quoi. Si t'as la flamme qui est passée devant, pour sûr, tu te brûles, ouais. Mais dans l'idée... Ouais, il a pas mal de qualités, ce verre-là, mais du coup, ces qualités-là font aussi que la température de chauffe est beaucoup plus importante, qu'il faut toujours le remettre en température parce qu'il a tendance à refroidir beaucoup plus vite que le soufflage...
4: Okay.
5: Que le...
4: C'est exigeant, en fait.
5: Ouais, c'est ça. Ouais, c'est exigeant comme matière.
4: Ok. Et tu disais que tu avais un four aussi. Du coup, à quoi il te sert ce four ?
5: Mon four, il sert à faire des recuissons. En gros, quand tu travailles le verre, tu vas créer des tensions dans le verre. Parce que tu as des... Je suis pas chimiste, mais tu as des petites cellules qui sont alignées les unes aux autres, qui se désalignent parce que tu viens le modifier. Et donc, ça crée des tensions. Et si tu veux... tout réaligner, tu es obligé de faire une cuisson à une certaine température de chauffe pour pouvoir enlever toutes les tensions et qu'il n'y ait pas de soucis de casse derrière.
4: Ok, ça resolidifie le verre finalement.
5: Ouais, c'est ça. Donc toutes mes pièces sont forcément recuites avant de sortir quelque part.
4: Ok. Oui. Et donc ça, c'est la partie chaude. Il y a la partie froide où tu as recréé une cabine en fait à l'intérieur de ton labo. De ton atelier, et en fait c'est là qu'il y a une grosse scie, comme une scie circulaire un peu, je connais pas très bien les outils, et qui te permet de couper le verre, parce qu'on peut couper le verre aussi de façon très très nette avec ce type d'outil, mais là il faut le faire à froid.
5: Le travail à froid, pour moi, il y a trois choses différentes. Il y a et de la gravure et du sablage. J'ai une sableuse aussi, mais qui est dans la salle d'à côté, parce que c'est trop petit ici. Et puis, ma fameuse scie qui a une lame spéciale. C'est une lame qui est et diamantée et résineuse. Et ça coupe vraiment le verre comme du beurre. Okay. Donc, moi, je travaille à la volée. C'est une technique particulière où tu viens pas caler ta pièce et pousser un chariot. C'est à la main directement où tu viens orienter ta pièce pour pouvoir la couper comme tu le souhaites. C'est une technique où il faut vraiment prendre son temps parce que tu as vite fait soit de casser la pièce, soit de péter la lame qui est assez fragile. Donc c'est une technique qui se développe petit à petit.
4: Alors, dans ton atelier, il y a aussi plein de schémas, de... super beaux d'ailleurs. Tu dessines très très bien. De tes pièces en fait que tu dessines une sorte de maquette en une dimension et puis on en reparlera tout à l'heure quand on parlera aussi de tes pièces un peu phares, les petits monstres. Et il y a aussi un cahier de bord, un carnet de bord sur lequel il y a aussi des petits schémas. Et là vraiment on voit toutes les étapes en fait de la fabrication d'une pièce, de la préparation, l'assemblage, je vais les lire: la cuisson, la préparation de coupe, la coupe, le rinçage, le rebrûlage, la cuisson, la préparation de sablage, le nettoyage. Toutes ces étapes-là pour fabriquer une pièce, en fait.
5: Ouais, c'est ça.
4: Et à chaque fois, tu minutes pour chaque étape et même des sous-étapes, tu minutes vraiment.
5: Ouais.
4: Et ça te permet, en fait, de voir le temps que tu as pris la création d'une œuvre. Ça te permet aussi de garder une trace de différentes étapes.
5: Ouais.
4: Et c'est à la fois en fait un quelque chose qui te permet d'évaluer ton temps de travail, mais aussi un pense-bête pour pas oublier les étapes.
5: Tout à fait. Ça me permet et de me souvenir quand j'utilise des techniques particulières pour pas me gourer, ou tu vois, pour me dire aussi si jamais sur un nouveau projet j'ai cette même technique, de me dire je sais à peu près vers où je dois aller. Et puis ça me permet aussi de savoir quelle est ma rentabilité, puisque malgré tout c'est un métier vers lequel il faut réussir à vivre, donc il faut réussir aussi à être un minimum rentable.

0: Mamour par les rappeurs d'O2N. C'est le genre de musique que tu écoutes dans ton atelier, Eleonore, O2N, Carole G, voilà ce qu'on a écouté tout à l'heure. T'aimes bien écouter travailler en musique.
1: Ouais, tout à fait, ouais. Un peu fort parfois, parce que comme tu peux l'entendre, il y a un volume sonore qui est assez important dans l'atelier.
0: Donc là, on doit préciser que le chalumeau est allumé, vous l'entendez, j'espère. Voilà, donc c'est très impressionnant, c'est très beau à voir. D'ailleurs, je trouve cette flamme-là bleue, c'est déjà visuellement, c'est hyper beau. Et c'est bruyant, par contre.
1: C'est très bruyant.
0: Donc tu mets la musique à fond, quoi.
1: La musique est à fond et après, j'ai des protections, j'ai des bouchons d'oreilles moulés. Parce que vraiment, au bout d'un moment, tu t'entends plus, quoi. Mais là encore, la température du chalumeau, elle est pas hyper haute. Donc tu vois, mais plus j'augmente, et plus t'arrives à un niveau sonore qui est assez important. Et parfois, quand je fais des démos, tu vois, je suis obligée vite de gueuler pour que les gens m'entendent.
0: Il fait chaud aussi,
1: et attention. Il fait chaud. La température monte vite aussi, hein,
0: 1200
1: t'as vu
0: degrés, ouais.
1: Ouais.
0: Et d'ailleurs, on n'en a pas parlé. Tu peux un peu baisser si tu veux. On n'a pas parlé, mais c'est un métier dangereux, le soufflage de verre.
1: Le soufflage de verre, ouais.
0: C'est tu travailles à haute température avec des objets très coupants. Voilà. Il y a de la casse parfois, peut-être.
1: Il y a de la.
0: Il est en train d'éteindre le chalumeau en même temps.
1: Ouais, j'éteins. Je fais
0: travailler avec
1: l'oxygène.
0: Des gants. Il faut travailler avec un masque, des lunettes de protection. Voilà, faut être très prudent, quoi.
1: Ouais, c'est un métier qui reste à risque et sur lequel il faut toujours rester vigilant. T'as tendance, tu vois, à te faire un peu trop confiance parfois et la matière, elle est là pour te rappeler que, tu peux pas tout maîtriser. Ça demande beaucoup de patience et puis ça demande aussi effectivement à rester focus parce que tu peux vite te brûler, tu peux vite te dire mais c'est bon, ça je le coupe comme ça et en fait tu te coupes un tendon. Faut bien porter un masque quand tu travailles à froid pour pas te prendre des...
0: Faut jamais se relâcher en fait.
1: Ouais, c'est ça, ouais.
0: Alors, ton actuelle exposition à la Chapelle des Calvariennes à Mayenne, elle est peuplée par d'étranges créatures. Mmh. J'en ai parlé un petit peu en intro, que tu appelles les petits monstres. Mmh. C'est un peu ton œuvre signature, ces œuvres-là, parce que c'est toute une famille, en fait.
1: Ouais, c'est ça.
0: Combien il y en a dans la
1: Oh là là, il y en a plein. Il y en a de plus en plus. Il y a pas mal d'espèces, mais on va dire que là, il y a des nouvelles espèces qui voient le jour et je ne sais pas combien j'en ai fait. J'en ai fait beaucoup.
0: Alors, on peut peut-être les décrire, ces petits monstres.
1: Oui.
0: En fait, déjà, je le disais aussi, elles ont des longues... Je ne sais pas si on dit il ou elle. Ils ont des longues pattes. Quatre, en général.
1: Quatre longues pattes,
0: toujours
1: ouais.
0: quatre pattes.
1: Toujours quatre pattes, okay. Pour l'instant, en tout cas.
0: Très longues, en fait, sur lesquelles ils reposent. Et ces pattes-là, en fait, elles sont très effilées, comme ça. Presque comme des tentacules, en fait, de pieuvre. Mmh. Et elles viennent se coller, enfin je sais pas comment dire,
1: se fusionner
0: avec le corps, hein, du petit monstre, qui est aussi un réservoir en fait.
1: Ouais, qui est un contenant.
0: Voilà.
1: Un contenant qui vient accueillir un contenu qui est le végétal.
0: Ouais, ouais.
1: Mais ouais, tu parlais un peu de ces longues jambes qui représentent. Souvent, c'est une référence qu'on me sort, les éléphants, ouais. Tu sais, de Dali.
0: J'étais pas très original là-dessus.
1: Pas du tout, mais c'est, en vrai, c'est une des références que j'ai eues, moi, dans mes études. Et je pense que ça, malgré tout, ça résonne en moi quand je réalise mes pièces. Parce que je me souviens qu'on était allé à l'exposition de Dali quand j'étais en mise à niveau en art appliqué, donc ça remonte à 1000 ans. Et il y avait ces fameux éléphants aux longues pattes. J'ai pas le nom du tableau en tête, mais je pense que tout le monde voit très bien duquel je parle.
0: On voit tous, je pense. Ouais.
1: Et donc, effectivement, tu as un corps au centre qui permet d'accueillir la vie et qui permet le développement végétal. Après, c'est vraiment un dialogue entre un contenant inerte et un contenu vivant. Et c'est des formes qui sont statiques, mais qui semblent mouvantes.
0: Mmh. Et ouais, c'est vrai, on a l'impression qu'elles vont bouger ou qu'elles viennent de se déplacer.
1: Ouais.
0: Ou...
1: Et qu'elles jouent à 1, 2, 3 soleils un peu, tu vois.
0: Ouais, ouais, ouais. Parce qu'effectivement, tu donnes un mouvement aussi dans la forme des pattes. En fait, il y a déjà un mouvement, il y a une forme de marche en fait, qui est donnée.
1: Il y a une dynamique qui se met en place qui, pour moi, est plus comme un screen d'une vidéo chorégraphiée, si tu veux. C'est comme si tu avais fait une vidéo. Ouais, c'est ça, tout à fait. Parce que moi, dans ma tête, elles bougent. Et là, c'est juste un arrêt sur image parmi leur déplacement. Mmh. Quoi.
0: C'est juste que là, au moment où on les regarde, elles se sont arrêtées. Quoi.
1: Ouais, exactement.
0: En fait, on est en train de regarder un schéma que tu as fait.
1: Ouais.
0: Pour chaque petit monstre, ils sont très beaux, ces dessins. Pour chaque petit monstre, tu crées un... C'est la première étape, tu fais ce dessin.
1: Alors la première étape, c'est dans ma tête. Ouais. Il y a vraiment tout un temps de visualisation mentale, mais qui peut durer un an, deux ans, où je suis pas encore satisfaite et du coup je veux pas le mettre sur le papier. Ouais, je me dis vraiment, attends, ça sert à rien de. Même si le papier, ça te permet quand même de développer derrière l'esthétique. Mais c'est comme ça que je fonctionne. C'est d'abord par la tête. Ensuite, effectivement, je pose sur le papier et là, c'est que des profils. 2D, il n'y a pas de, tu vois, il n'y a pas de, de perspective, il n'y a pas de profondeur, les pattes elles sont toutes à la même hauteur.
0: Oui.
1: Aussi parce que ça me sert à, après pour les plans, à savoir la bonne taille des pattes quoi. Je dessine des vues du dessus si besoin et quand je me questionne sur le processus de fabrication, je me permets en plus de rajouter des dessins pour être sûr de ce que je vais faire. Parce que le soufflage de verre au chalumeau, c'est une addition d'étapes qui se font dans un bon ordre. Et pour connaître le bon ordre, tu dois en amont faire ton processus de fabrication pour être sûr que si tu mets cette partie-là en premier, les parties suivantes vont être OK, être sûr que le souffle passe bien.
0: Tout ça se réfléchit sur le papier.
1: Ouais. En

0: Mais avant, je reviens sur ce que tu disais sur comment naît quand même un moment. C'est quoi qui fait naître l'envie de créer un nouveau petit monstre?
1: Je vais me répéter, mais je crois que c'est le challenge. C'est juste, en fait, je me motive, je me fixe des objectifs où je me dis.
0: Des difficultés techniques aussi
1: ouais,
0: parfois.
1: Ça. Okay. C'est ça. Soit c'est une difficulté technique, soit c'est une technique que j'ai pas encore apprise et que j'aimerais bien mettre en place. Ça m'arrive pas mal pour mes autres objets que je vends qui sont plus des objets entre guillemets design et fonctionnels.
0: Utilitaires.
1: Voilà, utilitaires.
0: Ouais, on en parlera un petit peu.
1: Où du coup, je me dis, ah, cette technique, je la maîtrise pas, vas-y, je vais en faire une centaine et puis comme ça, je vais la maîtriser un peu mieux. Mais par exemple, pour ce petit monstre-là, bon, là, tu le vois pas sur le dessin, mais c'est un petit monstre qui est bleu. Il est coloré avec un vert qui est teinté dans la masse. Ça, c'est quelque chose que j'avais pas encore fait. La couleur, ça se travaille pas de la même façon que du vert transparent. Donc déjà, pour moi, c'était une première étape. Et il y a aussi une partie sur cet objet-là qui est transparent. Donc c'était de savoir comment je viens fusionner une partie transparente avec une partie colorée.
0: Okay.
1: Voilà, toutes ces choses-là.
0: Et justement, c'est la question de la fusion que je voulais poser juste avant. Donc, parfaite transition. Comment tu peux assembler justement deux morceaux de verre ensemble? Tu les soudes, en fait.
1: Ouais, je les soude. Que, je les chauffe.
0: Sur la
1: pièce,
0: quand on voit une pièce que tu as créée...
1: T'as l'impression que ça sort d'un moule, un peu.
0: Oui, il n'y a absolument pas de,
1: c'est
0: de
1: la
0: couture.
1: Magie. Ouais. C'est la magie du soudage de verre. Ouais. C'est vraiment...
0: On a l'impression que c'est du même pièce, quoi.
1: Ouais, tout. Et quand t'as du verre dans du verre, c'est encore plus magique. Mais c'est que des soudures qui doivent être bien faites, bien ajustées, la bonne épaisseur.
0: Tu chauffes et t'assembles, en fait.
1: Ouais, c'est ça.
0: C'est super beau, ce moment où tu fusionnes deux pièces comme ça.
1: Ouais, c'est assez magique. Après, souvent, les personnes qui regardent, elles n'ont pas toujours des lunettes, donc tu vois juste deux éléments, et puis après, ils sont collés, tu vois. Dans l'idée, mais après, c'est tout un jeu derrière.
0: C'est de la chirurgie, presque.
1: Ouais, c'est assez précis, quand même. Enfin, tout dépend de la taille de tes pièces, mais il y a certaines parties qui sont quand même assez précises.
0: Ouais.
1: Tu vois, par exemple, ici, je dois souder un diamètre 6 avec...
0: 6 mm.
1: Ouais, 6 mm avec la pointe de ma boule, quoi. Et donc ça reste assez technique quand t'as pas la maîtrise, parce qu'il faut que ce soit régulier sur tout le diamètre. Il faut que l'épaisseur soit bonne partout pour que ce soit le plus... fluide possible et que tu aies vraiment l'impression que ça sorte d'un moule.
0: Combien de petits monstres t'as créé? Je t'ai posé la question. C'était, tu sais pas, mais dans l'expo au Calvérienne, on en trouve combien qui habitent cette expo?
1: Alors sur la table principale, t'en as une quinzaine, je crois, qui sont un peu les nouveautés. Et après, dans la salle du fond, qui est la salle carrée, c'est plus la partie atelier. Et là, pour le coup, t'en as, je sais pas, une vingtaine, à mon avis. Et là, c'est vraiment des ratés, des tests, des anciens projets. Enfin, t'as plein de choses différentes qui permettent de comprendre un peu comment ça fonctionne dans ma tête, justement.
0: Ok. Tous, on l'a pas dit assez, tous, ils sont habités aussi.
1: Ouais.
0: Tu l'as dit, ils accueillent, en fait, dans leur corps de l'eau. Et dans l'eau dans laquelle, en fait, des plantes vont plonger leurs racines.
1: Ouais.
0: Pour toi, l'œuvre, elle est finie quand la plante
1: est
0: à l'intérieur. Sinon, l'œuvre n'est pas finie. Il y a vraiment, je le disais tout à l'heure, une sorte de symbiose, de binôme comme ça, entre minéral et végétal.
1: Ouais.
0: Et pour toi, c'est à ce moment-là que l'œuvre est terminée et prend vie.
1: Ouais, exactement. C'est vraiment quand les racines elles commencent à se développer. En fait, ce qui est intéressant dans ces objets-là, c'est qu'à la base, c'est des objets qui sont purement décoratifs. Parce que tu vois quelque chose que tu interprètes d'une certaine manière. Tu vois, tout à l'heure tu me disais c'est un peu comme des tentacules qui se déplacent. Pour moi, c'est pas des tentacules, par exemple, mais c'est chouette de savoir que toi c'est ce que t'as en tête quand tu vois ce petit animal là. Et qu'est-ce que je voulais dire? Et oui, et du coup, à la base, c'est un élément qui est purement décoratif, et dès que tu viens mettre un végétal à l'intérieur, t'as des nouvelles matières qui prennent forme parce que t'as des racines qui arrivent, donc t'as tout un côté écosystémique qui vient se mettre en place, et donc t'as un dialogue qui vient se créer entre matière vivante et matière inerte, et c'est là vraiment que je trouve ça intéressant, parce que déjà, le type de végétal que tu mets dedans donne un nouveau caractère à la pièce qui, à la base, était simplement décorative. Et ensuite, t'as tout un univers qui se crée parce que dedans, il y a de la matière qui arrive, quoi. Donc il y a un glissement qui se fait entre un objet qui est à la base simplement décoratif et finalement qui devient carrément un écosystème.
0: Et la botanique, le végétal, c'est très important dans ton travail depuis le début, même quand tu faisais des tests déjà à l'ESAD, à Saint-Etienne, les projets que tu as pu mener, il y a toujours une dimension
1: végétale
0: et vivante. Ça fait vraiment partie de ta démarche, quoi.
1: Ouais, ça fait partie de ma démarche parce que... Pourquoi ça fait partie de ma démarche? Non, mais il y a mille argumentaires avec lesquels je vais te le donner.
0: Oui, c'est ça.
1: Moi, ça m'a toujours intéressé d'avoir du végétal en

0: chez moi en intérieur. C'est un peu comme du néo-colonialisme, le fait de, tu sais, d'avoir des plantes un peu qui vivent dans des atmosphères tropicales, semi-tropicales, que nous on ramène en Occident, qu'on miniaturise, etc. Et en fait, je trouvais ça intéressant de réfléchir là-dessus et puis de savoir aussi comment les végétaux ont été intégrés dans nos intérieurs. Et ça, ça a été le travail d'un mémoire sur lequel j'ai vu. Enfin, j'ai étudié depuis la Mésopotamie, avant l'Antiquité jusqu'à nos jours, comment le végétal a vraiment intégré nos intérieurs, quelles étaient les symboliques d'abord, quelles sont les symboliques aujourd'hui. Aujourd'hui, ce serait plus du néocolonialisme, le fait aussi de faire de la... Comment ça s'appelle? Quand c'est de la science un peu facile, tu sais, quand on t'explique...
1: La vulgarisation.
0: Ouais, c'est ça. Aujourd'hui, c'est pas mal de vulgarisation scientifique aussi. Enfin, toutes ces choses-là où avant, c'était beaucoup plus les croyances, les relations que tu peux avoir avec les esprits. Donc, les plantes, elles restaient quand même dehors. Après, c'était sur le rebord des fenêtres. Après, elles ont sauté dans la maison. Okay, enfin, tu vois,
1: c'est... Il y a toute une histoire de comment on vit avec les plantes.
0: Ouais.
1: Et qu'on va retrouver aussi dans ton expo, parce qu'il va y avoir les petits monstres qui accueillent des plantes. Il y a aussi plein d'objets que tu crées, des tuteurs, des gouttes à gouttes, beaucoup de ce que tu travailles a un lien avec le végétal. On va retrouver ça aussi dans l'expo d'ailleurs, au-delà des petits monstres, ce type de création aussi.
0: Alors pas tout à fait les mêmes, c'est vrai que je travaille pas mal sur la domestication végétale de manière générale, parce qu'en fait les petits monstres c'est de la domestication végétale si tu veux, parce que vraiment c'est maintenir en vie une espèce dans un mini contenant où elle doit s'adapter, enfin voilà, c'est de la domestication. Et je travaille sur effectivement la croissance végétale, enfin différents types de domestication, mais là je m'interroge aussi sur le cycle de vie du végétal et donc comment on peut l'hydrater, comment le prendre en compte du début jusqu'à la fin de son cycle, comment le réutiliser derrière. Donc tu vas avoir de la mousse de verre par exemple, et puis tu vas avoir aussi un pic flore revisité que les personnes vont pouvoir voir dans l'une des salles de cette exposition.
1: Ok. Comment tu l'as conçue cette expo? T'as pas pensé juste aux œuvres et créer des œuvres pour l'expo? Il y a aussi une scénographie, il faut l'habiter ce lieu, qui est une chapelle, qui est très haute de plafond, qui est très spacieuse, qui a déjà un caractère à elle. Peut-être un dernier mot là-dessus sur cette expo.
0: Eh bien, comme mes objets sont tout petits, je me suis dit bon. En vrai, je l'ai investi. Certaines salles, c'était un peu comme un shooting photo, comme une exposition photo où t'as les petits monstres qui se posent et puis t'as des drapés comme ça qui viennent investir l'espace. Et après, ce sur quoi j'ai pensé dans l'expo, c'est notamment la mise en valeur, on le parlait tout à l'heure, du verborosilicate et de ses qualités. Et donc, la plupart des structures qui sont porteuses dans l'exposition sont faites avec cette matière-là.
1: D'accord, directement.
0: Directement verborosilicate, ce qui était un peu la hantise de Marion, je pense, au début, où elle s'est dit « purée, qu'est-ce qu'elle nous fait ?» Mais ça a très bien fonctionné, il n'y a pas eu de casse, donc tu vois.
1: Ok, super. Très bien, merci. Dernière respiration musicale dans cette rencontre avec toi, Léonore. Son dernier choix musical avec le crooner américain Perry Como.

0: Dernière séquence de notre rencontre avec Eleonore Goldalg pour évoquer peut-être avec toi, Eleonore, tout ce qu'on n'a pas encore eu le temps d'aborder, et il y aurait sans doute une autre émission à faire, pour dire notamment que tu conçois aussi des objets pour les autres, finalement sur commande, quoi.
1: Exact, je fais du sur-mesure. Je fais du sur-mesure, ce qui me permet de collaborer avec des artisans-artisanes, des artistes, des designers aussi.
0: Et justement, un peu comme toi au début, rien envie de faire un objet en verre, mais on n'a pas la technique, on n'a pas le matériel.
1: C'est ça.
0: Du coup, ils sous-traitent, quoi.
1: Ouais, c'est ça, exactement. Ça permet de découvrir des nouvelles personnes, découvrir des nouveaux projets aussi. Voilà, c'est intéressant.
0: Donc, tu peux travailler par exemple avec un parfumeur qui te commande des flacons, par exemple.
1: Oui, je travaille avec une créatrice de parfums pour laquelle je fais des flacons. J'ai travaillé avec des designers, des artistes aussi pour des pièces d'exposition. Mmh. Donc, parfois, c'est des toutes petites séries. Parfois, c'est vraiment un objet pour une expo qui tourne après.
0: Alors là, en fait, on a l'intervention de Coco, ton chien, Eleonore, qui vient carrément mordre le micro.
1: Mordre
0: il veut parler.
1: Bailler,
0: qu'est-ce que tu veux nous dire? Trop mignon. Il est trop mignon. Donc du coup, je sais plus. On parlait, oui, de ton travail de commande.
1: Ouais.
0: Ça te permet aussi, voilà, faut en parler aussi hein, de l'argent,
1: ouais.
0: d'avoir aussi un complément de revenu.
1: Exact.
0: À côté de tes propres créations.
1: Ouais.
0: Et ouais, vas-y.
1: Dans le complément de cette activité-là, en soufflage de verre, j'ai aussi mes propres productions que je fais en petite série. Tu vois, on en parlait tout à l'heure de tout ce qui est. Tuteur, diffuseur à eau, etc. Là, c'est des objets qui sont plus utilitaires.
0: Ouais, tu fais un peu à la chaîne aussi, là, pour le coup.
1: Ouais, c'est ça. Ouais. C'est à la chaîne, mais ça reste des petites séries de quelques exemplaires.
0: Ouais, tu t'en fais pas 300 non plus, quoi. Enfin, si,
1: non,
0: peut-être.
1: Au bout d'un moment, ça s'additionne. Donc,
0: à la fin.
1: Il y en
0: oui.
1: a quelques-uns où tu te dis, en fait, j'en ai fait pas mal. Mais dans l'idée, ça reste des petites séries.
0: Mais ils restent très beaux, en fait, ces objets.
1: Oui.
0: Ils sont fonctionnels, mais parfois, la fonctionnalité, ça donne une forme superbe aussi. Et
1: ouais.
0: Pour le coup, c'est presque, enfin pour moi, c'est pas loin d'une œuvre d'art aussi.
1: Ouais, je pense que
0: même la cuillère que t'as fait aussi.
1: Ouais, le verre fait aussi que t'as une dimension esthétique qui est assez.
0: Ouais.
1: Attends, je descends
0: assez
1: le chien.
0: Transparence là.
1: Ça aide pas mal à pimper l'objet. Mais sinon, à côté de ça, de mon activité de soufflage de verre, j'ai aussi une activité d'enseignement. Ce qui me permet aussi de pouvoir équilibrer ma vie et mon. Je sais pas comment on dit, ma rente. Enfin,
0: tes revenus.
1: Mes revenus. Enfin, d'être bien, quoi. De me sentir à l'aise financièrement tous les mois, quoi.
0: T'as pas la pression aussi.
1: Voilà, c'est ça.
0: Tu sais que t'as un fixe avec ton, ton travail d'enseignante.
1: Tout à fait.
0: Et qui se passe d'ailleurs à Laval, ça c'est super.
1: Ouais,
0: du
1: c'est
0: coup,
1: trop bien.
0: À l'école de design de
1: Nantes-Atlantique.
0: De Nantes-Atlantique, qui a une antenne à Laval.
1: Tout à fait.
0: Et donc, toi, tu vas toutes les semaines donner des cours de design aux étudiants.
1: Je fais de la création plastique, ouais.
0: Ah oui, donc tu es en plus dans une dimension workshop, atelier, c'est pas purement théorique.
1: Non, c'est vraiment création plastique, dessin de volume d'objets, des choses comme ça.
0: Okay.
1: Et c'est vraiment un domaine qui me plaît beaucoup. Les étudiants et étudiantes sont hyper investis et intéressés, donc ça c'est vraiment chouette. Et puis encore une fois, il y a la possibilité de faire des projets hyper intéressants avec eux, et je fais notamment, encore cette année j'espère, un workshop soufflage de verre au chalumeau avec mes petits étudiants.
0: Et puis, ça te sort de ton atelier. Ça te permet de rencontrer du monde, même si t'es assez solitaire.
1: J'ai des collègues.
0: Non, mais c'est vrai, si parfois, quand on travaille tout seul, toute la journée, ça fait partie de l'équilibre aussi. Il y a l'équilibre financier, mais il y a l'équilibre aussi social, relationnel, je sais pas.
1: Ouais. Ça fait du bien, effectivement, de sortir de tout ça. Et puis, l'équipe est vraiment sympa. Donc, j'ai toujours plaisir à venir à l'école, moi. Et puis oui, tu vois du monde, ça fait du bien.
0: Alors si on veut voir ton travail, on peut aller à l'exposition. J'en reparlerai tout à l'heure, je redonnerai les dates, les horaires. On peut aussi acheter et voir tes œuvres, ou tes productions en tout cas, au Manas, au musée d'art naïf de Laval, qui propose quelques-unes de tes... Alors ça va être plutôt justement le goutte-à-goutte, les tuteurs...
1: Là, ça va être un outil de bouturage qui est en lien avec l'ambiance un peu du musée et notamment toute l'ambiance végétale que tu peux retrouver et qui ressort de ces tableaux naïfs. Voilà, et après, sur Laval, on me retrouve aussi dans la boutique des Comètes plein les mirettes, mmh. qui est en haut de la grande rue et qui est tenue par Yvan.
0: Yvan Fougeret. Mmh.
1: Tout à fait, qui mmh. vous accueille avec plaisir. Merci Yvan de proposer mes objets là-bas. Et il y a plein d'objets de type diffuseur à eau, mmh. des tuteurs, plein de contenants mmh. pour faire du bouturage, etc.
0: Ouais. Il y a la boutique aussi, c'est pour les Parisiens. Hein. Il y a la boutique du Grand Palais aussi qui vend tes œuvres, je crois.
1: Ouais, c'est ça. Il y a aussi le Grand Palais, boutique et design et métiers d'art.
0: Ouais. Et pour en savoir plus et pour voir tes œuvres en vrai en tout cas en photo ou en vidéo, et aussi voir justement comment tu travailles, il y a aussi ta page Insta.
1: Ouais.
0: Instagram, Goldalg Atelier, où il y a plein de vidéos justement, plein de photos. Donc on peut aussi découvrir ton travail par là. Et puis bien sûr, on vous recommande chaudement la visite de l'exposition Formes Fertiles jusqu'au 21 juin à la Chapelle des Calvériennes à Mayenne. C'est ouvert le mercredi et le samedi et le dimanche après-midi. Voilà. Mmh. Donc n'hésitez pas, c'est une visite gratuite. Merci beaucoup en tout cas, Éléonore, pour ton accueil ici et pour avoir répondu à notre invitation.
1: Merci à toi.
0: Un grand merci aussi aux indispensables Margot et Joël à l'autre radio pour leur aide précieuse. L'émission prend ses quartiers d'été. Rendez-vous donc en octobre prochain pour la suite de nos aventures radiophoniques. D'ici là, faites de beaux rêves.

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1: Fin de XXe siècle, semblable indifférence.
2: Individu perdu au milieu de semblables indifférents, accompagné d'hurlements de sirènes de train passant près d'usines, crachant ce qu'on extirpe des entrailles de la terre, sale, de fumée graisseuse, des voitures agressant par de puantes chaleurs, acidifiant les rapports humains déjà ternis par l'artifice où la survie s'exprime, tels des aboiements de chiens, n'ayant pour seul refuge que de laisser bercer leur aveuglement par la surconsommation banalisée où seuls n'existent les mots profit, besoin, intolérance, adaptation, rendement, argent.
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3: Chronique cinéma. Chronique cinéma avec un film réalisé par Didier Tronchet en 2001, Le Nouveau Jean-Claude. L'histoire de Jean-Claude, son métier statue et accessoirement livreur de pizza pour survivre, sa vie un tout petit peu compliquée, surtout avec les filles, c'est Jean-Claude. Dans l'extrait qui suit, vous allez retrouver Jean-Claude interprété par Mathieu Demy et son meilleur ami, un de ses meilleurs amis, conseilleur mais pas payeur, Richard Berry.
4: Vous êtes attendu, monsieur. Bon, c'est quoi cette invitation mystérieuse ?
5: Jean-Claude, je crois qu'il faut tout reprendre à zéro.
4: À zéro.
5: Oui. Je veux voir un nouveau Jean-Claude. Là, tu touches le fond de la piscine, mon gars. Alors maintenant, faut pousser des talons et remonter. Heureusement, t'as un maître nageur.
4: Un maître nageur, oui. Bon, tu m'expliques, parce qu'on va pas passer la soirée ici tous les deux. C'est grotesque.
5: Et moi, tu crois que ça me fait plaisir de dîner aux chandelles entre couillus, alors que j'ai un arrivage de créatures chez moi qui gratte à la porte? Bon. Où t'en es avec Agnès?
4: Alors, mec.
5: Eh oui. On est vite remplacé. Je le connais, comment il s'appelle?
4: Jean-Michel Kangourou.
5: Je connais pas. On oublie. Alors maintenant, on travaille sur la prochaine.
4: La prochaine?
5: Ben oui, la prochaine. Tu verras. Tu sauras tout de suite que c'est la prochaine. Elle est en route vers toi, mon vieux. Mais t'es pas prêt. Alors on va faire un petit cours de rattrapage.
4: Très bien. Allez-y, maître. Maître nageur. J'écoute.
5: Bien. Je veux voir comment tu vas t'en sortir au restaurant avec elle. Alors vas-y. Appelle le garçon.
4: Quoi, c'est tout? Garçon? Garçon? Garçon, est-ce qu'on... Il va revenir.
5: Et voilà comment on perd l'affaire. Les femmes le sentent tout de suite, ça. Le gars transparent qui arrive même pas à capter l'attention du serveur, c'est du suicide, mon pauvre chéri. Non. Un geste sûr. Précis. Tu doutes pas de toi. Tu montres ta force intérieure. Et quand tu te sens bien rassemblé sur toi-même, d'une voix posée, claire et ferme. Garçon.
6: Oui, tout de suite, monsieur.
5: Non, là, tu sais ce que tu veux. T'hésites pas. À ce moment, rien d'autre n'a d'importance qu'elle. Tu vois même pas le serveur. Tu commandes... Non. Tu la maintiens sur ton gars. Tu commandes pour elle. Sans la forcer, en douceur, elle est en ton pouvoir. Deux entrecôtes marchands de vin, s'il vous plaît. Saignante, tu la possèdes déjà, tu comprends? Maintenant, tu peux toujours tenter une petite blague. La femme aime rien. Moi, par exemple, je dis souvent « Écoutez, garçon, je vais pas prendre de moule parce qu'avec la dame, là, ça ferait deux fois le même soir. »
4: Ne demande pas ça à Louis, ça, c'est monstrueux.
5: Bon, c'est vrai. Là, c'est une question de goût, je discute pas. Les fruits de mer, on aime ou on n'aime pas. Alors maintenant, tu vas me dire « je t'aime ».
4: Arrête, hein.
5: J'aimerais bien voir comment tu dis « je t'aime ».
4: Arrête. C'est trop, là, maintenant. Ok, ça va, ça va. Tu fais chier, Louis. Je t'aime. Voilà. T'es content?
5: Ah non. Alors là, tu me fais de la peine. Tu me dis « je t'aime » comme ça ou tu me gifles en public, c'est pareil. Non, si je suis une fille, là, tu me fais mal. Hein.
4: Mais justement, t'es pas une fille. C'est ça, le truc.
5: Détrompe-toi. J'ai aussi ma part féminine. Bien cachée.
4: Tu m'étonnes.
0: Bien caché, alors.
4: Bon, ben... je t'aime. Voilà. C'est tout ce que je peux faire pour toi. Hein. Ça te va, c'est bon?
0: Non. Je t'aime, c'est pas ton truc. À la fille, tu lui dis directement j'ai envie de toi. Tu verras, de nos jours, ça passe mieux. C'est sain, c'est franc du collier. Essaye. Vas-y, essaye. Droit dans les yeux, là.
4: J'ai envie de toi.
7: Le nouveau Jean-Claude. Il est là. Génial. Allez, maintenant tu fonces. Elle peut venir la prochaine, tu la tiens. Allez, vas-y, je veux plus te voir. Allez, file.
8: Bonjour.
4: Pizza 2000, Jean-Claude à votre service. Enfin, le nouveau Jean-Claude. Et vous, vous êtes la prochaine?
8: La prochaine?
4: Ouais, enfin, je veux dire... excusez-moi.

Aujourd'hui, deux motards vont mourir sur la route. 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Pensez sans cesse à ce qui peut se passer d'imprévu sur la route, c'est penser à votre vie.

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1: Les sonates de Beethoven portent toutes des titres aux noms évocateurs. La tempête, appassionata, pathétique, etc. Il faut savoir que la plupart du temps, les noms de ces sonates ne sont pas du compositeur lui-même, mais de ses éditeurs. Pour des raisons de marketing et dans le but de mieux les vendre, ils leur donnèrent des titres qui leur paraissaient appropriés. Seule la sonate pathétique, son titre donc, est bien du nom même du compositeur. Nous allons en écouter un extrait qui sera le second mouvement par Maria João Pires.

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Babil varié, caractérisé par l'alternance de deux notes sonores et graves, qui reviennent souvent. Phrases courtes et espacées, celle de la sous-espèce orientale étant cependant plus longue et riche.

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1: Pour la prévention des maladies sexuellement transmissibles. Et hop!
2: Mais alors c'est charade. Alors la rivière, ça c'est un indice entre nous. Alors la rivière, disais-je, se jette dans le fleuve dans la mer, et le marin ne sort jamais sans son imperméable. Maintenant, à bon entendeur, salut. Ça ne rend pas sourd.
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1: À part ça, je me pose une question. 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
2: Reportage. Reportage?
3: Ouais, parce que là, je vous donne le ticket. Je vous donne déjà le ticket, hein.
4: Attendez.
3: Non, mais c'est vrai, je vais passer à la radio.
4: Je vous le dis. Alors, oh. C'est comment votre prénom déjà?
3: Jocelyne.
4: Bon, alors.
3: Jocelyne.
4: Alors, je vais dire, attendez, ça c'est pour les auditeurs. Vous êtes prête là? On aura déjà le ticket, d'accord, merci.
3: Attendez que je le place, attendez, il faut que je place tout dans mon sac.
4: Oui.
3: Attendez, je ne suis pas prête. Attendez.
4: Alors, vous ne touchez pas au micro parce que.
3: Bah non, moi je
4: le micro,
3: rien.
4: L'important c'est.
3: Ah
4: que...
3: non, ça ne me regarde pas.
4: Oui, moi, oui, bah, c'est juste. Voilà.
3: Non, attendez, je place.
4: Voilà, le ticket.
3: Attendez, je place dans mon sac le ticket.
4: Voilà.
3: Attendez. Attendez, jeune homme. Attendez. Je vais peut-être mettre le dessin aussi dans mon sac. Le dessin, s'il veut rentrer.
4: Voilà. Attends. Oh, bah vous le rangerez après. Parce que oui, voilà. On le prierait après.
3: Attendez.
4: Voilà. Parce qu'après, il n'y aura plus de piles dans mon truc.
3: Ah, d'accord.
4: Ah, bah oui, si vous ne le faites pas tout de suite. Voilà, bah c'est parfait. Voilà, la fermeture est claire. Voilà. Et on le ferme, on ne le touche plus le sac, parce qu'après ça va faire du bruit.
3: Allez.
4: Voilà. Alors, votre prénom c'est Jocelyne.
3: Oui,
4: voilà.
3: C'est Jocelyne.
4: Alors, je commence l'interview.

0: Après, je sais plus. Ah oui, je sais plus.
1: Ah bah alors on va demander à Édith Piaf de nous la chanter, cette chanson. Et là, je vais mettre le disque d'Édith Piaf. Bravo, Jocelyne!

Et c'est avec Édith Piaf que nous terminons cette émission anachronique présentée et préparée par Henri Dieudonné Parjus et Charles Hemel. Auparavant, vous avez pu écouter les chansons et musiques de Johnny Liebling, Ministère des Affaires Populaires, Tina Riven, John Barry, Ludwig von Beethoven, Catherine Vatine, Lionel Hampton, Nicolas Jules et donc, juste à l'instant, Édith Piaf. Nous avons eu grand plaisir à accueillir dans notre

Émission à la chronique Christine pour sa présentation de la sonate numéro 8 de Ludwig von Beethoven. Marielle pour son partage de sa connaissance parfaite de la fauvette Orphée. Et Jocelyne en reportage. Enfin, nous avons proposé un extrait de l'excellent film de Didier Tronchet, Le Nouveau Jean-Claude.

Eh bien, je ne voudrais pas vous quitter sans vous poser la question suivante. Pourquoi en politique le mensonge est le moteur de l'ambition? Parce que le peuple est incapable de comprendre des vérités ?

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Auditeur, auditrice, soyez donc les bienvenus pour cette carte postale printanière. ...1300 mètres d'altitude, prairie d'Ambanels, face au massif des Trois Seigneurs. Tout là-haut, à 2100 mètres d'altitude, cette belle et grandiose barrière rocheuse qui constitue le massif est recouvert de neige, mais ici, c'est la floraison printanière du vert, des couleurs et la clameur du torrent qui s'écoule juste à quelques trentaines de mètres de ce plateau.

que feuille morte, au milieu de ces pelouses alpines verdoyantes, témoigne de la fin de l'hiver. Et la douceur printanière claque à vos oreilles. Balade sonore. Je vous invite à venir vous promener avec moi sur ces sentiers de montagne.

Il y a aussi le témoignage de ces Pyrénées vivantes, habitées, notamment de par l'activité ancestrale du pastoralisme. Ici, au bord du ruisseau, sous le houppier des arbres et des oiseaux, la petite cabane d'Ambanels.

Il y fait plutôt frais. Mais cela peut constituer un haut et beau lieu de bivouac. Et en cas de mauvais temps, un refuge non négligeable. Cheminée, petit matelas sommaire. C'est largement suffisant pour s'imprégner des paysages visuels et sonores qu'offre la montagne et ce massif ariégeois des Trois Seigneurs. Allez. Extérieur.

progressivement. Nous remontons. Là est très. L'eau ici trouve toujours son chemin.

tous ces petits cours d'eau, formant en quelque sorte des mini-tourbières, pouponnières pour la naissance des batraciens, des libellules. Ces quelques mètres carrés sur cette pente abrupte, c'est ni plus ni moins un écosystème.

et je pense bientôt parvenir à la lisière de cette étrée qui donnera accès à la porte de la haute montagne. Hors sentier.

les fleurs jaunes, que l'on appelle ici les populages des marais. Il y a même du cresson sauvage. Montagne printanière, imprégnée de vie, à qui sait.

Quelques plaques de neige totalement humidifiées qui reposent sur des massifs d'herbes desséchées. Ici, on l'appelle le gispette. Ah, c'est comme des grosses touffes d'herbe dont la tige peut atteindre plusieurs dizaines de centimètres. C'est très glissant. Et ici, la neige est totalement humidifiée. Hein. C'est quasiment de l'eau.

ça fond par capillarité, ce qui peut présenter en haute altitude un risque assez notoire d'avalanche de fonte. Mais ici, aucun risque. Massif vallonné. Entre ruisseaux. Plaques de neige. Et pelouses alpines. Sous la hêtraie. Allez, on y plonge de suite.

Et nous voici revenus. Sur ces pelouses alpines, totalement desséchées.

Les plaques de neige sont ici de plus en plus fréquentes. Celle-ci, c'est un reliquat d'avalanche. La neige est vraiment bien tassée. Ouais, cette plaque est tombée il y a quelques semaines, peut-être un ou deux mois de là, depuis la barrière rocheuse qui me surplombait, d'où l'on entend le torrent. Et juste à côté, il passe carrément dessous cette plaque de neige. Cela s'appelle un pont de neige. Quelques pas

et chaque étage de montagne. C'est un son et un paysage totalement différents.

nous avons gravi cette plaque et maintenant la pente herbeuse qui nous accueille se redresse. Elle se redresse et elle est éclairée par la lumière des jonquilles qui en colonie donne un éclat jaune or à ses pentes roussies par le gel et le dégel de la neige. Bien au-dessus de la vallée, de la forêt.

de retour sur la prairie d'Ambanels. ...350 mètres de dénivelé plus bas. Le tumulte des torrents. Qui recouvre en toile de fond le chant des oiseaux.

j'ai quelques centaines de mètres de dénivelé négatif suffisent pour qu'ici, la nature prenne des allures estivales en ce début de printemps. Des fleurs de toutes les couleurs, des blanches, des mauves, des violettes, des jaunes. Les euphorbes, plantes d'un vert clair. Les pelouses verdoyantes.

Alors, j'ai juste envie de m'asseoir.

m'asseoir contre un petit muret à ras le sol. Vous laissez ici sur la prairie d'Ambanels afin de vous retrouver la semaine prochaine pour une nouvelle édition du programme H1000. Restez à l'écoute de la nature. Protégez-la. Entendre, sentir, ressentir la musique de la nature. Ressentir, entendre. La semaine prochaine, je viendrai donc vous rechercher pour une nouvelle édition du programme H1000 sur votre radio.

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0: on fait confiance que c'est des gens qui ont réfléchi et qui ont envie de me dire quelque chose. 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

Toujours elle se tient immobile, la bouche chargée de silence. L'absente. Et quand elle vous jette un regard, il est brûlant à vous en faire perdre le goût des choses et ne plus prononcer jamais que des mots fous faits de syllabes égarées. Ivre d'amour, d'espérance. Et moi, je lui ouvre mon ventre pour lui montrer, encore fumante, l'image d'elle gravée en moi, immobile et souriante. Et je crie à être muette, son prénom, pour m'en souvenir. Même vieille, incapable d'un geste ou d'un regard, et ne pouvant plus dire ne serait-ce que bonjour ou au revoir. Pleine de mort déjà, et ne pouvant plus rire, mais redisant sans peine son prénom, dans un grand sourire. 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

0: Détroit est une ville qui est peuplée d'une population noire africaine.
1: On est en train de perdre des auditeurs, les gars.
0: Bon, bref, c'est vrai qu'on pourra.
2: Pas du tout
0: on a l'impression d'écouter France Inter, c'est vrai, ouais. J'avoue.
2: Mais en fait, ouais, la house c'était plutôt inspiré vraiment des musiques black, alors que du coup, la techno, voilà.

0: Je fais l'intro, donc je vais juste présenter la radio, l'autre radio.
1: C'est pas ça. Bordel, c'est... 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Faut s'amuser.

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2: Dans le volume collectif The Arab Avant-Garde, Michael Courir consacre un article à Halim Eldab, musicien et créateur né au Caire en 1921, qu'il présente comme le créateur de la première pièce dans le style de la musique concrète, une pièce composée en 1944, soit 4 ans avant les 5 études de bruit de Pierre Schaeffer. En utilisant des techniques radiophoniques pour produire des objets musicaux dès 1944, l'œuvre d'Halim Eldab vient donc troubler la généalogie de la musique concrète et ce correctif porte à préciser les contours de ce qu'on appelle la musique concrète pour chercher de quel côté de ces contours les œuvres d'Halim Eldab peuvent bien se situer et peut-être plus urgemment encore, documenter plus à fond la démarche musicale d'Halim Eldab pour voir qu'elle se situe dans une autre histoire entre le Caire et New York. En tous les cas, cela donne envie de faire plus ample connaissance avec son œuvre. Halim Eldab est mort aux États-Unis en 2017 et c'est pour faire plus ample connaissance que nous sommes donc installés à la Bibliothèque publique d'information du Centre Pompidou avec l'ethnomusicologue spécialiste des musiques qui se fabriquent aujourd'hui en Égypte, Séverine Gabry-Tiampon, et l'anthropologue de la musique Nicolas Puig, qui s'est entretenu avec Halim Eldab quelques mois avant sa mort. Et puis nous établirons la liaison avec Jonathan Goldman, professeur titulaire en musicologie à la faculté de musique de l'Université de Montréal.

0: Bonjour, Séverine Gabry-Tiampon.
1: Bonjour David.
0: C'est vous qui avez enregistré que l'on vient d'entendre dans des conditions qui sont celles d'une sorte de field recording ?
1: Oui, tout à fait. J'ai enregistré ce rituel, le ZAR. En l'occurrence, cet enregistrement-là date de 2015, dans un quartier du Caire.
0: Alors on expliquera qu'est-ce que c'est que le ZAR et en quoi est-ce que c'est quelque chose d'assez central dans la musique égyptienne encore aujourd'hui. Mais cet enregistrement pour ouvrir l'émission est une manière de nous reconnecter avec l'année 1932, c'est une année où Ali Meldab a 11 ans, et au Caire se passe quelque chose d'important dans l'histoire de l'ethnomusicologie, qui est le congrès du Caire. Et 1932, l'ethnomusicologie a déjà une histoire et trouve effectivement une sorte de bifurcation dans ce congrès.
1: Oui, alors, le congrès de musique arabe de 1932 avait une vocation très précise, c'était celle de comprendre la musique dite orientale, que l'on appelait orientale à l'époque, et de faire émerger à partir de là une musique dite arabe. Et c'est essentiel parce que les personnes qui ont lancé cette idée de congrès du Caire de 1932, c'était à la fois des musiciens, musicologues égyptiens, issus du monde arabe, et aussi européens. Effectivement, dans le même temps, se déploie la Vergleichende de Musikwissenschaft, donc la musicologie comparée, au tout début du XXe, à Berlin, qui pose les jalons de nouvelles manières d'appréhender les musiques. Et ce qui se passe, c'est que ces cheminements intellectuels, l'association entre les musiciens européens et les musiciens musicologues arabes prennent pour acquis qu'il y a des inégalités, en fait, entre la manière d'appréhender la musique en Europe et celle de l'appréhender dans le monde arabe. Des inégalités à plusieurs égards, techniques, instrumentales, on a des gros orchestres, alors une espèce de complexe en fait qui se développe. D'ailleurs, Halim Abdelwahab, qui était un chanteur égyptien, disait juste après le congrès du Caire que ce congrès au moins avait permis une chose importante, qui était celle de pouvoir enfin répondre à la question embarrassante, je cite, des musiciens européens quand ils demandaient aux Égyptiens, mais de quelle nature, comment est construite votre musique, comment est construit votre système tonal. Donc ça visait un peu à répondre à ça, comme si la scientificité de la musique était un facteur de progrès. Donc on a un darwinisme culturel qui est très présent, en fait, qui est dans l'air du temps à l'époque, et ce congrès, en fait, de musique, alors à l'époque...
0: Mais qu'est-ce que vous entendez par darwinisme, le côté plutôt sélection naturelle ou le côté
1: Le côté plutôt adaptation et progrès, quoi. Progrès, que les grands orchestres, etc., sont synonymes de progrès et que la théorisation des musiques est aussi synonyme d'évolution.
0: Donc en fait, on invente la musique arabe comme un grand tout à ce moment-là. On crée ce qu'on appelle le panarabisme musical.
1: Le panarabisme, c'est vraiment quelque chose qui est associé à Nasser, donc aux années 50,
0: après,
1: en fait.
0: Ouais.
1: C'est après, mais il y a déjà l'émergence des nationalismes avec des indépendances aussi qui commencent petit à petit à se mettre en place. L'Égypte est concernée par ça. La musique sert à valider aussi ces discours nationalistes. Et la musicologie comparée, de même que les travaux de Bartók ou de Brailoyou dans le même temps, en Hongrie, servent à valider le fait que l'origine des peuples, on peut la trouver dans la musique des campagnes, la musique de la ruralité, et donc il faut s'intéresser à toutes les musiques pour prendre en compte l'histoire des peuples.
0: Mais est-ce que l'ambition, alors, elle est de faire une espèce d'équivalent arabe de ce qu'a fait Bartók, ou de faire surtout une alternative à la façon, disons, bartókienne de faire de l'ethnomusicologie ?
1: Alors, Bartók, déjà, a fait partie du congrès. Déjà, c'est intéressant de savoir
0: qu'il a participé
1: à ce congrès, il a fait partie de l'équipe organisatrice, ouais. Il a fait partie de la caution musicologique de ce congrès. L'idée de faire émerger une musique arabe, c'est le fait de reconnaître des traits systémiques et donc musicologiques propres à différents pays du monde ou des mondes arabes, comme on dit plus volontiers aujourd'hui, pour montrer une spécificité pan-arabique, en fait, ouais. Culturelle.
0: Bonjour Nicolas Puig.
2: Bonjour.
0: En 1932, nous disions que Ali Meldab avait 11 ans, puisqu'il était né le 4 mars 1921. Vous êtes entretenu avec lui à la toute fin de sa vie, donc quelques...
2: En février 2017,
0: et il est mort
2: en septembre. Ouais. Ouais.
0: Et pour vous, le congrès du Caire, 1932, c'est une espèce d'éveil au son pour lui, d'ouverture de l'oreille ?
2: C'est ce qu'il dit. En tout cas, c'est une éveil à un monde musical insoupçonné. C'était un événement très populaire,
0: ouais.
2: Un événement savant, un événement qui rentrait aussi dans la droite ligne des logiques de collecte culturel qui abondait à l'époque avec aussi l'arrivée de tous les moyens et la diffusion des moyens de reproduction sonore. Donc Halim va effectivement, accompagné de son grand frère, découvrir toute cette ambiance. Il va croiser Bartok et il en parle. Il continuait d'en parler, je ne sais plus combien d'années après, mais 80 ans après. Donc
0: c'est vraiment inaugural pour lui.
2: C'est complètement inaugural et... c'est le moment où, alors déjà, il était quand même assez doué, il faisait déjà de la musique, il était très engagé. Toute sa famille est musicienne, toute sa famille est mélomane, donc c'est pas par hasard qu'ils vont ensemble au congrès du Caire de musicologie en 1932, effectivement. Et donc, lui, il raconte ça comme, décrit ce moment-là comme un moment un peu fondateur aussi de quelque chose qui va au-delà de la musique et qui est qu'il y a la possibilité d'enregistrer des sons. Et donc, toute la dimension technologique, alors il a 11 ans peut-être, qui reconstruit une histoire derrière.
0: Mais il a un enregistreur en main à ce moment-là ?
2: Non, du tout. Mais il se rend compte qu'il y a beaucoup d'enregistreurs. Enfin, il y a tout un tas d'accompagnements technologiques qui vont avec la mise en place de cette musique arabe, donc qui va remplacer la musique orientale. C'est le moment où on va un peu labelliser, tenter de le faire, la musique arabe. Et donc, lui, il va être sensible à ça. En tout cas, c'est ce qu'il m'a dit et ce qu'il a dit dans d'autres entretiens où, effectivement, ce qui l'a aussi fasciné, c'était les possibilités technologiques de travail du son. Donc, c'est un éveil à la musique, mais c'est aussi un éveil, déjà, à la transformation de la musique par la technologie.
0: Mais rien que l'expression « les possibilités technologiques de manipulation du son », c'est une expression très mûrie depuis, mais j'imagine qu'à l'époque, ça se formulait
2: pas comme ça.
0: Il ne le dit pas comme ça.
2: C'est évidemment de voir que tout d'un coup, ce qu'il dit d'ailleurs, c'est que derrière, beaucoup de gens au Caire, dans son milieu cosmopolite, expérimental, un peu avant-gardiste, vont essayer de mettre en place des techniques, de se procurer des appareils pour enregistrer, vont se poser la question du son, non pas simplement du son musical, mais du son en général et de la façon de le travailler. Donc on est déjà quelque part là vers quelque chose qui est un peu du domaine de la musique concrète, d'aller chercher des sons, de capter des sons extérieurs pour ensuite les mettre en musique par un travail de mixage.
0: Je vous propose qu'on écoute un extrait de l'entretien que vous avez fait avec lui par Skype. Donc vous étiez en France, il était...
2: dans le Kent.
0: Dans le Kent.
2: Aux États-Unis.
0: Il parle effectivement de ses sons d'enfance et il en parle en anglais puisque votre entretien était en anglais. Et c'est traduit par une voix de synthèse qu'on va appeler Jean Kilevich.
3: Ils disent dans eux...
4: They come into the city like khiyar, khiyar, ya rutab. They say khiyar, ya rutab, ya banadora, ya aynab, ya banadora. Banadora, they have to keep it from Italian.
3: Banadora, ils doivent le garder de l'italien à la tomate, au gawaer, aux perles de raisin, entre les tomates et les raisins. Les vendre et les concombres, comment ils et les pigeons et tout ce qu'ils vendent. Le type qui a apporté le gaz, le combustible pour votre cuisine, tout le monde a une chanson. J'étais très excité que les fruits, c'est un son. Ça me donnait envie de les manger. En fait, je les attendais toujours. Et j'avais presque envie de pleurer quand je suis revenu et que j'ai vu qu'ils ne le faisaient plus, qu'on leur avait interdit de le faire parce qu'ils disaient que c'était offensant pour les gens le matin. J'adorais ce son. Je me sentais tellement mal quand ils n'étaient plus là. Oui, chaque fois que j'y vais, la dernière fois que j'y suis allé, je n'étais pas allé en Égypte depuis environ 6 ans, mais ils ne le font plus.
0: Tout le monde a sa chanson, ça veut dire que pour lui, la musique, c'est pas une sphère séparée de la société de musiciens qui font de la musique, c'est tout le monde qui fait de la musique.
2: Non, du tout. La musique est partout. Les vibrations sont partout, en fait. Ouais. C'est plus que au-delà de la musique, effectivement. Et donc, les sons, et c'est très précurseur, cette attention pour les sons de la ville, pour les sons urbains, pour les appels, pour les cris. C'est quelque chose qu'on va retrouver ensuite dans tout le moment des paysages sonores, des soundscapes qui vont être mis en avant par Schaeffer au Canada dans les années 70. Schaeffer, ouais. Schaeffer. Toute cette idée de la captation sonore, des environnements, des signatures sonores des différentes villes. Et donc là, lui, dans les années 40, il met ça en place. Et moi, un de mes objectifs, en fait, quand je l'ai rencontré, j'ai discuté avec lui. Ensuite, je devais aller me rendre chez lui dans le Kent. J'étais très intéressé par essayer de voir quel type de son urbain il pouvait rester dans ses archives qu'il avait enregistrées à l'époque et quelle était plus précisément la démarche qu'il avait par rapport à ces sons. Parce que là, il ne nous reste qu'un exemple dont on parlera, mais il y avait beaucoup de sons qu'il avait enregistrés. Et là, il parle de « Everybody has a song », tout le monde a une chanson. Il y a une chanson de la ville à laquelle il était sensible. Et on sent aussi dans cet entretien, déjà, quand même, il avait donc 96 ans, hein, c'est ce qui m'a quand même épaté dans notre entretien, c'est qu'il avait une mémoire incroyable. Mais souvent, on dit qu'à un âge avancé, on a plus la mémoire de ce qui s'est passé au début que de ce qui s'est passé hier ou tout à l'heure.
0: Oui.
2: Peut-être possible, je ne sais pas. Mais là, il avait vraiment une mémoire très précise de 31 à 44.
0: Et justement, de ces années-là.
2: C'était étonnant, oui.
0: Ouais. Mais peut-être parce qu'ils avaient beaucoup raconté.
2: Peut-être. Et reconstruite aussi en partie. C'est pour ça que c'est important de dire qu'on est aussi que la recherche est ouverte. Rien n'est clôturé. Et il manque beaucoup, beaucoup d'éléments pour arriver à mieux comprendre quelle a été la trajectoire de ce personnage très, très important, à la fois égyptien et international et universel.
0: Il n'a pas un rapport complètement ethnologique aux musiques qui se produisent, parce qu'il hiérarchise pas ce qui est traditionnel de ce qui serait de la musique plus commerciale ou même de la musique complètement savante, puisque son intérêt pour la musique va du Darbouka à Pierrot Lunaire de Schoenberg, Séverine Gabry-Tampon.
1: Bah moi, je ne me suis pas entretenue avec lui, donc finalement, je ne sais pas trop ce qu'il aurait pu préférer, mais en tout cas, je peux peut-être évoquer cette démarche compositionnelle. Déjà, le son, parce qu'on a commencé avec une pièce de Zahr, peut-être...
0: Oui, venons-en Zahr, quel sort il fait à ce son.
1: Quel sort il fait. Alors, bon, lors du congrès de musique arabe de 1932, je ne sais pas s'il a eu l'occasion d'écouter du Zahr. Effectivement, il y avait une commission d'enregistrement qui fait que toutes les musiques étaient systématiquement collectées et enregistrées.
0: Le Zahr en a fait partie. Sans discrimination de genre ou d'origine, oui.
1: En fait, plus ou moins, parce que la musique dite savante orchestrale a été très, très documentée. Le Zahr, en fait, c'est un rituel de possession, en fait, qui mobilise la musique à la fois pour diagnostiquer et pour guérir. L'idée étant de se concilier, de se réconcilier aussi avec les esprits qui nous causent du tort. Donc, c'est quand même un rituel de guérison, un rituel aussi d'adorcisme très particulier et assez mal vu par la société, déjà à l'époque, alors encore plus maintenant. Toujours est-il que lors du congrès du Caire, cette musique un peu déjà marginale quand même, puisque c'est la musique des esclaves, c'est la musique des domestiques qui viennent du Soudan, qui viennent d'Éthiopie, elle est très peu enregistrée. Il n'y a que 4 enregistrements en fait qui ont été faits lors du congrès du Caire. Des enregistrements plus faits dans des conditions, disons, plutôt de studio. Donc ce ne sont pas des enregistrements comme a pu faire Halim, puisque tu vas pouvoir en parler, lui-même a enregistré cela. Et Nicolas vous dira pourquoi et comment. Donc on peut supposer qu'il y avait aussi des manifestations, des adeptes en fait qui suivaient ce rituel, donc des cris, des pleurs, de la décharge émotionnelle en fait. Et à partir de ces sons-là, lui, peut-être on peut parler de l'enregistrement en l'occurrence de Halim avant de mentionner plus sa démarche créative peut-être.
0: Toute la question c'est comment d'abord technologiquement se passe le passage de 32, le congrès du Caire, où avec son frère apparemment il enregistre des choses, son frère qui travaille à la radio, c'est ça?
2: Oui.
0: Donc ça aide à avoir du matériel d'enregistrement. Oui. Et puis en 44, donc, il fait cette pièce que l'on dit être pionnière de la musique concrète rétrospectivement.
2: Oui. Alors, il y a plusieurs choses étonnantes. La première chose étonnante, c'est qu'il ait l'idée d'enregistrer un Zahr, venant du milieu où il est, qui est un milieu bourgeois. Absolument pas. C'est-à-dire que, en fait, lui, il y a deux choses qu'il met en exergue à la fin de sa vie. Quand il revient un peu sur le... C'est effectivement toute cette évolution musico-technologique, je dirais, parce que c'est vraiment, il ne sépare pas. Et c'est le Zahr. Et c'est très étonnant parce que les gens de ce milieu social n'allaient pas dans les arts. Donc il est allé dans le Zahr parce qu'il avait de l'asthme, enfant. Il était dans une famille assez riche et ce sont les serviteurs, serviteuses, qui l'ont amené au Zahr pour le soigner. Et il le dit, le Zahr, ça soigne avant toute chose, en fait. C'est pas comment ça soigne, par la vibration, par la continuité que ça va faire entre des esprits, vous-même et des humains. On est chacun la continuité de quelque chose. Donc il avait une vision très, très élaborée de ça. C'était pas juste enregistrer un Zahr pour faire une musique concrète ou pour faire une musique spécifique, on l'appellera comme on voudra. Les catégories, après, sont à discuter. Mais il faut voir d'abord qu'il a été initié aux arts enfant et que c'est comme ça qu'il a... eu cette idée. Alors, dans les années 40, il y a effectivement des enregistreurs à fil magnétique qui arrivent et qui sont des technologies, entre guillemets, portables, même si c'est quand même assez lourd. Et donc, il va avoir l'idée. Et le, alors, première chose, et deuxième chose, le zal, à l'époque, est encore un rituel ouvert sur la ville. Donc, il n'est pas dans des espaces fermés, un petit peu cachés, d'ailleurs. Plus ça va aller, plus il va l'être, parce que, comme disait Séverine, effectivement, il est très mal vu socialement, et de plus en plus, et aujourd'hui quasi en état de disparition, bon, en tout cas dans son état rituel, justement ancré dans la ville. Et donc, il va aller enregistrer ce zar avec un ami, lui, d'une façon donc, qui est racontée, où ils vont se déguiser en femmes, enfin, ils vont être reconnus, mais on va les autoriser quand même à faire cet enregistrement. Et il va pouvoir faire un enregistrement sur cet enregistreur à fil d'une séance de zar, à partir de laquelle, dans les locaux de la radio, il va pouvoir travailler son frère et lui-même, de temps en temps, jouer du piano.
0: Et là, il fait des bidouillages.
2: Il fait des bidouillages. Il enlève les fondamentales, il crée une chambre d'écho, il superpose des harmoniques. Enfin, il bidouille et il produit un morceau de musique d'une vingtaine de minutes totalement, je dirais, inouï, au sens où jamais entendu. Et il va performer ou faire entendre cette musique dans une installation sonore qui est située dans une salle au Caire. Et rencontrer à cette occasion-là, d'ailleurs, autant l'étonnement qu'un succès très très fort par rapport déjà à cette première, performance publique de cet art. Qui va rencontrer, parce que c'est une question que je lui ai posée, parce que je me suis demandé, mais comment les gens reçoivent ça? Et il a dit, mais ils étaient juste très étonnés, en fait, ils ne savaient pas quoi faire de cet objet sonore, mais ils étaient dans l'étonnement et aussi dans l'admiration.
0: Pour lui,
2: dans
0: c'est
2: la
0: une
2: fascination,
0: pièce musicale.
2: C'est ça, je cherchais le mot.
0: Oui, oui, pour lui, c'est une pièce musicale. Ce n'est pas juste un petit jeu.
2: Ah non, non, non, c'est très sérieux. C'est une pièce, mais il avait l'envie de faire comprendre à son public ce qu'était le zar.
0: D'accord. Ah oui, il y avait quand même l'ambition.
2: Ah oui, oui, il voulait leur faire comprendre que le zar, c'est de la vibration, ça crée de la continuité entre les êtres et entre le vivant, enfin, si vous voulez, entre les humains et les non-humains, comme on dirait aujourd'hui.
0: Donc ça veut dire que ces manipulations de studio, pour lui, avaient une valeur heuristique, quoi.
2: Heuristique et artistique. Il sépare pas les deux. Vous posiez la question tout à l'heure modes de documentation des cultures. Il ne sépare pas les deux, contrairement à des approches plus scientifiques.
0: On va écouter un extrait de 2 minutes de cette pièce de 20 minutes qui s'appelle Tahabir al-Zahr.

0: pièce de 1944, donc d'Ali Meldav, qui s'appelle Taha Abir Al-Zahr, et dont le musicien palestino-américain Michael Khoury nous dit que c'est la première pièce dans le style de la musique concrète. Une affirmation qui peut être gênante finalement des deux côtés qu'on la prenne, gênante pour l'histoire de la musique concrète, parce que donc Pierre Schaeffer se retrouverait privé de la primauté de l'invention, mais aussi gênante du côté d'Ali Meldav, parce qu'en fait, potentiellement, il s'en fout.
1: Potentiellement, c'est pas sa démarche, effectivement. C'est alors, c'est rigolo, d'ailleurs, parce que on voit, si vous entendez la différence, comme avec l'enregistrement que je vous ai fait écouter, enfin, fait écouter au départ, les voix sont complètement méconnaissables. C'est vrai qu'on a du mal à imaginer une parenté quelconque entre l'enregistrement, le field recording. Enfin, bref. Et ce qui est évident, c'est qu'entre quelqu'un comme Pierre Schaeffer et Ali Meldav, il y a une parenté technique, dans la mesure où l'idée, c'est de partir, de prendre pour matériaux premiers du son. Et puis de faire de la manipulation de signal.
0: Entre les deux, il y a Francis Daumont, en 1946 en Provence, à qui on a consacré le numéro noué de Métaclassique. Ouais.
1: Donc la parenté technique, elle est là. Pour autant, d'un côté, on a quelqu'un qui a théorisé les choses. En fait, Schaeffer, lui, il a formalisé par sa démarche un régime de pensée du sonore d'une certaine manière. Il théorise son approche, sa méthode. Il est lui-même en rupture. Il se pose en rupture avec la musique, la tradition, on va dire, musicale occidentale, la musique faite par des instruments de musique à partir de partitions. Halim, lui, son geste, il est curieux, sans doute, effectivement, on peut le supposer. C'est expérimental aussi, mais d'une autre manière. Et je pense que à la fois le lien et la différence se situent là.
0: Mais vous rencontrez régulièrement des musiciens expérimentaux égyptiens du 21e siècle. Dans leur imaginaire, quelle place occupe Ali Meldav ?
1: Pour ceux qui le connaissent, ils ont à cœur de le mentionner et de le situer comme étant un pionnier injustement déconsidéré, injustement absent de la littérature consacrée à la chronologie de la musique concrète.
0: Donc ce serait le musicien égyptien underground alpha.
1: C'est exactement ça.
0: D'accord.
1: Complètement. Tout à fait. Et d'ailleurs, je pense qu'il y a une continuité presque du geste expérimental, c'est-à-dire que, mais bon gré mal gré d'ailleurs, les musiciens électroniques aujourd'hui, fréquemment, vont enregistrer des sons. Pendant les révolutions, par exemple, on avait beaucoup de gens qui, de 2011 en Égypte, beaucoup enregistraient des sons de la rue, des cris, des choses comme ça, et après en faisaient des compositions de musique que l'on pourrait qualifier de musique électroacoustique ou de musique concrète, disons. Il y a aussi une traversée générationnelle du geste expérimental qui consiste à faire, à partir d'un matériau très local, quelque chose de techniquement plus ambitieux, parce qu'on s'empare des technologies numériques
0: et même dans un contexte révolutionnaire, d'avoir le micro à la main et pas d'en avoir un usage que documentaire.
1: Exactement.
0: Nicolas Puig, si on arrive à avoir Ali Meldav qui s'impose dans le récit de l'histoire de la musique expérimentale, c'est aussi qu'il y prend lui-même sa part quand il est appelé en 59 par Columbia à venir travailler aux États-Unis.
2: Oui, tout à fait. Il quitte l'Égypte à la fin des années 40, en 1950 ou 51, avec une bourse Fulbright.
0: Oui.
2: Parce qu'il est repéré, parce qu'il va avoir une petite carrière égyptienne musicale, Kerot, avec un prix de piano. Il va être repéré par l'attaché culturel américain au Caire.
0: Donc il a quand même une formation, comme on dit ici, académique.
2: Oui, il a les deux. En fait, il a une formation académique très, très poussée. Au conservatoire, d'une part. Et d'autre part, comme il dit lui-même, j'ai ça, et puis j'ai les Hadra et le Zar. Les Hadra, c'est les chants de confrérie soufie.
0: Ouais.
2: Donc, il ne sépare pas du tout, ni hiérarchise, comme vous disiez très bien. Et je pense que c'est important de voir que lui, il est vraiment dans des solutions de continuité entre les styles musicaux, sans les opposer du tout. Donc, il a quand même cette formation classique et il va faire une pièce, notamment « It's dark and dumb in the front » en 1948, quand il éclate la première guerre israélo-arabe, qui est très, très remarquée, encore jouée jusqu'à aujourd'hui, et qui va retenir l'attention, en fait, des acteurs culturels internationaux sur place et notamment donc de cet attaché culturel américain, qui lui offre une bourse Fulbright. Enfin, il lui offre pas, il passe un concours où ils sont plus de 700 personnes et il y a 5-6 jeunes Égyptiens qui sont invités aux États-Unis. Donc il part aux États-Unis où il va faire une résidence, il va continuer sa formation et il va être repéré effectivement par Otto Luening et qui va lui proposer d'intégrer Donc le Electronic Center de Princeton, Columbia.
3: Et il va travailler avec qui à Columbia ?
2: Avec Otto Luening, ils vont faire ensemble.
3: C'est aussi là qu'il va rencontrer, enfin qu'il va bosser avec Stravinsky, avec Varese.
2: Ah oui, mais il rencontre beaucoup de gens après. Ouais. Le détail de cette histoire-là, si vous voulez, je ne pourrais pas vous le décrire, mais effectivement, ça va être un moment très précis où il va rencontrer énormément de musiciens électroniques et produire aussi un certain nombre de choses, notamment en coopération. Je pensais à Luening parce qu'ils ont écrit ensemble Fanfare, Electronic Fanfare, qui est beaucoup joué et qui va rejouer au Caire au début des années 2000 lors de son concert un peu revival Rally Medeb au Caire.
3: Avant d'écouter un extrait de cette pièce « It's Dark and Damp on the Front », je voudrais vous faire commenter une phrase de Michael Khoury qui dit « La carrière d'Ali Meldab l'a amené de son poste d'ingénieur agronome en Égypte à son émigration aux États-Unis, où il est devenu le père de l'avant-garde arabe. » Dire qu'on a l'impression qu'il a fallu l'émigration pour pouvoir devenir le père de l'avant-garde arabe.
2: Alors, ça, disons que Michael Khoury, je ne sais pas si la migration était nécessaire, mais ce qui est certain, c'est que le passage par les États-Unis va cautionner et renforcer la démarche électro de Rally Medeb. Donc, il va rentrer dans quelque chose qui était, à ce moment-là, le plus grand laboratoire, que le premier synthétiseur, même, le RCA, la machine RCA. Donc, il va produire et travailler avec cette machine intensivement. Et donc, ça va cautionner quelque chose. S'il était resté au Caire, il n'aurait pas eu les mêmes moyens, ni le même écho. Oui. Donc, de ce point de vue-là, la migration a permis aussi, pour Rally Medeb, disons, d'étendre un peu ses capacités de composition à partir des machines électroniques. Ça, c'est assez clair. Après, la question de l'avant-garde arabe, c'est un autre problème. Peut-être qu'on l'abordera.
3: Je sais pas, Séverine, là-dessus, vous avez...
1: Il n'y a pas les mêmes conditions de visibilité aussi, en fait, d'emblée. Et ça, c'est hyper important. C'est-à-dire que Rally Medeb, en Égypte, je veux dire qu'il soit resté ou pas resté, enfin, s'il était resté, en tout cas, il se passe que, sur le plan institutionnel, il n'y avait pas l'équivalent de la radiodiffusion, par exemple, française, quoi, qui avait permis à Pierre Schaeffer aussi d'avoir les conditions matérielles nécessaires pour élaborer... après faire naître le GRM et tout ça. Donc la migration, en tout cas, aura permis d'accéder quand même à davantage de moyens.
3: Parce que Nicolas Puig, vous avez publié en 2019 dans le numéro 3 des Annales islamologiques une longue étude donc, sur Ali Meldab que vous avez intitulée « Recording Culture », qui est en fait une référence directe à « Writing Culture » de James Clifford, qui a fait... On peut dire bifurquer le positionnement de l'ethnologie de la musique ?
2: Oui. Alors, l'idée, c'était que Rally Medeb, ainsi que d'autres, donc je parle dans cet article de Rogelio Fure à Cuba, de Violeta Parra à Chili, c'était que dans une logique un peu, si vous voulez, post-coloniale ou décoloniale, des acteurs de ces pays-là s'emparent, en fait, de leurs propres problématiques culturelles et artistiques, et les documentent à leur façon par l'expérimentation et la production culturelle ou la production artistique, ce qui est très différent, effectivement, de l'acte d'écrire la culture de l'autre. Et donc, je voulais insister là-dessus, sur le double déplacement. Le premier déplacement qui est effectivement qu'on remet en cause l'autorité du texte ethnographique et la dichotomie, ou si vous voulez, entre globalement une ethnographie occidentale qui vient observer des personnes, des peuples, des cultures dans les pays du Sud. Et le deuxième point, c'est qu'on n'est plus en train de lire les cultures comme des textes et d'en rendre compte d'un point de vue écrit, mais on est en train de les écouter, de les enregistrer et de les travailler comme des matières sonores. Donc il y a un double déplacement là-dessus, si vous voulez. Et après, derrière, je n'ai pas continué dans l'article parce que ce n'était pas le lieu, mais on pourrait continuer avec, par exemple, Lila Boulourod qui écrit un texte qui est « Writing Against Culture », où là, elle s'oppose, et ce n'est pas fini, hein, ça c'est en 1992, ensuite derrière, il y a toute la lignée des coloniales, si vous voulez.
3: Mais
2: l'idée forte, c'est celle de casser cette dichotomie et de casser le fait de mettre les gens, d'enfermer les gens dans des abstractions culturelles et dans une altérité un peu radicale.
3: Ah oui, et dans des jeux d'étiquettes qui ne sont manipulés que par les experts.
2: Exactement. Ouais. Et donc là, précisément, Hanim, ce qu'il propose, c'est complètement autre chose, et ça rentre bien dans le programme de Aboulourod, qui est l'ethnographie du particulier, où il s'agit de rendre compte, finalement, de la diversité des mondes, des positions, chez une personne, comme dans les groupes sociaux ou dans les différents collectifs.
3: Comme promis, voici un extrait de « It's Dark and Damp on the Front » de Ali Meldab. Rappelez-nous l'année de cette œuvre.
2: 1949, je crois.

0: Est-ce qu'on peut dire que quand il fait ce genre de partition, il fait encore de la musique égyptienne?
1: Mais à quel moment on a pu dire qu'il faisait de la musique égyptienne?
0: Alors voilà.
1: La démarche, et là ça a rejoint aussi beaucoup de remarques que j'ai pu entendre en Égypte aujourd'hui de la part de jeunes artistes qui ne veulent absolument pas être identifiés.
0: Faire de la musique égyptienne.
1: Voilà,
0: Ouais.
1: de cette manière-là. On fait de la musique. L'histoire de la musique contemporaine, elle concerne les pays du Nord et elle est écrite par les pays du Nord, en fait, d'une certaine manière. Il y a vraiment une espèce de récit canonique très occidentalo-centré qui fait qu'on est conditionné même à penser des musiques composées par des Égyptiens ou par d'autres comme étant des musiques situées sur le plan, très situées sur le plan culturel. À aucun moment, on va dire que Pierre-Henry fait de la musique française. En revanche, on m'a déjà cité Pierre-Henry comme source d'inspiration en Égypte.
0: Oui, par contre, on le dit facilement de Claude Debussy.
1: Là, oui, parce que c'est très identifié sur le. Il y a des écoles. En
0: Oui.
1: fait, c'est vrai, ça fait école. La manière d'harmoniser Debussy, elle est très identifiable. Ça, pour le coup, ce que vous venez de nous faire écouter, n'est pas forcément identifiable. On pense musique sérielle, éventuellement, ou d'autres types
0: Ouais.
1: de systèmes musicaux dits contemporains, élaborés justement en rupture face à la tradition musicale encore du 19e. Mais en fait, elle est pas. Elle s'est exercée un peu partout. Et ça qui est intéressant de mentionner.
0: Parce que le même Michel Coury qui nous dit que ça en fait un pionnier de la musique concrète, donc il le repositionne par rapport à un curseur qui est quand même situé à
1: Totalement.
0: Paris, le même nous dit que la façon dont il dialogue avec la musique traditionnelle égyptienne est beaucoup plus intégrée et en continuum que la façon dont Debussy va intégrer la musique balinaise dans certaines de ses partitions, ou de la façon dont même Bartok intègre la musique hongroise dans son œuvre. Nicolas Puig, ouais.
2: Déjà, pour revenir sur le morceau, je crois que l'Égypte est présente dans sa musique.
0: En tant
2: Sans,
0: qu'elle nourrit son
2: elle
0: expérience avec
2: nourrit
0: les
2: son
0: musiciens
2: expérience,
0: locaux et
2: de
0: que
2: même
0: donc elle
2: que tout
0: nourrit
2: ce
0: sa
2: qu'il a
0: musique.
2: entendu en Afrique, de
0: Bien
2: même que
0: sûr.
2: ses racines coptes, de même que l'Égypte pharaonique, tout un tas d'influences qui sont présentes. Sur ce morceau-là, il utilise beaucoup les clusters et il raconte que, en fait, les clusters, il a toujours cette même démarche que d'essayer de rendre compte d'une forme de présence à travers une expression musicale. Les clusters, quand il allait chez son frère apprendre le piano, parce que lui, il n'avait pas de piano et son frère lui permettait de le faire, il raconte les voisins ouvraient les fenêtres pour l'écouter. Et donc là, il a voulu rendre compte de ces formes de présence et d'écoute, attention au son qu'il y avait autour de lui dans cette Égypte des années 40, dans ce morceau, tout en, effectivement, après derrière, le morceau a une autre généalogie, puisqu'il se raccroche à cette guerre de 48. Hein. Donc l'Égypte est présente, mais elle n'est pas présente d'une façon, je dirais, elle est tellement intégrée qu'elle est difficilement reconnaissable, si vous voulez. C'est pas la question de. Il peut avoir des morceaux, d'ailleurs des instruments, darbouka, etc., qui sont des instruments arabes. Il va mélanger les choses, mais pas que ça. Et donc il est insaisissable. C'est pour ça que égyptien, arabe, difficile de dire des choses comme ça. Et dans l'article, je parle aussi de ce plasticien britannique d'origine indienne, Anish Kapoor, qui a une même démarche dans l'art contemporain, qui est de dire n'essayez pas de m'ethniciser.
0: Oui.
2: Je suis au-delà de ça. Il y a de l'ethnique dans ce que je fais. Mais moi,
0: Mais il n'y a pas que ça.
2: voilà,
0: Ouais.
2: je suis plus compliqué que vos analyses.
0: Séverine Gabritianfour, vous avez quand même eu un haut-le-cœur de voir la place d'Ali Meldab dans une exposition consacrée à l'histoire de la musique électronique à la Philharmonie de Paris.
1: Alors, c'était sur la place de la musique électronique tout court en Égypte, parce qu'en réalité, Halim Adab n'était pas mentionné. Donc, cette exposition commençait avec une espèce de grande frise chronologique qui partait du térémine, mais enfin des instruments de musique électronique, les premiers instruments de musique électronique. Donc il y avait toute cette chronologie, hop, qui se déroulait devant vous, devant le spectateur. Et puis à la fin, année 2000, c'était écrit une petite vignette. La musique électronique est arrivée en Égypte dans les années 2000 ou 2005, je ne sais plus exactement. Et vraiment, j'ai été sidérée de voir ça. Je me suis dit que là, on était encore vraiment dans des clichés indécrottables, hein, si vous me passez l'expression, et qu'il était temps de décentrer un peu le regard et puis d'observer d'un point de vue un peu critique les angles morts, justement, des récits dominants sur l'histoire des musiques électroniques.
0: Alors, je ne connais pas beaucoup de profs de musicologie qui parlent d'Ali Meldab dans les enseignements en musicologie, à l'exception peut-être de Jonathan Goldman, qui enseigne à la faculté de musique de l'Université de Montréal. À l'heure où nous enregistrons cette émission à la BPI, il doit être 5h du matin à Montréal. Donc j'ai enregistré Jonathan Goldman il y a quelques jours et je vous propose d'entendre comment il parle de cet enseignement avec quelques notes de l'électronique fanfare dont vous parliez, Nicolas, en ouverture. Jonathan Goldman, vous êtes professeur titulaire à la faculté de musique de l'Université de Montréal. Il est plutôt naturel pour vous de parler d'Ali Meldab à vos étudiants, mais est-ce que vous en parlez sur le même ton que vous parlez, par exemple, de Pierre Schaeffer ?
3: Ben, c'est-à-dire que je donne, par exemple, un cours d'histoire de la musique électroacoustique au premier cycle, et lorsque je parle de l'invention de la musique concrète, je mentionne certainement, oui, au même titre, Pierre Schaeffer, et je mentionne l'apport de Halim Eldab. Mais quand je parle de lui, c'est pas dans un module consacré à la musique concrète et Pierre Schaeffer et toute la démarche du GRM, etc. Mais c'est plutôt dans un module consacré à la tape musique américaine, puisque Halim Eldab, comme il a passé par le Columbia Princeton Electronic Music Center, il était associé à ce groupe, il était parmi les boursiers de ce studio de musique électronique, et donc je l'inclus plutôt avec ces compositeurs qui ont créé de la musique pour bande façon états-unienne en quelque sorte. Et c'est d'ailleurs comme ça que je l'ai connu, Halim Eldab, pour la première fois. C'était grâce à ce disque qui a circulé beaucoup, un 33 tours de 1964, chez Columbia, donc Columbia Masterworks, la grande étiquette, qui s'appelait Music du Columbia Princeton Electronic Music Center. Et parmi les œuvres qui figurent sur cet album, il y a l'œuvre Layla and the Poet de Halim Eldab. Donc je pense, à mon avis, beaucoup de gens ont rencontré l'œuvre de Halim Eldab grâce à ce disque. Beaucoup plus tard, dans les travaux musicologiques, j'ai découvert le travail de Brigitte Cohen, qui a écrit un article scientifique sur Halim Eldab en 2020, je crois. Et ça m'a beaucoup intéressé.
0: Et elle lui consacre aussi un chapitre dans un livre sur l'histoire des musiciens migrants dans l'Amérique du XXe siècle.
3: Exactement.
0: Et alors justement, elle nous met en garde contre certains pièges épistémologiques qui consisteraient, dans le cas de Halim Eldab, à isoler l'exotisme sonore et pas voir, justement par exemple à Layla and the Poet et l'utilisation de la liturgie copte dans une œuvre expérimentale, à pas voir qu'il y a un continuum finalement entre tradition savante non occidentale et ce modernisme expérimental.
3: Exactement. Ce qui l'intéresse à Brigitte Cohen, je crois, c'est le rôle que l'Empire américain, New York comme étant la ville capitale de l'Empire américain, et que tous les boursiers finalement de ce centre de musique électronique à New York font partie d'une démarche de diplomatie culturelle, de soft power auprès de tous ces artistes doués des quatre coins du monde. Alors que justement ce qui intéresse beaucoup de musicologues ces dernières années, c'est justement la migration culturelle et la façon dont les rencontres transculturelles aussi entre différents modes de création. Et je pense qu'il y a beaucoup de choses qu'on pourrait dire là-dessus. Justement, cette musique donc a été utilisée d'une certaine façon par les institutions et ensuite signifie quelque chose aussi dans d'autres contextes.
0: Parce que c'est vrai qu'il semblerait, au moins côté américain, que tout l'écosystème de la tech music était beaucoup plus interculturel que ne pouvait l'être le débat sur le sérialisme autour de figures comme Milton Babbitt, dont Halim Eldab semble s'être tenu bien à distance quand même.
3: Absolument, et je pense que quiconque en 1864 qui écoutait le disque de Columbia, des produits de ce studio, serait frappé par justement la dimension internationale de la création dans ce studio, qui va bien au-delà d'une production uniquement américaine. Mais ça, c'est aussi un aspect, je pense, qui m'a peut-être sensibilisé, peut-être à m'intéresser à la production de Halim Eldab, c'est que je m'intéresse en général à la création d'avant-garde disons, au modernisme musical, mais dans différentes régions. Et j'essaie d'étudier la particularité de ces milieux. La création musicale moderniste n'est pas entendue comme quelque chose qui émane d'un centre, mettons, de Paris ou de New York, et ensuite émane vers des périphéries, mais plutôt comme des écosystèmes qui existent dans toutes sortes d'autres différentes régions. Donc, pour revenir à ce cours que je donne au premier cycle d'histoire de la musique électroacoustique, je consacre un module également à la création électroacoustique en Amérique du Sud. Parce que ça, c'est une région que j'ai aussi pas mal étudiée. Les boursiers d'un autre grand centre de musique électronique qui était à Buenos Aires, qui s'appelait le CLIME, où il y a eu des 12 boursiers par an de tous les pays de l'Amérique du Sud et qui ont eu des professeurs comme Bruno Maderna et Olivier Messiaen aussi, il a enseigné, et qui faisait de l'Amérique du Sud un des endroits les plus dynamiques pour la production de musique électroacoustique au cours des années 60. Alors, tout comme Ali Meldab, ça c'est un chapitre de la musique du XXe siècle qu'on ne trouverait pas dans la plupart de manuels d'histoire de la musique en anglais et probablement en français aussi.
0: Mais avoir cette méthode consiste donc à analyser ces répertoires en déhiérarchisant les pôles de production. Ça induit aussi une autre écoute des œuvres, une autre façon de repérer, enfin de circuler dans le discours sur les formes.
3: Je pense que oui, dans la mesure où on présente plus la musique comme étant une évolution linéaire qui passe d'un stade à un autre stade, mais quelque chose de beaucoup plus éclaté, des rhizomes, si vous voulez, et peut-être que oui, pourrait certainement induire, je pense, une écoute plus inclusive.
0: Plus inclusive, mais aussi peut-être moins téléologique, y compris à l'intérieur même de ce que l'on dit sur une œuvre, par exemple. C'est pas partir d'un point A à un point B d'argumentation de ce que cette œuvre doit nous faire dire de l'histoire de la musique, mais l'écouter à des endroits, parce que ça arrive beaucoup à Brigitte Cohen, notamment quand elle écoute Tahabir al-Zahr. Pour le coup, elle va bien montrer comme le zahr devient un matériau sonore expérimental, qui est donc défétichisé de sa source, certes localisable, quoi.
3: Oui, et aussi on peut écouter Layla and the Poet, où la source sonore consiste en grande partie de Ali Meldab lui-même, qui joue et qui chante, et il chante en anglais. Et ce qui devait être parfaitement normal pour ce musicien vivant à New York et produisant cette œuvre pour un public états-unien.
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0: Alors, le paradoxe, c'est que ça vous amène à construire votre enseignement un peu en globe-trotteur, c'est-à-dire avec des étapes qui sont des étapes géographiques, ou bien vous tracez comme, puisque vous êtes dans un rhizome, des ligues de fuite qui, pour le coup, pourraient venir de la musique elle-même, de questions formelles, qui vous permettraient de faire des collusions entre des répertoires qui viennent de bien des endroits différents du globe.
3: Oui, mais j'aime bien présenter la matière en modules, en petits modules, qui ne prétend pas à l'exhaustivité, qui donne aux étudiants premier cycle le goût d'explorer, d'approfondir leur connaissance. Mais je trouve que de présenter par pôle géographique peut être une façon intéressante de présenter la matière. Par exemple, nous faisons un module sur le Japon comme pôle de création, Paris comme pôle de création, Buenos Aires. Je trouve que ces centres géographiques peuvent être une façon de présenter la matière. Et ça nous permet de sortir de deux choses. Premièrement, la présentation chronologique, toujours une chose après l'autre, qui parfois nous impose une certaine structure. Là, celle de la chronologie, qui parfois dure d'en sortir. Et aussi, ça nous permet de sortir aussi de cette logique d'innovation, de toujours avoir à présenter la musique comme si la musique passe d'innovation en innovation. On sait suffisamment aujourd'hui, c'est la fausse, un peu la donne de la réalité de ce que c'est que faire la musique. Mais je veux juste ajouter un dernier point sur les régions et les pôles. Je pense que c'est aussi ma situation de musicologue canadien aussi qui influence cette approche, parce que je présente des phénomènes qui sont très importants à mon sens dans l'histoire de la musique, mais qui ont eu lieu au Canada et qui sont complètement occultés ou inconnus ou peu connus à l'extérieur du pays. Exemple, peut-être un peu plus connu aujourd'hui qu'avant, mais l'apport de Hugh Le Cane, donc ce musicien et physicien, inventeur, qui a essentiellement inventé un des premiers synthétiseurs, déjà dans les années 50. Mais comme il n'a jamais commercialisé, ou il n'avait jamais eu l'industrie américaine qui ont pu vraiment prendre en charge et fabriquer ça, comme on faisait avec l'orgue Hammond ou autre, ça n'a jamais vraiment été connu en dehors du pays. Mais il a fait des choses merveilleuses. Il y a un compositeur né en Allemagne qui a vécu à Montréal, qui s'appelle Otto Joachim. C'est quelqu'un qui avait un home studio, un studio maison de musique électronique depuis la fin des années 40, tout début des années 50. Alors c'est quelque chose de merveilleux, une époque où avoir un studio maison de musique électronique, c'est quelque chose d'absolument

0: L'œuvre Layla and the Poet fait date, donc, quand on parle d'Ali Meldam, Nicolas Puig, dans quelles conditions techniques il réalise cette œuvre? On l'entend chanter anglais très à sa façon.
1: Peut-être je vais laisser Séverine.

0: aussi. Je pense que c'est assez similaire. Autant dans Tabi Azar, on était sur. Il enlevait les fondamentales pour laisser juste la place aux harmoniques. Là, on est sur une manipulation différente, mais qui reprend quand même les mêmes techniques.
1: Mmh. Il y a des points de ce qu'a dit Jonathan Goldman sur lesquels vous vouliez réagir ?
0: Je trouve ça très intéressant. Juste un, peut-être, c'est précisément sur cette question de l'exotisme et le fait de décentrer un peu le regard, ce qui rejoint, il me semble, ce qu'on évoquait justement avant. Bon, on a réellement besoin de ça, et pas juste, comme le disait Pourri avant, que voilà, on a le pionnier de la musique arabe, de l'avant-garde arabe, qui est aux États-Unis. Non, je pense que, certes, on peut dire de Debussy qu'il a fait de la musique française, et il est désigné comme tel aussi dans les manuels. Néanmoins, on parle d'une écriture harmonique particulière, qui est identifiable parce qu'elle vient d'un compositeur ou d'une compositrice en particulier. Se servir des moyens de reproduction sonore à des fins expérimentales, enfin musicales expérimentales, là je pense que c'est quelque chose qui traverse beaucoup plus les frontières culturelles. Et c'est là où la démarche de Halim El-Deb, elle doit résolument être incluse dans quelque chose de beaucoup plus large et de pas culturellement situé, je voudrais insister là-dessus.
2: Pour revenir à Leila and the Poet, déjà dire qu'il a utilisé aussi le synthétiseur donc, du Columbia Princeton Music Center, et que cette histoire, en fait, est un classique de la civilisation arabe qui date du 7e siècle, qui est composée par Qais al-Mulawah, qui s'appelle en arabe Majnoun Leila, le fou de Leila, et qui raconte l'histoire d'une personne, donc dans des milieux bédouins de l'époque, complètement un homme complètement amoureux d'une femme de sa tribu, qui n'arrivera pas à approcher pendant des années, qui écrira poème sur poème, jusqu'à ce qu'à la fin on lui dise « Leila est devant ta porte », et qu'il réponde « Je ne veux pas voir Leila, je préfère l'amour de Leila ». Je pense que c'est pas pour rien que Halim, il est aussi allé chercher ça. Et quand on parle de transethnicisme, ethnicisation, etc., on voit aussi comment il se prive pas de ce qui appartient à une culture qui a pu lui être enseignée dans son enfance, etc., ou dans sa jeunesse arabe, donc avec ce classique de la littérature arabe poétique, et en faire une pièce de musique électronique les plus contemporaines et d'avant-garde, justement, pour reprendre le terme. Ça montre bien, effectivement, comment il se place dans des positions de continuité, de continuum, comme vous dites, entre des éléments qui sont apparemment disparates, oui, mais pas pour lui, et pas dans ce qu'il en fait artistiquement.
1: Mais la leçon de Leila, c'est aussi qu'il faut, pour qu'il y ait du continuum, d'abord de la distance.
2: C'est ça.
1: Et donc, on a l'impression, pour revenir sur cette histoire de soft power, que c'est une figure décentrée du panaramisme, mais une figure d'autant plus emblématique qu'elle est décentrée. Enfin...
0: Bah, disons que Halim pourrait être une figure du panarabisme, si tant est qu'il ait été perçu par les pouvoirs en place dans le monde arabe comme étant représentatif de ça. En rééalité, sa musique ne l'est pas du tout. Oum Kalsoum est une figure centrale du panarabisme. La grande chanteuse,
1: ouais,
0: elle est instituée. Elle était soutenue par les pouvoirs en place. Bon, lui, il a une vie complètement... il a un parcours tellement différent qu'on ne peut pas dire ça. En revanche, lui-même... Bon, effectivement, moi, j'ai tellement envie, moi, que toute cette histoire-là soit... qu'on arrête d'être dans une histoire du Nord écrite par le Nord, que j'insiste peut-être pas non plus assez là-dessus, contrairement à toi, Nicolas, mais c'est vrai que dans ces pièces, il y a beaucoup de pièces qu'il a composées qui portent des titres arabes, égyptiens. Évidemment, il fait référence à son histoire personnelle, à sa culture, ça, c'est évident. Mais de façon plus large, je crois qu'il se considère plutôt comme panafricain. D'ailleurs, il le déclarait en 72. Il disait que, de par ses origines, de par ses traditions, enfin, les traditions pourtant qu'il a, disons, les 20 premières années de sa vie, mais un peu plus, mais de par ses origines, son langage sonore se trouve nécessairement dans l'histoire de la musique africaine, font émerger des sons, des sonorités africaines. Et de fait, quand on voit la couverture d'un album par exemple, qu'il a fait, bon, il est habillé avec un habit très... très identifiable comme étant africain. Il joue lui-même des instruments. Il se met en scène avec des gonis ou des...
1: Des sanza ou...
0: Enfin voilà, avec des instruments que l'on va rencontrer au Mali, ou en Côte d'Ivoire, dans d'autres pays comme ça. Donc c'est plutôt ça.
2: Oui, tout à fait. Et il a quand même une partie de sa carrière en Afrique. qui est parti en Éthiopie plusieurs années pour enregistrer des chants coptes notamment. Ensuite, il a travaillé sur un rituel un peu semblable aux arts d'adorcisme, le Zebola, dans un autre pays d'Afrique noire. Enfin, il a passé

0: toute une partie de sa vie quand même à enregistrer. D'ailleurs, c'est dans des bobines chez lui qu'il faudrait urgemment archiver, enfin numériser en tout cas avant qu'elle... Donc il a tout un travail d'ethnomusicologie cette fois-ci sur des différentes musiques en Afrique. Et il était effectivement émérite, enfin enseignant puis émérite au département d'études africaines dans le Quinte. Il n'était pas que en musicologie, donc cette dimension elle est très importante pour
1: et
0: lui.
1: Et où il avait pour collègue Denise Seacrest, qui en 2003 lui a consacré une biographie
0: tout à fait.
1: Ouais, de son vivant. Oui. Pour terminer, rappelez que c'est lui qu'on a été chercher au début des années 60 pour faire la bande-son du Son et Lumière des Pyramides de Caire.
2: Toujours audible, toujours joué encore à l'heure actuelle. Si vous allez voir le Son et Lumière des Pyramides au Caire, vous entendrez la musique qui était composée par Halim Addeb en 61.
0: Tout à fait. Et pour revenir sur ce que disait Séverine, qui est très juste sur l'institutionnalisation, ils ont essayé. C'est-à-dire qu'il a été recruté par le ministère de la Culture égyptienne dans des conditions incroyables, totalement pharaoniques. Ils lui ont fait un pont d'or pour qu'il revienne en bateau première classe avec toute sa famille. Il a débarqué à Alexandrie, mais ça n'a jamais marché. Il a toujours refusé en fait d'être étiqueté. Il a refusé le système bureaucratique. Il était tellement électron libre qu'ils ont fini par dire OK, bon, compose de la musique et fait. Ouais. Et derrière ça, il a fait justement cette ouverture musicale du Son et Lumière du Caire.
1: Et vous savez pourquoi il est enregistré par l'orchestre de l'ORTF dirigé par Georges Delerue? Pourquoi c'est en France qu'on a enregistré ça alors?
0: D'après Seacrest, le gouvernement égyptien, le ministère de la Culture, non pas Halim, ont considéré qu'il y avait pas que les musiciens classiques de musique classique susceptibles de pouvoir enregistrer cette partition-là au Caire n'étaient sur place, n'étaient pas au niveau. Je pense aussi que il y avait ce côté français à l'époque qui pouvait donner un petit tour, disons un peu chic.
1: Pour les enfants, pour l'emphase, on appelle les Français, quoi. C'est ça l'idée.
2: Non, et puis de fait, Delerue qui était chef d'orchestre, c'est ça, de cette composition qu'il a orchestrée. Dans le même temps, lui, il compose pour Godard, il fait des musiques de
1: films. Oui, c'est exactement le même temps. Ouais.
2: Et en fait, on est quand même aussi sur des couleurs harmoniques assez similaires. En fait, avec le cinéma français.
1: Ah, donc, vous êtes en train de dire que Halim Eldab a inspiré la musique de film de Delerue.
2: En tout cas, il y a quelque chose qui se joue un peu avec une temporalité similaire et c'est pas par hasard, sans doute, quand on écoute cette musique, cette ouverture et puis un peu la suite, d'avoir des flashs de films qui ont été français de la même époque.
1: Ouais, on va écouter un extrait de la suite, justement. Merci beaucoup, Séverine Gabry-Tiampon. Merci, Nicolas Puig. À distance, je remercie aussi Jonathan Goldman et puis, bien sûr, la Bibliothèque publique d'information du Centre Pompidou de nous avoir accueillis pour cet enregistrement.

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6: 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On ne comprend pas grand-chose au monde dans lequel on vit, honnêtement. On écoute les nouvelles, mais qu'est-ce qu'on maîtrise au fond? Et ça, peut-être, ce sont quelques espaces sur lesquels on peut, à un moment donné, avoir le sentiment d'exercer une certaine maîtrise. À force de promener des torches comme ça et de poser de l'éclairage, de la lumière là où il n'y en avait pas avant, peut-être que j'ai l'illusion de maîtriser les choses. Moi, j'essaie, je suis face à un casse-tête. Je pense que Jacques Sals, dans cette affaire-là, a joué un rôle. C'est mon intime conviction, je ne peux pas l'adosser à une découverte précise ou à des faits vraiment précis. Mais c'est un ensemble de choses, un sentiment.
7: Stéphane Troplin, comment va se terminer cette enquête?
6: Je pense qu'elle ne va jamais se terminer. Se terminera forcément avec moi, un jour ou l'autre.
7: Est-ce que vous vous engagez déjà dans une cause que vous considérez comme perdue?
6: Je pense que si je la considérais vraiment comme perdue, je laisserais tomber. Apporter de la lumière dans cette affaire ancienne dont tout le monde se fout aujourd'hui, j'ai du mal des fois vraiment à comprendre pourquoi je continue. C'est au fond, est-ce que j'aimerais vraiment un jour qu'on me dise ce qui s'est réellement passé ce soir-là? Je me dis parfois que les vérités, elles sont décevantes. Elles sont parfois plus décevantes que la recherche elle-même. Même si comprendre certaines choses, ça me passionne. De tirer un pan de tissu sur quelque chose qui restait à couvert, ouais, ça c'est quand même quelque chose de... On peut pas décrocher de ça, ça c'est pas possible.
5: L'homme que l'on entend s'appelle Stéphane Troplin. Et il est perdu depuis plus de 20 ans dans une affaire criminelle du siècle dernier où tous les personnages ont disparu. Au départ, il s'agissait de défendre un homme, injustement enfermé pendant 41 ans. Cet homme, qui a défrayé la chronique pendant les années yéyé, s'appelle Lucien Léger. Il est accusé d'avoir tué un enfant. Persuadé de son innocence, Stéphane Troplin devra remonter le temps et enchaîner les hypothèses. Dans ce labyrinthe, un homme apparaît. Jacques Sals. Jacques le Gallois, Guy Hermin ou Henri Sals. Héros de la Résistance, il devient au fil des archives psychologue clinicien, décorateur, publicitaire, militant, statisticien, collectionneur d'art ou célèbre graphométricien. C'est cet homme que Lucien Léger accusera pendant 35 ans d'être l'assassin du jeune Luc Taron, victime collatérale d'un conflit entre espions. Sals, lui, ne sera jamais inquiété. Sa respectabilité de grand résistant, d'homme de lettres et de culture, le met hors de tout soupçon. Sauf que... Avec le journaliste Jean-Louis Ivani, l'écrivain Philippe Génada et son indicatrice Watts, ils vont découvrir un parcours totalement incohérent et rivaliser d'inventivité pour donner du sens à cette biographie. Dans ce film noir, les quatre victimes, consentantes, vont se perdre, au risque de basculer dans l'imaginaire. Sals, homme de l'orgueil, homme du défi, de l'intrigue et du secret, ne semble plus exister que pour semer le trouble, égarer, accumuler les titres et entretenir la confusion. Face à l'énigme, ces enquêteurs vont se retrouver face à un miroir et vont devoir dévoiler, par leur hypothèse, leur propre subjectivité, leur sensibilité, leur psyché. Jacques Sals, Le réel et l'imaginaire. Un documentaire en deux parties de Jérôme Massella. Première partie, Les égarés.
7: Stéphane Troplin, comment toute cette histoire a commencé ?
6: Alors en 2004, j'étais à l'époque administrateur du Monde Libertaire, l'hebdomadaire de la Fédération anarchiste, suite à un article que le Monde Libertaire avait publié au sujet des prisonniers d'Action Directe. Bon, je recevais régulièrement beaucoup de courriers de différentes personnes, et en l'occurrence, ce prisonnier nous écrit une lettre en attirant notre attention sur le cas d'un autre prisonnier, alors qu'il n'était pas du tout politique, lui, détenu à l'époque depuis bientôt 40 ans, Lucien Léger. Alors au départ, le nom de Lucien Léger me dit rien. L'affaire me paraît alors déjà assez délicate, puisqu'il est question de la mort d'un enfant. Alors là, on est très loin d'Action Directe. Et en même temps, un autre élément qui me surprend, c'est la constance avec laquelle le condamné a clamé son innocence. La vérité défendue par Lucien Léger est de nature à interpeller, encore une fois, n'importe qui a un esprit un peu tourné vers le romanesque. C'est un peu mon cas, hein, je ne veux pas m'en cacher. Le 26 mai 1964, Luc Taron sort de chez lui après l'école, rue de Naples à Paris, hein, on est dans le 9e arrondissement de Paris. Donc Luc Taron disparaît, à partir de là, il se volatilise. Le lendemain, petit matin, vers 5h, le 27 mai 1964, on va découvrir son cadavre dans la forêt de Verrières-le-Buisson à Igny. Donc on est en banlieue parisienne, on est à une petite trentaine de kilomètres de Paris. Et un message va être apposé sur le pare-brise d'une de chevaux, revendiquant la mort de Luc Taron. Les policiers vont communiquer le message à la presse pour éventuellement déclencher des témoignages. On ne sait pas trop pourquoi ils le font, mais en tout cas, ils vont le faire. Et à partir de là, l'affaire va vraiment partir, va devenir vraiment l'enquête criminelle la plus spectaculaire menée en France, où un scripteur va s'emparer de l'ensemble des médias et va mener une danse macabre durant un mois, avant d'être finalement arrêté. Ce sera Lucien Léger. Lucien Léger arrêté en 1964, il fait des aveux complets. Pour expliquer son geste, Lucien Léger va simplement dire qu'il ne sait pas ce qu'il lui a pris. Donc là, tout de suite, effectivement, ça m'intéresse, hein, le fait que ce soit unique. Alors, quand je commence à explorer les archives presse, j'ai eu rapidement un contact avec un abonné du Monde Libertaire qui s'appelle Jean-Louis Ivani.
2: Au départ, moi, la sympathie pour Léger, je dirais que je l'ai eue tout de suite parce que j'ai vu à la télévision, quand j'avais 17 ans, une foule qui voulait lyncher un homme. Il avait deux policiers en tenue pour le protéger. Il y avait à peu près 1000 personnes pour le lyncher. En 64, je pensais qu'il était quand même... C'était lui l'assassin, comme tout le monde. Mais ça m'avait choqué.
6: Jean-Louis, étant un témoin de ces années 60... Pour moi, les années 60, c'est de l'histoire, vraiment. Hein. Je lui propose qu'on travaille ensemble sur les archives. Et là, donc, on voit apparaître Jacques Sals. Jacques Sals, il apparaît d'abord par une lettre qu'il adresse à Lucien Léger, alors qu'il est incarcéré. Une lettre un petit peu curieuse. Alors, je ne sais pas si elle est curieuse, parce qu'elle paraît banale, hein, comme ça, on la lit, et puis... Il s'adresse à un ami, hein, manifestement, et il demande à cet ami en quoi il peut lui être utile. Mais surtout, il dit que je ne crois pas que vous soyez coupable, alors que personne ne lui a rien demandé, et que Lucien Léger, à ce moment-là, a avoué devant les enquêteurs, devant le juge d'instruction. Bon, Lucien Léger lui répond,
3: Et là aussi, sa lettre paraît curieuse, comme avec un double niveau. Lucien Léger répond à un ami, et puis il dit comme ça, on s'avance dans le noir, on ne voit plus rien. À un moment donné, on nous dit, tu as fait ça parce que tu ne peux plus rien dire d'autre, et on devient coupable d'un crime.
7: Jean-Louis Ivani, avec Stéphane Troplin, vous avez donc commencé à écrire Le voleur de crime. Au début de l'enquête, que comprenez-vous de la personnalité de Jacques Salles et de sa place dans la vie de Lucien Léger ?
2: Écoutez, moi je pense que la place de Jacques Salles est importante. Il y a une rencontre. Et la rencontre, c'est celle de deux hommes en 62, c'est-à-dire en plein Trente Glorieuses, c'est-à-dire un an après la fin de la guerre d'Algérie, sorte de Don Quichotte et Sancho Panza, un homme de 40 ans, diplômé, ancien résistant, ancien déporté, et en face, si je puis dire, il y a un petit jeune homme de province. La rencontre, elle a lieu grâce à un hebdomadaire, c'est l'Express, le 28 juin 1962. Le courrier des lecteurs de cet Express publie une lettre d'un jeune homme qui raconte sa vie très difficile à Paris, avec ses petits salaires, avec sa femme malade déjà, qui ne peut pratiquement jamais travailler ou ça ne dure pas longtemps. Ils vivent à l'hôtel et ils racontent par le menu toutes les dépenses de survie qu'il doit faire sans être complètement à la rue ou en danger. L'Express le publie et dès le numéro suivant, on a un autre lecteur qui lui réagit à ce courrier. Et lui, il dit, écoutez, moi aussi, je vis à l'hôtel. Et il dit, c'est un fléau, c'est extraordinaire, ce garçon. Vous savez qu'il y a en France 450 000 familles qui sont dans la situation de Lucien Léger, et même souvent bien pire. Je serais heureux que vous fassiez savoir à vos lecteurs, puisque vous avez titré interrogativement la lettre de Lucien Léger, un cas isolé, point d'interrogation, qu'il y a officiellement 450 000 familles, dans ce cas, dans un cas très similaire à Paris. Dans la France entière, cela monte à plusieurs millions, mais ce qui n'intéresse personne, les Français ne prêtent plus attention à cette crasse humaine qui affleure les abords rutilants de leur confort. Je cite, parce que c'est tout sale, ça. Salles, il est à la fois précis, il donne des chiffres, et en même temps, il a le verbe haut. Dès le mois d'août est créée l'Association pour la défense des travailleurs métropolitains mal logés ou sans logis, avec un président, Lucien Léger, et un trésorier, Jacques Salles. Et ils vont se voir plusieurs fois, et ça va faire un tandem, voire un couple. Ce tandem, il va fonctionner pas très longtemps. Il va fonctionner qu'un an, mais à temps plein.
7: Qu'est-ce que vous apprenez sur Salles pendant votre enquête à deux avec Stéphane Troplin ?
2: On apprend d'abord cette personnalité. Salles, il est à la fois scientifique, il travaille pour la publicité, il est poète, il est écrivain, il est journaliste, et il a trois noms. Il y a Jacques Salles, il y a Guillaumin, et il y a Le Gallois. Le Gallois, c'est celui qui écrit le bouquin
7: Combat pour nos
2: cadavres. C'est l'histoire d'un jeune homme qui se retrouve dans le bagne allemand où un médecin, style Mengele, lui inocule la lèpre. Ça, c'est une multitude de cartes de visite. Vous voyez, c'est ça qui m'a impressionné.
3: Alors donc, pour expliquer cette rencontre nocturne, vers 11h, Lucien Léger va... expliquer qu'il a vu un enfant dans le métro qui lui semblait un peu désemparé, qu'il a d'abord voulu lui venir en aide, et qu'il a essayé de le faire revenir chez lui, mais l'enfant voulait plutôt faire une balade en voiture, ce qu'ils vont faire, jusqu'au bois de Verrières, et là, éclipse de conscience, Lucien Léger étrangle Luc Taran. Bon, ça, ce sont les aveux qu'il va réitérer à de nombreuses reprises au cours d'une instruction qui va durer un peu plus d'un an. Et au cours de cette instruction, en 1965, Lucien Léger va revenir sur ses aveux et là, va dévoiler une vérité tout à fait différente, où il est question d'un tiers, d'abord nommé Henri, ensuite Henri Molinaro, qui a eu des ennuis avec le père de Luc Taron pour une histoire d'argent et que pour faire pression sur Yves Taron, il a enlevé son enfant. Et au cours de la soirée, les événements ont mal tourné et Luc Taron est mort accidentellement. Lucien Léger prétend à ce moment-là avoir voulu protéger son ami. Il dit qu'entre eux, il existe une amitié très importante, très forte. Pour lui, il était hors de question de le dénoncer, mais qu'aujourd'hui, ce dénommé Henri avait la possibilité de le faire sortir, au moins d'apporter de manière anonyme une preuve de son innocence. Il ne l'a pas fait. Lucien Léger, maintenant, reprend un peu les rênes et dévoile ce qui doit, d'après lui, être la vérité.
2: Et ça va aller jusqu'au procès en mai 66, où il y a peu de témoins de la cité par la défense. Mais il y en a un, et c'est Sals, ancien résistant. C'est-à-dire qu'en plus, il s'exprime très bien. C'est un charmeur. En fait, l'expert le plus intéressant de ce procès, c'est Sals. Alors qu'il y a une ribambelle avant, qui sont des sommités depuis 20 ans, depuis 30 ans. C'est François qui suit le procès, qui parle du très pittoresque M. Sals.
3: Lucien Léger est condamné à perpétuité. Ensuite, passé le procès, Jacques Sals disparaît complètement de la scène. Jacques Sals réapparaît dans les années 70. On a les éléments de courrier de la femme de Lucien Léger, Solange, où elle parle d'abord d'un JS, ensuite Jacques Sals, nommé, comme du meurtrier de Luc Taron. Elle l'aurait vu, ils auraient discuté, il l'aurait reconnu, elle l'aurait imploré de venir en aide à Lucien par n'importe quel moyen, il aurait répondu qu'il n'en était pas question, qu'il fallait qu'elle se tienne tranquille, que sinon il allait lui arriver des ennuis. Plus tard, je tombe sur les courriers de Lucien Léger au moment où sa femme meurt, puisque Solange Léger meurt en janvier 1970. Lucien Léger a présenté la mort de sa femme comme suspect. Il n'a pas dit qu'il s'agissait nécessairement d'un meurtre, j'ai tout envisagé, elle était fragile, elle était de santé fragile. À l'époque, c'était en janvier, il faisait froid, la grippe sévissait, c'est possible aussi qu'elle ait été très malade. Je n'exclus rien, y compris la possibilité qu'elle ait été supprimée. Et je tombe donc sur la lettre qu'il va écrire au procureur, où là, il donne pour la première fois le nom de Jacques Sals. Il présente Jacques Sals comme étant le véritable meurtrier, le véritable auteur de la mort de Luc Taron. Il explique que Henri Molinaro et Jacques Sals, donc deux membres du fameux réseau qui avaient... des ennuis avec le père de Luc Taron, en l'occurrence une somme d'argent qui avait été dérobée au réseau, 15 000 francs nouveaux. Donc les deux hommes ont décidé d'enlever son fils. Ils n'avaient pas l'intention de lui faire de mal, mais ils avaient l'intention de faire pression sur le père. Et puis en fait, en cours de chemin, ils ont plutôt décidé de le lâcher dans la campagne. L'enfant s'est mis à crier. Et Jacques Sals, pris de panique, aurait voulu le faire taire et lui aurait plaqué le visage contre la terre sur le bas-côté de la route. Il l'a maintenu trop longtemps, l'enfant ne bougeait plus, Luc Taron était peut-être mort, en tout cas les deux hommes ont paniqué, ils l'ont remis dans la voiture, ils l'ont transporté aux abords d'un bois, pas très loin, et ils sont repartis ensuite dans la capitale où ils ont retrouvé Lucien Léger pour lui demander un alibi. Cette version-là, on peut la battre en brèche parce qu'elle est évidemment contestable sur plusieurs aspects, en tout cas très largement questionnable. Il n'empêche que de 1970 à 2008, Lucien Léger va maintenir ce rôle joué par Jacques Sals.
7: Et donc il accuse son ancien compagnon d'armes.
2: D'ami, qui est peut-être le meilleur. Et puis pendant un an, ils ont été très amis, mais il l'accuse. Alors, je sais pas. Moi, je ne crois pas à la version de Lucien.
7: Vous voyez pas Sals tuer un enfant?
2: Ben non, c'est pas. Sals, c'est ce qu'il fait quand même. Je sais pas. Je peux pas vous dire. Là, j'ai pas de réponse. J'y crois pas. C'est surtout la version de Lucien qui me dérange. Quoi. Sale son milieu, qu'est-ce qu'il en a fait ? Sale, il veut la lumière, il veut pas l'ombre, il veut pas être un réseau d'enseignement, il s'en fout. Ou alors, c'est une histoire, mais alors...
3: Le réseau dont parle Lucien Léger, alors lui, il dit que c'était un réseau qui recueillait des renseignements de l'OTAN et que ces renseignements étaient ensuite transmis par différents canaux jusque dans les pays de l'Est, voire jusqu'en Chine. Là, je sens qu'on rigole au fond de la salle. Je trouve moi-même que tout ça est bien rocambolesque. D'abord, Henri Molinaro jusqu'à aujourd'hui, on ne sait pas qui il est, on ne sait pas s'il a existé. Ça reste encore aujourd'hui un personnage de fiction. Jacques Sas, lui, il a le mérite d'exister, mais lorsqu'il va être mis en cause dans les années 70, il va assez rapidement produire d'abord un alibi en béton pour la nuit du crime, et ensuite il va discréditer les affirmations de Lucien Léger en se présentant comme un banal graphologue, graphométricien. Alors, moi, effectivement, j'ai bien envie d'y croire, parce que depuis le départ, je me suis inscrit dans une démarche de soutien. Donc moi, j'ai cette faiblesse vis-à-vis de Lucien, et j'en suis parfaitement conscient. Hein. Je sais que j'ai tendance à vouloir lui donner absolument du crédit. Néanmoins, bon, je ne suis pas non plus complètement stupide, et je vois bien que cette histoire de réseau, elle n'est pas très, très solide. En tout cas, il y a des choses qui sont peu crédibles. Le fonctionnement tel qu'il le décrit, il parle de, ils se réunissent dans un des appartements, il n'y a aucune cloison entre les uns et les autres. Ils se connaissent, ils font une espèce de voyage depuis Paris jusqu'à Budapest, un pays qui est encore derrière le rideau de fer, où les visas sont quand même pas simples à obtenir, où les contrôles sont nombreux, ils sont à trois dans la voiture. Enfin, bref, c'est quand même dur à avaler, hein, tout ça. J'en suis très conscient. Et en même temps, Lucien Léger, quand il parle de Budapest, il parle d'un endroit qui s'appelle la Taverna, où ils sont allés. Ben, la Taverna existe. Moi, je m'aperçois qu'on est en train de recréer comme un décor. Moi, concrètement, j'ai un disque dur qui est vraiment rempli de documents, de photos, de synthèses. Enfin, en tout cas, personnellement, moi, je passe à un autre niveau, c'est-à-dire un niveau que je qualifierais d'un peu obsessionnel. Je pense, je me lève Lucien Léger, je fais ma journée Lucien Léger, Luc Taron, je termine, je pense vraiment qu'à ça, quoi. Parallèlement à ça, on essaie de retrouver les derniers témoins. Parmi ces témoins, évidemment, il y a Jacques Sals. Mais c'est un témoin un peu particulier, puisqu'il est présenté par Lucien Léger comme le meurtrier de Luc Taron. Donc moi, je pars la bande en me faisant passer pour un passionné de graphologie, j'obtiens ses coordonnées téléphoniques, puisqu'il est sur liste rouge, et je l'appelle. On est en 2006. Je m'aperçois qu'on est voisins. Il habite rue des Montibœufs. Moi, j'habite avenue Gambetta, à Paris, tous les deux dans le 20e. Alors, au début, notre conversation, moi, j'avance un peu à pas feutré. J'avoue que je suis pas très fier de moi. Je parle d'abord graphologie parce que, bon, voilà, comme je me suis fait passer pour un passionné, je suis obligé d'en passer par là. Je m'aperçois, en l'ayant au bout du fil, d'abord, je m'adresse à un vieux bonhomme. Je me demande qu'est-ce qui m'a pris d'importuner un vieillard qui avait pas du tout besoin de ça. Enfin, bref, je sais pas trop ce que je suis en train de faire là. Et puis, évidemment, je me dis, bon, faut quand même que tu ailles jusqu'au bout. Donc, à un moment donné, je finis par enlever mes pantoufles et je mets mes gros sabots. Et j'aborde le cas Lucien Léger. Mon interlocuteur prend une espèce de voix très désagréable, des accents métalliques. Et très rapidement, il me dit, mais qui êtes-vous? Où habitez-vous? Ça, je m'en souviendrai toujours. Deux questions. Qui êtes-vous? Où habitez-vous? Je lui donne mon nom, que je lui ai donné au départ. J'ai pas donné de faux nom. Je lui rappelle et je lui donne mon adresse. Il raccroche. Et là, j'ai peur. Je me dis, qu'est-ce que tu viens de faire? Qu'est-ce que tu maîtrises vraiment tout? Ça dure quelques minutes, puis après, je me reprends, évidemment. Puis je continue, j'en rencontre à Jean-Louis.
8: Jean-Louis n'est pas très intéressé, je le sens, hein, par Jacques Salles. Ça ne lui parle pas beaucoup, hein, cette histoire. Et moi, je me dis, mais il y a quelque chose, je ne sais pas quoi. Quelque chose au fond de moi me dit, il faut que tu continues à gratter. Et on a eu ensuite une seconde conversation avec lui.
7: Donc là, c'est Jean-Louis Vanni.
8: Voilà, Jean-Louis Vanni prend son téléphone et l'appelle.
2: Alors, je l'appelle parce que je suis un journaliste. Je dis, mon projet, Lucien Léger, vous accuse d'être le véritable assassin, ou du moins l'un des principaux complices, de l'assassinat du petit Aaron, et qu'il a payé pour vous, et tout ça. Mais c'est un fou, mais c'est un fou. Et puis il commence à me raconter son passé de militant anti-nazi, et tout ça. Bon, d'accord, on continue. Et puis il me dit, si le livre paraît et que vous faites ces accusations-là, je vous accuserai. Je reçois une lettre recommandée avec accusé de réception, où il me dit qu'il va me faire un procès. Si jamais il y a ça dans notre livre que nous préparons, et si jamais il sort. Et il me donne le nom de son avocat. Je ne réponds pas. Et puis je dis, tiens, mais c'est quoi cet avocat? Et je vais chercher. Et cet avocat était mort depuis 12 ans. Moi, à mon avis, c'est un génie vieillissant, à ce moment-là. Mais il y a une part de mythomanie aussi, probablement, chez ce genre d'homme, enfin, je veux dire.
7: On peut dire que Salles et Lucien se sont bien trouvés, en quelque sorte.
2: Ah, mais moi, je pense qu'ils se sont bien trouvés. Et je me demande même si le fait de Lucien d'accuser Salles n'est pas une vengeance, quelque part. Une petite vengeance, un petit règlement de compte.
6: Lucien Léger sort de prison en 2005. On est même dans le van qui l'emmène depuis la prison jusqu'à son nouveau domicile. C'est la première fois qu'on se voit. C'est un moment un peu curieux. Évidemment, Lucien Léger, sorti de prison, il n'a pas le droit de s'exprimer publiquement sur les faits. Mais à nous, évidemment, entre nous, on discute de ce qu'on veut. Donc Jean-Louis et moi particulièrement, j'ai beaucoup, beaucoup d'attentes sur sa version, sur tout ça. J'ai d'autant plus d'attentes qu'on a retrouvé les traces de Jacques Salles, qui vit encore. Qu'est-ce qu'il compte faire? Bon, au début, il est un peu évasif, il nous dit « non, c'est encore un peu trop tôt ». Bon, et puis je reviens à la charge à une ou deux reprises ensuite, et puis à la deuxième reprise, je crois que je suis un petit peu plus ferme.
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9: Voyons, Léger, est-ce que vous sentez la position impossible où vous me mettez?
6: Écoute, Lucien, tu vas pas continuer comme ça à observer le silence alors que le dernier des protagonistes est encore vivant, celui que t'accuses. Tu peux pas. On va finir par trouver ça bizarre. On a son numéro, on a son adresse. Tu risques rien à le contacter, à avoir cette conversation d'homme à homme avec lui.
9: Voyons, nous sommes face à face tous les deux. Il y a un courant de sympathie entre un accusé et son défenseur. Vous avez confiance en moi, je crois. Alors, je vous en conjure, parlez, sinon ma plaidoirie est impossible. Parlez. Et j'ai le bon choix. Maître Nau sera assaillant. Nous sommes en plein délire, monsieur le président.
6: Et puis voilà, il s'arrête, il me regarde avec un air un peu grave, il me dit « Tu sais Stéphane, j'ai pas du tout envie d'y retourner. » Alors bon, je le regarde, là je comprends ce qu'il veut me dire. En fait, sous la conditionnelle, il suffirait qu'il prenne contact avec Salles et que Salles le signale au procureur et au juge des libertés, Lucien retourne immédiatement en prison. Bon là, je me sens un peu bête avec ma question, parce que je me dis oui, c'est vrai que c'est lui qui prend les risques et pas moi. Moi, j'ai aucun risque là-dedans, à part celui de vouloir... C'est pas un risque, c'est juste mon petit fantasme d'avancer, de découvrir peut-être la vérité, de jouer un rôle finalement. Hein. Il y a de ma part, hein, je pense, un petit peu de narcissisme aussi.
9: Léger, je vous adjure de parler en Lucien Léger et pas au nom d'un personnage extraordinaire que vous pourriez construire encore. Je vous en conjure, parlez, sinon ma plaidoirie est impossible.
7: Mais attendez, vous défendez un homme qui ne se défend pas?
2: Bah, qui reste dans sa mythologie, dans son mythe. Oui. Mais il nous aide pas, quoi.
7: Mais ça vous a pas rendu fou?
2: Ça ne nous a pas empêché de faire le bouquin, c'est tout. Ouais. Mais non, on n'a pas réussi. Il commençait un truc, on avait le magnéto, Et puis, il parlait d'autre chose. Et puis... Mais qu'est-ce qu'il pouvait dire ? Soit c'est moi l'assassin. Non. Et est-ce qu'il avait aussi pas un peu honte de sa version ? Et qu'il avait peut-être pas envie, par sympathie pour nous, de la remettre, quoi. J'extrapole, là. C'est pas que je veux me décharger de quoi que ce soit, mais je pense qu'on a fait le plus ce qu'on pouvait faire, Stéphane et moi.
7: Et vous vous êtes pas engueulé en disant « Mais dis-nous, il faut que tu nous dises, on a passé des années... »
2: Non. Non, enfin, on s'est un peu moqué, mais on n'a pas été jusqu'à l'engueuler. C'est vrai, c'est vrai. Mais il est mort quand même assez rapidement.
8: 3 ans.
2: 3 ans, quand même. C'est beaucoup 3 ans, c'est vrai.
9: Le président à son tour s'adresse à Léger. Est-ce que vous avez pensé à ce petit Luc dont vous parlez dans vos lettres ? Ce petit Luc qui devait ressembler au petit Lucien Léger que vous deviez être à l'âge de 11 ans. Lui aussi le petit Luc, il attend que vous parliez. Silence. Mais même si c'est vous le coupable, Léger, parlez ! Silence.
6: Lucien Léger, on va se voir régulièrement, donc entre 2005 et 2008. Et en 2008, j'ai un coup de fil. Une journaliste de l'AFP qui me demande des informations sur la disparition de Lucien Léger. Je comprends que son corps a été trouvé chez lui et qu'il était mort depuis maintenant une quinzaine de jours. Voilà, donc y a un monde qui s'écroule puisque... Nous, Jean-Louis et moi, on est engagés à fond dans la rédaction de notre bouquin. On a un coup, ça porte pas un coup d'arrêt, mais on réfléchit avec Jean-Louis à la poursuite ou pas, puis on décide de poursuivre. J'ai appris la mort de Jacques Sals en 2010, 2 ans après Lucien. C'est pas que c'est curieux, c'est la vie. Jacques Sals a vécu sa vie, et quoi qu'il ait fait... Ça n'intéresse que des gens comme moi et Jean-Louis éventuellement. Donc notre bouquin, il paraît en 2012. Et c'est un livre qui est un livre finalement très frustrant pour le lecteur. Parce que à la fin du livre, on n'est pas parvenu à démêler les fils de cette histoire inextricable. On a réussi à discréditer l'accusation portée contre Lucien Léger et ce qui l'a mené en prison pendant 41 ans. On peut dire aujourd'hui, nous en tout cas on l'affirme, Jean-Louis et moi, que Lucien Léger n'est pas coupable. En revanche, on ne pourra jamais dire que Lucien Léger est complètement innocent.
7: Et alors donc, votre position commune à Stéphane Troplin et à vous, quand sort le livre, c'est de ne pas trop s'intéresser à Sals, qui est plutôt une mauvaise piste pour trouver l'assassin.
2: C'est une mauvaise piste pour trouver l'assassin, mais par contre... Sals, c'est un personnage de roman. C'est, comme vous dites, qui aspire à tout ce qui bouge dans cette société. Dieu sait si ça bouge à l'époque. L'occupation, la résistance, les camps de concentration, les retours, la guerre d'Algérie, les guerres d'indépendance, la décolonisation, la France qui s'ennuie, comme dirait Yanson Ponté 2 ans avant l'affaire, dans le monde. Voilà, c'est les Trente Glorieuses. Et le personnage, nous sommes un peu restés aussi sur notre faim, quand même, par rapport à Sals.
6: Jacques Sals est un simple graphologue, ancien résistant, français, en Allemagne. On ne peut pas vraiment en dire plus. Hein. On donne la version de Lucien Léger. On évoque cette correspondance un peu curieuse en prison, ces deux lettres envoyées avec... comme ce qui apparaît comme un langage pas codé, mais avec des sous-entendus, mais c'est tout, on va pas beaucoup plus loin que ça. Donc notre livre, il est publié en janvier 2012. En septembre 2012, j'ai quitté Paris. C'est terminé, j'ai tourné cette page, et je passe à autre chose. Donc je passe véritablement à autre chose.

0: Philippe Génadin, en 2017, vous sortez La Serpe. Comment avez-vous choisi de consacrer votre livre suivant sur Lucien Léger ?
1: Alors en fait, à chaque fois que je termine un livre, je sais pas que je cherche un sujet, mais j'ai l'esprit, disons, qui s'ouvre plus. Mais là, c'est un hasard, c'est tout à fait par hasard. J'avais une émission sur France Inter qui devait, où je devais rencontrer Henri Leclerc, un avocat très célèbre, un ancien avocat. Il venait de sortir un livre, lui, qui s'appelait La parole et l'action, qui raconte sa vie un peu. Et donc je le lis, c'était très intéressant, passionnant, ce type a fait des choses incroyables dans sa vie. Et puis, dans la lecture, il parle de quelques-unes des grandes affaires de sa vie, et en particulier, il parle de Lucien Léger. Jamais de ma vie j'ai lu ce nom, je ne connais pas cette affaire du petit Luc Taron, je ne connais pas. Il doit y avoir peut-être, je ne sais pas, je vais peut-être dire une bêtise, mais 4-5 pages sur l'affaire Lucien Léger dans son livre. Le soir, j'ai cette rencontre, c'était le soir, et on se retrouve en dehors, après l'émission, tous les deux en dehors de la maison de la radio à attendre un taxi. Et je lui dis, ah, il y a une affaire, maître, qui m'a vraiment beaucoup intéressé dans votre livre, c'est Lucien Léger. Et la réponse d'Henri Leclerc est très curieuse. Il me dit, non, le type était fou, ça doit être lui, il était à moitié fou, il était menteur, c'est du passé, je ne veux plus en parler. Ce qui m'étonnait, parce que Henri Leclerc est un humaniste, quelqu'un qui vraiment a une âme forte et qui s'intéressait à ses clients et qui balaye ça comme ça. Et du coup, ça a eu l'effet inverse de celui que ça aurait pu avoir, c'est-à-dire, puisque lui me dit, non, n'en parlons pas, ça n'a aucun intérêt, c'est passé, et il racontait n'importe quoi, ce bonhomme. Ça a eu l'effet inverse, et j'ai commencé à dès que je suis rentré chez moi, j'ai allumé mon ordinateur, et j'ai cherché, et une des premières choses, en dehors des papiers dans les vieux journaux de l'époque qu'on peut trouver, la première chose que j'ai trouvée, c'est Le voleur de crime de Stéphane Troplin et Jean-Louis Ivani, qui avaient l'air d'être à la fois les seuls, 60 ans après, à s'intéresser encore à cette affaire, et surtout, c'est ça qui m'a happé dès le début, je n'ai rencontré personne qui puisse imaginer que Lucien Léger n'était pas l'étrangleur et l'assassin du petit Luc Taron. C'était les deux seuls, mais vraiment, j'ai cherché partout. Et donc voilà, je me suis procuré, non sans mal d'ailleurs, le livre de Jean-Louis et Stéphane. Je l'ai lu, mais en deux jours, alors que c'est un gros pavé. Là, après avoir lu leur livre, je me suis dit, je vais écrire quelque chose. Là, c'était une certitude pour moi. Je vais retrouver les dossiers d'instruction, d'enquête, le procès, tout ça. Et donc, mais j'étais dans mes petits souliers, parce que j'ai évidemment compris en lisant leur livre qu'ils avaient travaillé des années et des années là-dessus. Leur livre, chez un petit éditeur, un livre énorme et extrêmement dense et complexe, c'était assez peu vendu à l'époque. Moi, je sortais de La Serpe où j'avais eu le prix Femina, où mon livre avait eu énormément de succès. Et donc, j'aurais dit, si vous me donnez l'autorisation, je me servirai de tout votre travail pour en faire un roman qui, j'espère, aura du succès. Jean-Louis Ivani, bon gars, vas-y, fais comme tu veux. Et Stéphane, je sens, un peu gardien du temple, me dit, viens me voir, il habite en dessous de Saint-Malo. Et je sentais que c'était pas l'entretien d'embauche, mais vraiment l'examen de passage, quoi.
2: Quand il nous contacte, je suis pas tranquille parce que je me dis, oh là là, il va ouvrir cette affaire qui est pas simple et il va nous fabriquer une vérité. Et c'est pas une vérité qui va forcément servir la cause.
3: Oui, mais la vérité, c'est la vérité.
2: Oui, la vérité, c'est la vérité. Mais la vérité, qui peut la connaître dans ce genre de... dans une affaire criminelle, c'est compliqué. On est toujours en train de la construire d'une certaine manière avec une part de subjectif, donc de discutable. Quand on se voit pour la première fois à Combourg, moi je suis un peu sur mes gardes. Et puis on parle. Philippe est quand même, c'est quand même quelqu'un de très sympathique. Donc là je décide de lui faire confiance, comme j'ai pu faire confiance à Lucien à un moment donné. Je lui dis, voilà, on y va.
3: Après une dizaine d'années de pause, qu'est-ce que vous ressentez quand vous apprenez que toute cette matière va être remuée à nouveau ?
4: C'est compliqué. Moi, je suis plutôt content. Mais en même temps, comme c'est un livre qu'on a eu... On n'en sort pas... On en sort touché d'un travail comme ça. Notre travail sur Lucien Léger à Stéphane et moi nous a touchés, quoi. Je veux dire, on nous a éprouvés. Et donc, c'est difficile. C'est difficile. Par exemple, pour moi, ça a été un moment difficile. C'est Philippe... nous a fait état de ses recherches. On avait des sortes de débats. Des fois, pff, maintenant. Puis en même temps, je trouvais que ce qu'il disait était très intéressant quand même.
2: Il y a certaines pièces sur lesquelles lui s'arrête plus longuement. Et ça n'a pas été simple pour moi de voir les pièces réinterrogées, qui fait plus parler que moi je n'ai pu le faire, de m'apercevoir que à des moments j'avais été faiblard.
1: J'ai tenu à revoir moi-même tout ce qu'il avait vu, et c'est des dizaines de milliers de documents, quoi. C'est énorme, c'est le plus gros dossier que j'ai vu pour l'instant, moi, depuis que j'écris ce genre de livre. Et ça a duré longtemps. Normalement, j'écris un livre tous les 2 ans. Là, il y a eu 4 ans entre la SERP, mon livre d'avant, et la publication du Printemps des Monstres. Et j'ai eu une correspondance par mail. Si on l'a publiée, elle ferait la taille de nos 2 livres réunis, presque. Hein. Avec Stéphane, un peu avec Jean-Louis, enfin assez régulièrement avec Jean-Louis, mais surtout avec Stéphane. Alors à propos de Jack Sals, ma première impression est une frustration qui est, je pense, la même qu'ont ressenti Stéphane et Jean-Louis, c'est-à-dire l'impression forte et presque la conviction, mais qui n'est pas étayée par grand-chose, que ce type est louche et qu'il a quelque chose à voir dans cette histoire. Jack Sals a été le seul, au moment du procès, là il y avait carrément l'étrangleur, Lucien Léger, était... pire que le diable, pire que l'ennemi public numéro 1. Et il y a une seule personne en France qui le défendait, c'était Jack Sals. Donc ça, il y a une certitude qu'il y a une sorte de binôme assez paradoxal et déséquilibré parce qu'ils ne se ressemblent pas du tout, en tout cas dans les premières couches de surface, entre Lucien Léger et Jack Sals. Donc très vite, on s'est rendu compte que le nœud de tout ça, ce qui pouvait éventuellement expliquer toute cette affaire, c'était Jack Sals. Et donc, en fait, tout simplement, je vais sur Internet, et la grosse différence, parce qu'Internet évidemment existait à l'époque où Jean-Louis et Stéphane faisaient leurs recherches, la grosse différence, c'est Gallica, qui est le site numérique de la BNF, qui est une mine d'or, dont moi je me sers toujours dans tous mes livres. Et donc, je suis allé sur ce site, et je tape le nom de Jack Sals dans la barre de recherche. Et à l'époque, j'ai eu un résultat, qui était un vieux numéro en 41, je crois, de l'Action française, où son nom était simplement cité, où le journaliste de l'Action française disait « Notre jeune confrère Jack Sals a cru bon de, je sais plus quoi, de se féliciter de je sais plus quoi, dans les colonnes de l'Union française ». L'Union française, c'était un journal collabo, une petite publication, presque pas un fanzine, mais bon, de la région lyonnaise. Et donc j'ai retrouvé, voilà, comme ça, mais peu à peu... De numéro en numéro, je retrouvais un article de Jack Sals, un autre, il devenait de plus en plus présent dans les... Et donc je découvre que Jack Sals, entre 41, donc il a 21 ans, je crois, et 40, le printemps 43, ou fin 42, écrit très régulièrement, prend de l'importance, devient responsable de la section jeune du groupe Collaboration sur Lyon. Et donc c'est vraiment, ce qu'il écrit, c'est vraiment à la fois assez cinglé. C'est-à-dire qu'il y a pas mal de références à la mythologie celte. Enfin, il y a tout un discours, toute une phraséologie un peu qui me dégoûte un peu. Et puis surtout, c'est très pro-nazi, quoi. Enfin, c'est vraiment les Allemands vont nous sauver et vive la jeunesse et tout ça. Enfin, toute cette idéologie-là. Et à partir de là, les soupçons, mais les impressions, les sentiments qu'avaient eu Stéphane et Jean-Louis se concrétisent, se matérialisent sur quelque chose de vraiment... Parce que on savait, et Stéphane et Jean-Louis en parlaient, que Jack Sals, toute sa vie, s'est présenté comme un résistant, vraiment, qu'il a produit des documents comme quoi il avait été dans le Vercors, dans le Maquis, un héros de la résistance. Vraiment. Et là, tout à coup, on se rend compte qu'au moment où il prétend avoir été dans la résistance, il écrivait dans ce journal des horreurs pour faciliter l'arrivée du nazisme en France.
3: Comment vous prenez cette nouvelle ?
4: De la collaboration.
3: La collaboration de Sals.
4: Ça me situe le personnage. Il est collabo quand il faut, il est STO quand il faut, il est résistant quand il faut. Vous avez toujours un Jack Sals là où l'histoire se passe, se déroule. Il manquait que ça, la panoplie, quoi.
2: Moi, je tombe des nues. Vraiment. À partir de là... mon image, l'image que j'ai de Jack Sals, elle s'effrite et elle laisse apparaître quelqu'un que j'avais un peu pressenti au départ. C'est-à-dire que ces histoires de résistance, au début, m'avaient paru un peu questionnables. Je me disais, tiens, mais est-ce que tout ça est vrai? Ça me paraît quand même, ces histoires de dates. Je me dis, lui aussi,
5: quelque part, il a peut-être fantasmé un personnage qu'il aurait aimé être. C'est possible aussi. Hein.
3: Alors, qu'est-ce que ça apporte à l'enquête de Lucien Léger ?
1: Alors, ça apporte... parce qu'en fait, c'est Lucien Léger qui a, dans les années 70, après presque 10 ans de silence, qui a nommé et dénoncé Sals comme étant le responsable de la mort de Luc Taron. Évidemment, personne ne l'a jamais cru. Et Sals se défend dans les journaux, fait paraître des droits de réponse, des communiqués, des trucs, en disant « mais j'ai été un grand résistant, je n'ai rien à voir avec tout ça, je suis un... bon, voilà ». Donc, ce que ça apporte à l'histoire, c'est de se dire... c'est qu'on comprend que Lucien Léger, il avait raison, quoi. C'est-à-dire qu'il disait « Sals n'est pas celui qu'on croit ».
3: Et alors comment on a le sentiment que toute l'enquête est mal partie depuis le départ, depuis les années 60? Parce que pendant le procès et pendant la tentative de révision du procès, l'aura de Jacques Sals, grand résistant, a quand même joué.
1: Oui, mais alors là, peut-être pour une fois, si l'enquête est mal partie, a été mal menée, c'est pas la faute des enquêteurs, c'est pas la faute ni des policiers, ni du juge d'instruction, c'est la faute de Lucien Léger. Hein, c'est-à-dire que Lucien Léger, quand même, à son procès, où toute la France voulait lui couper la tête, Jacques Sals a témoigné à 3 mètres de lui. Donc Lucien Léger aurait très bien pu dire pendant son procès, c'est ce type qui est au cœur de tout ça. Et non, Lucien Léger est quand même resté 10 ans sans dire un mot de travers. C'est d'ailleurs ce qui, même maintenant, ou même en tout cas avant la publication de nos livres, fait que les gens disent « bah oui, c'est un peu facile ». Mais en réalité, c'est-à-dire que nous, on ne peut pas vraiment reprocher, donc encore une fois, aux enquêteurs de 1964, ils n'avaient aucune raison de se tourner vers Sals. Et ceux de 70, 10 ans plus tard, nous, on a vraiment... Stéphane, Jean-Louis, après c'est un peu désintéressé de Sals, mais on a vraiment cherché, moi ça me rendait fou, non seulement parce que je n'aime pas les choses obscures et qu'on n'arrive pas à éclaircir un peu, et puis surtout, d'une manière peut-être cynique, mais en tout cas c'est mon travail, parce que j'écrivais un livre et que moi je voulais, à la fin de mon livre, pouvoir dire, j'ai la preuve que Jacques Sals est mêlé de très près à la mort de Luc Taron, et que c'est à cause de lui que Lucien Léger a fait 42 ans de prison. On a cherché, mais comme des fous, avec tous les moyens possibles aujourd'hui, qu'évidemment les gens, y compris le commissaire de la rue, n'avaient pas dans les années 70, ben, on n'a rien trouvé. Moi j'avais cette impression d'avoir un collier de perles rares qui vaut une fortune, et qui me manquait juste le fermoir. Et donc le collier ne sert à rien, on ne peut pas se le mettre autour du cou. Et il manquait juste peut-être 2,5 mm d'espace entre Yves Taron, Jacques Sals et Lucien Léger pour que tout se connecte. On n'a pas réussi à trouver, donc on ne peut pas reprocher aux autres d'avoir raté aussi.
3: Alors du coup, il reste une solution, c'est s'en remettre à son intime conviction. Et est-ce que ce n'est pas à ce moment-là que les choses deviennent dangereuses, parce que subjectives ?
1: Dangereux, subjectifs ne sont pas des synonymes, Jérôme. L'intime conviction, c'est utile. D'ailleurs, c'est même reconnu dans la loi française. Hein. On demande aux jurés de juger selon leur intime conviction. Je suis absolument convaincu que Jacques Sals est mêlé de très près à la mort du petit Luc Taron. Donc voilà, moi j'en suis absolument convaincu, mais je n'ai pas de preuves. On peut être convaincu de plein de choses dans la vie et sans avoir de preuves. Hein. Moi je pense, et c'est là encore pas loin d'être une conviction, que tout ce qu'a raconté Lucien Léger sur le réseau d'espionnage pour les communistes, la Chine ou l'URSS, je suis convaincu que tout est inventé et que ça n'a jamais existé. En revanche, je suis tout aussi convaincu qu'il y avait bien quelque chose de l'ordre de la politique qui liait Jacques Sals et Yves Taron, le père du petit, et dont Lucien Léger était un pion. Il y a des histoires crapuleuses, c'est-à-dire des histoires de fric, de rançon, etc. Mais là où le bas blesse, là où ça cloche un peu, c'est qu'on n'a pas réussi à emboîter Jacques Sals et Yves Taron. Mais on sait que Lucien Léger connaissait bien Jacques Sals, et réciproquement, et Lucien Léger a donné des choses sur la vie de Taron que personne ne pouvait savoir, que son fils n'était pas vraiment son fils, qu'il avait été mêlé à une affaire de mœurs assez dégueulasse, quoi. Et alors, Taron disait tout est faux, et moi, dans mes recherches, j'ai trouvé qu'effectivement, il avait été mêlé à une affaire de mœurs. J'ai eu beaucoup de mal à consulter, c'est assez curieux, parce que c'était des années après, et que effectivement le petit Luc n'était... Donc comment Lucien Léger peut savoir ça autrement que parce que Salles connaît Taron. Et Yves Taron a bien montré ensuite, dans toute la suite de sa vie, que Yves Taron était pour le coup, lui, vraiment un sale type.
3: Mais quand vous parlez de fermoir, la façon dont cette affaire s'échappe si proche, est-ce que vous n'avez pas l'impression, des fois, que les choses étaient écrites comme ça pour que vous butiez à ce moment-là ?
1: Non. Je sais qu'on peut avoir ce genre de, j'allais dire, de théorie, ce genre de sentiment. Moi, non. Moi, vraiment, Jacques Salles, et alors, encore une fois, là, pour le coup, c'est vraiment subjectif, parce que je ne l'ai jamais rencontré. Pour moi, Jacques Salles n'est pas un manipulateur, un génie, ou quelqu'un qui a testé tous les extrêmes dans sa vie, etc. Jacques Salles, c'est juste un sale type. Quand je vois les faux grossiers qu'il a produits pour toucher du fric, pour faire croire qu'il avait été résistant, alors qu'on n'en a pas parlé, mais moi je pense même à la Bunaverk, près de Halle, où il était avec les Français qui étaient en STO. Il y avait donc un réseau de résistance qui diffusait des tracts, qui avait fabriqué une radio pour écouter Radio Londres, etc. Et ce réseau a été dénoncé, démantelé, ils ont tous été envoyés en camp. Et j'ai trouvé des correspondances entre membres de ce réseau après la guerre qui étaient persuadés qu'il y avait un traître parmi eux et que c'est l'un d'eux qui a dénoncé tout le réseau, parce que sinon il n'y avait aucun moyen de... Moi je suis persuadé que c'était Jacques Salles. Il est dans ce réseau 2 mois après avoir écrit les pires ignominies dans le journal de Lyon. Il est dans ce réseau, et ce réseau qui doit contenir une quinzaine de personnes, ils tombent tous les uns après les autres à partir du moment où il arrive. Jacques Salles est le dernier arrêté. Encore une fois, hein,

0: pension, il produit des certificats médicaux. Mais si tout ce qu'il décrit comme problème qu'il a soi-disant eu à cause du temps qu'il a passé en Allemagne, si tout est vrai, on se demande comment il arrivait à lever le petit doigt ou à faire un mètre dans la rue. Enfin, c'est vraiment...
1: Alors donc, on a fatigue chronique, trouble du sommeil, cauchemar, hyperémotivité, instabilité, lenteur digestive, accès de dépression, palpitations. Enfin, il y a une liste longue d'une page dans votre livre Le Printemps des Monstres de ces séquelles de retour de camp.
0: Tout ça pour avoir un peu d'argent, quoi. Quel cynisme, enfin... Bon, voilà, mais une chose est sûre, c'est que Jacques Salles, c'est un personnage complètement impénétrable. Presque tout dans sa vie, rien n'a de cohérence. Enfin, on a l'impression, vu d'ici, que, par exemple, sa femme, Marie-Madeleine, qu'il rencontre, était, elle, je pense, une vraie résistante. Enfin, elle n'a pas fait de la résistance, mais en tout cas, elle était vraiment contre les nazis. Ils passent leur vie ensemble, tout ça est très, très incohérent, je trouve. Donc, c'est pour ça que j'ai du mal à voir une logique là-dedans, ou de voir. J'ai du mal à voir une sorte de préparation pour laisser un grand mystère. Moi, je vois juste un type qui a avancé en courbant la tête de manière un peu. Je le vois, et puis même, c'est pour ça que je me rends compte que je suis de mauvaise foi, je le sais. Même sa tête, quoi. Je ne supporte même pas sa tête. Il a une tête de sournois, de perfide, de gluant. Mais ça, on en a énormément parlé avec Stéphane. Et c'est marrant parce que ce sont des choses qu'il me reprochait un peu à l'époque, très gentiment. Hein, mais il me disait, tu interprètes tout en fonction de ta thèse de départ. Et puis maintenant, il se retrouve un peu là-dedans, Stéphane. C'est-à-dire que lui n'a pas arrêté. Moi, ça me touche beaucoup qu'il continue comme ça. Il a conscience qu'il s'enfonce dans une sorte de gouffre et qu'il n'y a rien au fond du gouffre. Mais à son tour, maintenant, c'est moi qui lui dis parfois qu'il interprète, qu'il désaxe certains faits ou indices qu'il trouve pour les décaler un peu, pour que ça rentre dans la ligne de sa thèse.
1: Cette thèse de Stéphane Troplin sur l'affaire Lucien Léger, c'est la théorie des réseaux. Réseaux politiques ou réseaux d'espionnage souterrain qui rassembleraient Lucien Léger, Jacques Salles et Yves Taron, le père de la victime. Cette hypothèse des réseaux, personne n'y a jamais cru. Aujourd'hui, seul Stéphane Troplin continue de l'explorer en silence, risquant de s'enfoncer encore plus dans l'obscurité, l'imaginaire, la solitude et l'obsession.
2: Lucien Léger, il explique donc qu'il faisait partie de ces réseaux et qu'au cours d'une manifestation le 1er novembre 1961, place Maubert à Paris, une bombe a explosé sur le socle au pied de la statue d'Étienne Delay à l'époque. Que c'est lui qui a placé l'explosif parce que ses acolytes, alors Molinaro ou Salles ou un autre, on ne sait pas bien, mais avaient apporté cette bombe et se comptaient la jeter sur les policiers. Lui n'était pas du tout d'accord, donc il leur a arraché des mains, il l'a déposé précipitamment contre le socle de la statue d'Étienne Delay où elle a explosé, cette petite bombe. Voilà les faits. Donc moi, j'essaie de trouver des photos et je tombe sur un fond photographique et me voilà sur un bureau avec une table lumineuse et tout un ensemble de négatifs parce que j'essaie de retrouver Lucien Léger. Voilà. Et je demande à la Rue des Archives de me faire des développements en positif. Et sur un des développements, là, je vois que la personne que je visais ressemble vraiment, vraiment beaucoup à Jacques Salles. Mais alors, vraiment beaucoup. La photo a été prise juste après l'explosion. On voit la statue d'Étienne Delay en premier plan. Des policiers qui forment un cordon avec derrière des badauds. Et parmi ces badauds, un personnage qui se hausse un peu des pieds. Jacques Salles n'était pas très grand. Donc... Là, à partir de ce moment-là, je me dis, mais ok, les réseaux, c'est peut-être invraisemblable, mais n'empêche que là, il y a une manifestation, une bombe, Lucien Léger qui dit avoir pris part à cet événement. Et là, je vois quelqu'un qui ressemble quand même vraiment beaucoup

0: coup Ajax Alls. Et puis là, un petit peu plus récemment, en mai 2025, j'ai obtenu l'autorisation de consulter les dernières archives, en tout cas que nous connaissons, sur cette affaire, hein, Lucien Léger. Donc ce sont les archives du commissaire Delarue, donc de l'enquête que le commissaire Delarue a menée en révision, enfin pour ouvrir la possibilité à Lucien Léger d'obtenir la révision de son procès. C'est un dossier que j'ai examiné avec attention, j'ai passé quelques jours à Paris en mai dernier. Parmi les personnages que Lucien Léger cite, notamment un certain Émile Kozak, le commissaire Delarue a identifié plusieurs Kozaks. Aucun ne correspond à la description donnée par Lucien Léger. Mais, parce qu'il y a toujours un mais, parmi les noms, alors les noms sont tous indiqués sur une feuille de papier avec les renseignements qui leur sont liés, mais il y en a un seul pour lequel il y a une photo. Il s'appelle bien Kozak, mais c'est pas Émile, il se prénomme Joseph. Je vois la photo, elle me dit quelque chose, cette photo. Et donc, la photo de ce Joseph Kozak ressemble beaucoup au portrait robot réalisé par un témoin à l'époque qui déclare avoir vu Luc Taron, gare Saint-Lazare, le 26 mai. Luc Taron était en compagnie de cet homme, qui ressemble pas du tout à Lucien Léger, mais qui ressemble vraiment beaucoup à ce Joseph Kozak. J'envoie ça à Philippe Jaïnada. Il m'envoie une réponse assez vite. Il me dit, eh ben, on ne peut pas dire que ce soit pas ressemblant. On ne peut pas dire le contraire.
1: C'était Jacques Sals, le réel et l'imaginaire. Un documentaire en deux parties de Jérôme Massella.
0: Et donc, je ne sais pas quoi en faire de ces éléments, parce qu'ils sont dans mes bras. J'ai fait un bouquin, je ne sais pas, est-ce qu'il faut que j'en fasse un second, j'en sais rien.
1: Première partie, les égarés.
0: C'est possible que Jacques Sals soit quelque part, je le dis avec un petit peu de grandiloquence, mais quelque part soit une certaine forme d'incarnation du mal, peut-être. Collabo, menteur, faussaire, meurtrier d'enfant, pourquoi pas. Ou peut-être un pauvre type mythomane, ce qui est effectivement... Il y a par exemple cette photo de la place Maubert. Je pense qu'il est là. Je pense que c'est lui.
1: Avec Stéphane Troplin, Jean-Louis Ivani, Philippe Jaïnada. Le voleur de crime, l'affaire Léger, par Jean-Louis Ivani et Stéphane Troplin, est édité aux éditions du Ravin Bleu. Au printemps des monstres, de Philippe Jaïnada, est édité aux éditions Mial et Barreau. À suivre, la deuxième partie, le scénariste.
0: Et voilà, il y a ça qui me travaille toujours, parce que c'est possible. Il est possible que ce type qu'on voit sur la photographie soit Jacques Sals, et il est possible que ça ne soit pas lui, que ce soit juste quelqu'un qui lui ressemble vraiment beaucoup. Voilà.
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0: On se tient, on se retient, on se soutient. La fraternité, ce souffle qui fait tomber les murs les plus piquants, les plus injustes, les plus invisibles. On se tient, on se retient, on se soutient. On souffle fort. Ce court poème de Mateja Bijak Petit introduit parfaitement cette nouvelle émission Don Lico à nous qui sera consacrée dans sa grande partie à la fraternité et à l'amitié. Voilà, aujourd'hui on va célébrer l'amitié et cela on va le faire entre amis. Alors évidemment, pour cette émission, il y aura Madame Véro. Bonjour Véro.
1: Bonjour Monsieur Simon.
0: Il y aura aussi Lucille. Bonjour Lucille.
2: Bonjour.
0: Et nous retrouvons Rebecca. Bonjour Rebecca.
3: Bonjour.
0: Voilà, et puis il y aura toujours Philippe, évidemment, à la technique. Bonjour, c'est un grand ami, donc voilà. Oui, oh, effectivement, aujourd'hui, une petite émission. Vous l'avez compris maintenant, on lit quoi nous, et bien, on fera des thématiques assez fortes sur une grande partie de l'émission. Et aujourd'hui, on va parler d'amitié. C'est bien comme thème?
1: Oui, c'est super.
0: Ah bah, cachez votre enthousiasme,
1: Madame Véro. Non, c'est pas ça, mais c'est tellement vaste que j'ai failli me noyer dedans.
0: Mais non, mais parce que c'est ça l'amitié. Au plus profond de votre cœur,
1: vous devez aller chercher. J'ai bien compris, j'ai creusé.
0: Vous avez creusé?
1: Ouais.
0: Et vous avez trouvé?
1: Ouais.
0: Oh, super, on a tous plein de belles références à vous faire partager, des nouveautés, des livres moins récents. Voilà, l'idée c'est de découvrir ensemble une petite sélection, un petit florilège évidemment, que ce ne sera pas exhaustif, pour cette 77e émission. Et ouais.
2: Oh là là.
0: Et ouais, 7-7. Et ouais. Et bon, voilà. On va commencer comme d'habitude avec de la musique, avec aucun rapport avec le thème. Juste j'avais envie de vous faire découvrir une artiste que moi j'aime beaucoup qui s'appelle Aldous Harding. Pourquoi je l'aime beaucoup? Parce que c'est très bien. Et puis aussi parce que j'ai appris qu'elle était à la Route du Rock cet été. Donc j'ai essayé d'avoir des places pour aller la voir. Mais en attendant, on va l'écouter, notamment avec son titre le plus connu qui s'appelle The Barrel, qui était sorti en 2019 dans l'album Designer.

0: Aldo Sarding, dont on écoutera deux autres morceaux pendant l'émission. Allez, on va parler un peu de livres et un petit peu de coup de cœur avant d'aller sur notre thématique. On va chacun, nous sommes quatre, nous allons chacun présenter un coup de cœur récent ou moins. Allez, on va commencer par vous, Rebecca. Un petit coup de cœur en album.
1: Un petit coup de cœur qui est le Bus Méduse. Pour se rafraîchir, on va aller un peu dans l'océan. C'est un album d'une coréenne qui s'appelle Sunyeon Lee, qui est publié aux éditions Nathan, et qui va nous raconter l'histoire d'une méduse qui est conductrice de bus, qui s'appelle Lambine. Mais le problème, c'est que les passagers qu'elle prend avec elle la trouvent toujours trop lente, trop en retard, enfin bref. Du coup, elle est très chagrinée. Mais Lambine décide non pas de se reconvertir professionnellement, ce qu'elle aurait pu faire, hein, mais d'aller explorer les abysses. Gris, très froid, très sombre, mais dans lequel elle rencontre des tas de poissons très sympathiques, finalement. Et ensemble, ils vont se rendre à une petite fête foraine qui est inaccessible en temps normal à ces poissons. Et ils y passent un moment formidable. Le trajet, c'est vraiment l'occasion parfaite de rire et de commencer cette petite fête avant l'heure. J'ai trouvé cet album trop mignon, trop beau.
0: Très belle couleur.
1: Très belle couleur, très belle couverture aussi, très holographique. Et des dessins pleins de douceur et de bienveillance. Enfin,
0: et on n'est pas très loin du thème, parce que c'est presque un début d'une amitié qui se naît entre...
1: C'est ça, on peut juste être copains sans être dans une amitié profonde, c'est super aussi.
0: C'est très très bien. Voilà, bel album pour commencer. On enchaîne avec un autre. Alors, Madame Verroux va nous présenter un livre qui est entre l'album, le documentaire.
2: Oui, on apprend des
0: plein de choses.
2: Parfois des formats un petit peu BD avec des cases aussi.
0: Dites-nous tout, dites-nous voilà. Tout.
2: Donc, ça s'appelle « Je te mangerai trois petits points » de David Duff et Mariana Coppo. On est à l'école des loisirs et la proposition change un peu de ce que nous propose l'école des loisirs habituellement. Ils ont commencé à changer.
0: De plus en plus, ouais, voilà, ça fait quand même un bout de temps qu'ils ont renouvelé.
2: Et donc, le ver de terre se balade, donc c'est Bernard, hein, le ver de terre. Il se balade avec un autre ver de terre, son ami, justement. Et il se trouve qu'un énorme dinosaure arrive, et avec sa grosse papade de dinosaure, il écrase l'ami de Bernard.
0: Ah, ça commence un
2: ça
0: peu.
2: Ça commence pas bien.
0: Ça commence pas,
1: cool.
0: Pas bien, ouais, c'est pas très amical, ça, comme
3: pas très,
0: rencontre.
3: Pas très gentil.
2: Mais Bernard est un monde à lui tout seul de philosophie, je dirais. Et tout de suite,
0: attends,
2: tout
0: Bernard,
2: de suite,
0: celui qui est resté ou celui qui est...
2: L'ami de Bernard est mort, enfin écrasé,
0: d'accord.
2: Bien. Et donc là, c'est une galette rose, hein, là, ce qu'on voit. Et Bernard, Bernard dit que le dinosaure, il va le manger. Au moins, ça servira à ça, que son ami va servir de nourriture au dinosaure. Ou Bernard va le manger aussi. Et donc, le dinosaure lui demande, mais vous allez le manger ? Et Bernard dit, oui, c'est bien ce que j'ai dit. T'as des nuages dans les oreilles ou quoi ? Enfin, voilà. Et c'est sur ce ton-là qu'ils vont faire connaissance, Bernard et le dinosaure, en sachant qu'il y a une petite différence de taille quand même. Mais Bernard, le philosophe, va nous présenter la vie des vers de terre, les rôles des vers de terre et surtout la philosophie des vers de terre, c'est-à-dire que rien n'a de fin, tout est continuel et que son travail à lui, c'est de recommencer. Et il a une sorte d'intuition, Bernard, enfin en même temps il est très malin et il pense que les dinosaures, ça va pas durer.
0: Ah oui.
2: Et ouais, je pense que là, ouais, ça va pas durer.
0: Il a une petite, il a le nez quoi, il a un petit, voilà. Le flair.
2: Il dit même d'ailleurs au dinosaure, ben moi aussi je te mangerai. Je te mangerai puis ça se transformera en pierre, en terre, enfin voilà, tout se transforme, enfin tout se crée, tout se transforme, rien ne se perd, tout se transforme, voilà. Je t'aurais peut-être mangé avant, oui, mais d'autres vers de terre le mangeront. Enfin bon, voilà, c'est Bernard va nous apprendre le cycle de la vie, mais il va devenir très proche de ce dinosaure qu'il trouve vraiment très sympathique et il y a une grande tendresse qui vont naître entre eux. Et il va demander un service au dinosaure parce qu'il a du boulot, Bernard, il n'y a pas que ça à faire. Hein. Et donc, il dit au dinosaure, tu vois l'oiseau qui est dans l'arbre là, si tu peux rester bien immobile, tu le quittes pas des yeux et tu me préviens dès qu'il essaye de me manger. Quoi. Et le dinosaure dit, ok, je ne bouge pas et je surveille l'oiseau et toi, tu peux bosser. Quoi. Donc, il est le dinosaure, hiver comme été, surveille l'oiseau.
0: Ah oui, il surveille bien quand même, sur plusieurs pages.
2: Très, très bien, il est d'une fidélité. La nuit, parfois, quand l'oiseau va se coucher, ils sont là à regarder le ciel, les astres. Et Bernard et le dinosaure, et en pleine sérénité, ils se rapprochent. Je te ferai peut-être visiter un jour. Allez, surveille-moi cet oiseau, voilà, et ça recommence, voilà. Et puis, voilà, on a une présentation de ce cycle de la vie que connaît particulièrement bien l'espèce des vers de terre. Parce que tout est vrai dans ce que dit le vers de terre sur cette régénérescence de ce qui disparaît.
0: Chopé par l'oiseau.
2: Et ben oui.
1: Oh non.
2: Et là, le dinosaure, il est complètement affolé. Il voit Bernard dans le bec de l'oiseau. Mais c'est pas Bernard.
0: C'est
2: tu m'as protégé
0: assez, immonde, en fait.
2: Assez longtemps. Donc on est quitte, d'accord ? D'accord. Voilà. Et il y a autre chose, tu te rappelles mon mauvais pressentiment ? Il est dans le ciel. Ça ne me dit rien qui vaille. Vraiment rien. Et là, ça se finit sur une météorite qui arrive droit sur le dinosaure. Voilà, voilà, voilà, voilà, voilà.
0: C'est un beau livre à la fois philosophique, poétique.
2: Voilà,
0: il y a sur la vie. Hein,
2: juste, moi j'aime beaucoup quand c'est outrancier. Moi j'aime bien l'outrance. Hein, voilà. Tu te rends compte que notre grand-oncle Bernard connaissait ce dinosaure. Ce sont des vers de terre actuels qui ont une conversation entre eux.
0: On est revenu à l'époque actuelle. Waouh.
1: C'est
0: beau.
2: Un
0: film de cinéma.
2: Un bon gars, paraît-il, ce Bernard. Voilà. Désopilant. Drôle, on apprend plein de choses, tendre aussi, parce qu'on se demande bien ce qui va se passer. Et il se passe, l'image de couve, c'est ça, c'est une véritable amitié qui est née entre ce dinosaure qui va disparaître, mais pour mieux nous apporter du pétrole plus tard, c'est comme ça que ça marche. Hein. Il en parle un petit peu. Après, il n'y a plus de pétrole non plus, c'est peut-être pas pour. voilà, mais oui, j'arrête, c'est ça. Bernard et son dinosaure.
0: Vous nous rappelez les auteurs.
2: Je te mangerai, trois petits points, David Duff et Mariana Coppo, on est à l'école des loisirs. Merci.
0: Dans une traduction.
2: L'école des loisirs, dans une traduction de, je ne vais pas le trouver là.
0: D'une certaine langue.
2: Rosaline Elland Goldschmidt, connais bien.
0: Voilà.
2: Je la vois souvent.
0: Merci Madame Véro. Lucille, vous avez eu un coup de cœur ces derniers temps, peut-être un roman.
3: Oui, tout à fait, un roman ado. Qui s'appelle « Tes mots sur les murs ». C'est un premier roman de Eva Renard, publié chez Rajo. Et donc, c'est une jeune autrice qui est à 23 ans. Et c'est l'histoire, ça se passe dans un collège, le collège d'Olympe, qui est une jeune fille qui a envie de découvrir en fait qui se cache derrière la personne qui colle des messages et qui écrit des messages dans son école et c'est des messages féministes et avec son amie Asia elles vont toutes les deux prendre en photo ces messages et les publier sur leur compte Instagram et elles veulent à tout prix découvrir qui se cache derrière ces messages. C'est un roman qui va être qui est très féministe, qui va parler aussi de violence conjugale, de sororité, d'amitié, des injustices aussi qui sont menées dans la vie au collège. Et c'est vraiment un très chouette roman, une très belle découverte de cette autrice, de cette jeune autrice.
0: Roman queer aussi.
3: Oui, aussi, oui. On a une amie.
0: Nous sommes le jour de la marche des fiertés.
3: Tout à fait. Il y a une diversité de personnages qui est présente aussi dans ce roman. Avec le Olympe qui a un début d'amour aussi avec une autre jeune fille.
0: Chut, en plus, il me reste 20 pages à lire, alors il ne faudrait pas que vous me dîniez à la fin.
3: Mais on le sait un peu au début quand même.
0: Oui.
3: On ne sait pas avec qui, mais on ne dévoilera pas tout.
0: Merci.
3: En tout cas, une très belle découverte.
0: Ouais, puis un roman qui s'adresse vraiment aux collégiens. C'est-à-dire que on n'est pas dans du young adulte. Mm. Je trouve que c'est un roman qui fait du bien aussi parce qu'il s'adresse à des enfants de 5e, 4e. Il y a tout l'univers du collège qui est bien décrit. On ne cherche pas à faire un livre pour les plus grands. Ça,
3: oui,
0: c'est plutôt
3: tout
0: agréable.
3: À fait, oui.
0: Et puis un livre engagé aussi, donc c'est important. Mm. Et ben, il reste une personne, mais il reste moi.
2: Il reste vous.
0: Et voilà. Et j'ai aussi un coup de cœur. J'ai choisi une BD, comme ça on aura une petite variété de genres. Cette BD, elle s'appelle Luminous. C'est écrit par un auteur qui s'appelle Guillaume Marie, qui est un auteur espagnol. Et c'est un vrai coup de cœur que cette BD est sortie aux éditions de La Gouttière. Alors, vous savez que les éditions de La Gouttière...
2: C'est de l'autre côté de l'Atlantique.
0: Ils sont un peu... Comment ?
2: C'est pour Canada, non, Québec.
0: Ils sont non, pas du tout. Ils sont un peu. Non, ils sont d'Amiens. Ils sont.
2: D'Amiens.
0: D'Amiens. Mmh. Enfin, c'est pas le prénom, c'est... Oui. Ils viennent de la ville d'Amiens.
2: La ville. Juste le blanc, quoi.
0: C'est ça. Ouais. Et donc, ils sont un peu spécialisés dans la BD sans texte. C'est-à-dire qu'ils ont fait vraiment, notamment pour les plus jeunes, une bonne série de BD sans texte, souvent des tomes uniques d'ailleurs, pas forcément des séries. Et c'est comme quoi, il n'y a pas que Petit Poilu comme BD sans texte, il en existe plein d'autres, et notamment aux éditions de La Gouttière. Et là, ils reviennent avec cette BD, qui est aussi une BD sans texte, mais qui est vraiment plus proche du roman graphique dans le format, dans la taille, dans le nombre de pages, et puis même dans la narration. Et surtout, c'est une BD qui s'adresse aussi aux plus grands. On va suivre, ils suivent une jeune fille, alors on l'appelle Color, mais en fait, elle n'a pas de nom, parce que c'est l'éditeur qui a mis une postface avec marqué Color, mais c'est une petite fille, effectivement, qui est un peu isolée à l'école, elle-même a encore de la couleur sur elle. Tout le monde qui l'entoure, en fait, est complètement gris. Il y a juste quelques enfants qui, de temps en temps, font apparaître un peu de couleur. Et elle, on a l'impression qu'elle a envie de redonner vie, redonner de la couleur, en fait, dans la vie. Donc, elle essaie de retrouver les quelques plantes qui subsistent. Et à chaque fois, il y a ces petites touches de couleur dans l'image qui apparaissent, qui sont hyper belles. Et puis, un jour, elle rencontre une petite chatte qui est nommée Zen dans l'histoire. Et avec elle, vous commencez un peu à partir. La bande dessinée tombe un petit peu dans le fantastique. Je ne peux pas tout vous raconter. Il y a une vraie narration. C'est-à-dire que le sans texte est quand même un symbole de narration, oui, comme on l'avait notamment dans Un océan d'amour, cette magnifique BD pour les adultes. On a vraiment cette narration qui arrive et on va suivre cette petite fille qui va essayer de redonner un peu de couleur dans la vie de ses amis tout tristes, quoi. Il y a plein de notions qui sont abordées. Il y a évidemment les notions écologiques, il y a les notions de la dépression, la notion de la tristesse. Et puis il y a cette couleur qui vient éveiller ça. On a envie d'avoir confiance, comme la jeune fille. C'est magnifique. C'est vraiment une très belle bande dessinée autour de la bienveillance et puis de l'entraide.
2: Et de l'amitié.
0: Et de l'amitié, donc évidemment. Donc on n'est pas tout à fait dans le thème, mais on y est déjà, en fait. On est complètement dans tous les livres qu'on a choisis, forcément, c'est des livres qui parlent d'amitié aussi. Et puis surtout, pour nous, c'est la découverte d'un auteur hein, qui a déjà publié en Espagne, mais c'est la première fois qu'il publie en France, ce Guillaume Marie. Ça donne très, très envie d'aller voir les autres choses qu'il fait. Il a travaillé pour Marvel, il a travaillé dans l'illustration, il a travaillé sur plein de choses complètement différentes, mais alors, avec cette bande dessinée-là, franchement, c'est un vrai coup de maître. Donc je vous invite vraiment à découvrir cette BD, et ça vous fait... c'est là aussi la preuve qu'évidemment, on peut conseiller de la BD sans texte pour les plus grands. Avec ce Luminous. Voilà. Ça fait des beaux petits coups de cœur, ça, nos quatre petits coups de cœur. Et bien, maintenant, on va bientôt pouvoir parler un petit peu de notre thème qui nous réunit aujourd'hui, l'amitié, les copains, tout ça. Et on va commencer, évidemment, par une lecture coup de cœur. Générique.
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0: Et ce coup de cœur va nous emmener à la découverte du dernier album d'un des grands noms de la littérature jeunesse, puisqu'il s'agit du grand retour de Grégoire Solotareff. Et oui, il publie encore. Et il a publié justement ce mois-ci, il y a 2 semaines, c'est sorti, le titre « Mes copains ».
1: Exprès pour notre émission.
0: Je lui avais demandé.
1: C'est nickel.
0: « Mes copains ». On est 7. Sur la couverture du livre, on n'est que 5. Les autres étaient comme toujours en retard pour la photo. Elles sont derrière. En tout, il y a Félix, Léo, Max et Zoé, Mona et moi. Il y a aussi Charlotte, bien sûr, j'allais l'oublier. On est tous différents, on se dispute très souvent, mais ce sont mes copains. Parlons d'abord de Félix, le croco. Il est très très grand, mais aussi très costaud. Hein. Il a beaucoup de dents. Quand il rit, on croit qu'il en a 100. Léo, c'est le hibou. Il est un petit peu fou. Il sort de chez lui quand le soleil se couche et s'endort le matin. Tout l'inverse de moi. Quand Zoé la souris le réveille pour jouer, il est furieux, il crie « Tu fais beaucoup trop de bruit, ma nuit n'est pas finie !»« Ne crie pas, je fais ça pour t'amuser, on peut bien rigoler. » Pas rigolo Léo, dommage qu'il dorme, il fait beau. Mona, elle dort tout le temps. C'est une chatte, c'est normal, les chats dorment tout le temps, la nuit et la journée. Elle est souvent de bonne humeur, c'est notre porte-bonheur. Quand elle est fâchée, elle fronce les sourcils et ferme un peu les yeux. C'est tout ce qu'elle fait. Max, lui, ne dit pas grand-chose. Ah si, il dit « j'ai faim ». Max, c'est l'écureuil. À toute heure, le jour, la nuit, en toute saison, il mange. Quand on lui propose « tu viens jouer, Max ?», il répond « t'aurais pas des noisettes ?»« Non, Max, je n'en ai pas. »« Ah, t'aurais pas des cacahuètes ?» Zoé ne dort jamais. Avez-vous déjà une souris se reposer ? Elle est toujours pressée. Elle s'impatiente. « Bon allez, qu'est-ce qu'on fait ?»« Repose-toi un peu, » dit Léo qui s'est levé. « Tu n'es pas fatigué de bouger sans arrêt ?» Et puis il y a Charlotte, c'est notre mascotte. C'est un escargot, qui est en fait une escargotte. Quand on l'appelle, elle prend son temps. Elle arrive tranquillement. Et nous, pendant ce temps-là, qu'est-ce qu'on fait ? Ben on attend. Dépêche-toi Charlotte ! Charlotte, bouge un peu ! Bon, qu'est-ce que tu fais ? Tu viens ? Demande toujours Zoé. Et moi, c'est Benjamin. Ce que j'aime, c'est mon terrier. Normal, je suis un lapin. Je n'aime pas qu'on me dérange, surtout quand je mange. Mais je ne me fâche jamais. Et quand vient le beau temps, ce que j'aime, c'est voyager. L'autre jour, justement, j'ai proposé de faire un grand voyage. Seulement, comment faire ? On n'avait pas de voiture. Prendre le train, pas facile avec Félix le crocodile. Et Charlotte, avec elle, on mettrait plus d'un mois pour traverser le bois. Faudrait la porter. Pas de problème, dit Mona, faisons-lui une roulotte. Ou plutôt un chariot, dit Léo. Un chariot pour Charlotte. On pourrait le tirer. Peut-être une poussette, dit Zoé, une poussette qu'on pousserait. Bon, qu'est-ce qu'on fait ? La nuit d'après, j'ai eu une idée. En me levant le matin, je leur ai proposé « Et si on voyageait en Félix ?»« Hein ? Mais qu'est-ce que ça veut dire ?» a demandé Félix. Ben, « Ça veut dire en croco, ou à croco. Tu nous emmènerais tous. »« Vous voulez dire sur moi ?» a demandé Félix. « Ouais, c'est bien ça, sur ton dos. » Max a demandé « On pourra pique-niquer ?»«
2: Pour dormir, on sera pas trop serré, s'est inquiétée Mona. »
0: Arrêtez de discuter, a dit Zoé, allez, montez. Et c'est ainsi que par un bel après-midi, on est tous partis. Le premier kilomètre, ça allait à peu près. On a pris un sentier pour ne pas prendre la route, à cause des voitures bien sûr, qui auraient pu nous écraser. Mais le chemin tournait beaucoup. Charlotte avait du mal à se tenir debout. Elle a décidé qu'elle en avait assez. Elle est rentrée dans sa coquille. Alors il arriva ce qui devait arriver. Une coquille, c'est rond. Dans un virage, elle a roulé. Et elle a dévalé la pente sur le côté. On a tous crié « Charlotte ! Qu'est-ce que tu fais ?»« Oh, la pauvre ! Elle a roulé jusqu'au fond du ravin !» s'est écrié Mona. En plus, en bas, elle s'est cognée contre un rocher. Sa coquille s'est cassée. Il a fallu la réparer avec des pansements. Heureusement, on en avait. « C'est quand même dommage, une si belle coquille !» a dit Léo. « Elle va guérir, hein ?» a dit Zoé.
3: « Oui, mais j'ai un bobo qui n'est pas du tout beau, hein, c'est plein de Charlotte.
0: Oh, »« Ça ne se voit pratiquement pas !» a dit Mona. « Bon, a fait Zoé, maintenant il faut y aller. On y va ? On a mis trop longtemps à remonter Charlotte. Allez, allez, on n'avance pas, dit Zoé. »
3: Charlotte était bien ennuyée de nous avoir autant retardés. Hein. Elle s'est mise à pleurer. Et ça nous a énervés. « Arrête de pleurnicher !» a soupiré Zoé.
0: Il s'est mis à pleuvoir. Avec toute cette eau, les pansements de Charlotte se sont décollés.
2: Sa coquille s'est recassée. Alors on l'a re-réparée, avec d'autres pansements. Oh, c'est embêtant, hein, dit Charlotte en pleurant. Maintenant j'ai 4 pansements. Copain. Elle a demandé en s'essuyant le nez contre Mona qui dormait.
0: Au bout de 2 mois, peut-être même 3, on est enfin arrivé au bord de l'eau. C'était très beau, mais froid. C'était déjà l'hiver. Bon. Qu'est-ce qu'on fait ? A demandé Zoé. Personne ne lui a répondu. On regardait la mer. Quand le soir est tombé, on était frigorifiés. On s'est tous rassemblés. Zoé a dit « Allez, on s'en va !» Léo a fait bah, « On s'est même pas baigné !» Max n'a rien dit. Il mangeait ses biscuits. Mona a déclaré « Moi, j'y vais pas. Je reste ici. » Comme d'habitude, on a commencé à se disputer. Heureusement, j'étais là. J'ai dit « Arrêtez, les copains. C'est un très, très beau voyage qu'on fait. Et on n'en est qu'à la moitié. » Moi, je dois dire que j'étais assez content de rentrer à la maison. L'année prochaine, on repartira. Pour aller où ? On ne sait pas. Peut-être en Alaska. Hein, Félix ? T'en penses quoi ? Félix n'a rien dit. Avec son petit sourire, il marchait tout droit. C'était donc Mes copains, un texte et des illustrations de Grégoire Solotareff. Et ça fait vraiment plaisir de retrouver cette bande de copains. Et nous, en attendant, on va retrouver Aldo Sörding pour un deuxième titre de son nouvel album. Ça s'appelle « I Hate the Most ».

0: c'était donc I Hate the Most de Aldous Harding, dans son dernier album qui vient de sortir en 2026. Et je vous invite vraiment à le découvrir parce qu'il est très très beau. Allez, parlons maintenant d'amitié, c'est le temps de notre grand thème. Quel livre on peut proposer sur l'amitié ? Alors évidemment que c'est un thème qu'on a souvent en littérature jeunesse, on le connaît dès les classiques, hein, depuis Pierre Lapin de Beatrix Potter, où il y a tous ses amis qui cohabitent ensemble, Les bons amis de Gerda Müller dans les albums du Père Castor, Les trois amis d'Elmé Heine, voilà, ils sont évidemment ultra fréquent, mais on a voulu quand même faire une petite sélection d'ouvrages. Plus récemment, on le voit avec par exemple Les Toutous de Dorothée de Monfred, ils sont géniaux, ces Toutous là, avec tous le plus différents. Beau restaurant, le cadeau. Bah oui, parce que c'est ça être ami, c'est pas forcément être pareil, c'est justement souvent différent. Récemment, on a L'écureuil d'Olivier Talek. Alors certes, le premier volume, il est un peu tout seul, mais il y a quand même toute cette galerie d'amis qui arrivent. Ouais. Je pense notamment à mon meilleur ami, absolument génial dans cette série de L'écureuil d'Olivier Talek chez Pastel. Mais des amitiés, bah on en a plein d'autres. Et évidemment, comme d'habitude, Madame Véro nous a demandé de faire un petit vrac. c'est le vrac de Véro ou Véro en vrac.
1: Et voilà. Donc à l'abri chez José, le dernier. Alors là, c'est l'auteur, c'est Paul Smith, et les illustrations sont de Katharina Valls. C'est pour ça qu'on ne retrouve pas le ton déjanté total de Katharina Valls.
0: Il n'y a pas Billy, quoi.
1: Voilà, il n'y a pas Billy et d'autres choses.
0: On a des bons amis aussi qu'on
1: aura. On en parlera, on fera un numéro spécial Katharina Valls qu'un jour. Et là, par contre, chez José, ben, c'est un lapin, car il pleut partout, mais lui, il a réussi à creuser son terrier, enfin, créer un terrier tout en hauteur. Il est bien chez lui, il a ses petites vies réglées comme du papier à musique, il n'y a pas de souci, il mange à telle heure, il dort à telle heure, ben, tout va bien. Sauf que, ben, voilà, l'inondation continue, et là, la taupe arrive chez lui par le sous-sol et s'invite un peu par la force des choses chez lui et va mettre en l'air toute sa petite vie, tranquille et bien réglée, et son joli terrier qu'il aime tant. La taupe est arrivée et il s'endorme, et d'autres animaux vont arriver, vont défiler chez lui, vont tous s'installer. Et c'est un des premiers livres où, dans ce vrac, ou dans tous ces livres que j'ai regardés sur les amis, où José découvre qu'il lui manquait juste ça, il ne savait pas que ça lui manquait, et qu'il est très heureux maintenant que sa maison est habitée par tous ses amis.
0: Et voilà. Super, dans le même esprit, c'est Hervé ne veut pas partager, de Steve Small. On voit que c'est un auteur qui a déjà travaillé sur ce thème-là, mais ça me fait penser vraiment à celui-ci.
1: Ok. L'ours et la télévision, Clémentine Michel et Elsa Artemova. On est chez Mine Édition. Et cet ours qui, pareil, habite en haut de la colline, dans la forêt, passe voir ses amis tous les jours au village. Ils font plein de choses ensemble et tout. Sauf qu'un jour, il voit une lueur qui transparaît d'une maison. Et cette lueur, c'est une émission de télé, une télé qui diffuse une émission. Et il reste devant la fenêtre, il reste complètement captif de ces images. Il en est fou. Et il revient la nuit pour regarder. Enfin bref, il est carrément drogué aux émissions de télé, complètement. Et évidemment, il oublie ses amis.
0: Non.
1: Mais si. Et qui vont tout faire. Alors, il n'y a pas Facebook hein, sur la télé, qui est un grand lieu d'amis. Hein, Facebook, comptez bien. vous m'en voulez, là. Oh, je sens que vous m'en voulez. Et donc, tous ces amis vont faire en sorte qu'il puisse abandonner la télé pour retrouver la vraie vie et la vraie amitié.
0: Il va réussir ?
1: Je pense, oui.
0: J'espère, en tout cas.
1: Vraiment.
0: Le suspense est entier.
1: Voilà.
0: Ça s'appelle L'ours et la télévision.
1: L'ours et la télévision, chez Mine Édition. Le plus grand repas du monde, c'est Fourmi qui a décidé, moi aussi j'ai décidé comme ça, des fois c'est pas toujours des bonnes idées quand même, mais de réunir plein de monde, c'est une sorte d'expérience. Alors on imagine que ce sont ses amis à elle, sauf qu'ils sont très différents, il y a un loup, il y a une poule, il y a un chat, il y a un hibou, un chien, tout ça, et elle se rend compte qu'il va falloir faire un plan de table, et c'est un vrai casse-tête, parce que ils ont tous des interactions plus ou moins problématiques les uns avec les autres.
0: Il y en a qui se mangent en plus,
1: un petit peu. Donc c'est vraiment très très compliqué, et elle finit par trouver le plan de table idéal, c'est merveilleux et tout, sauf que la dernière page,
0: vous avez spoilé ?
1: Je spoil ?
0: Je sais pas.
1: Est-ce que je spoil ?
2: Si.
1: Je spoil. Allez. Mais sauf que c'est un terrier de fourmis et les autres sont à taille normale, quoi.
0: Ah, ils rentrent pas.
1: Donc, et nous, on rentre comment ? Dans ce restaurant. Voilà. Donc, c'est tout ça pour ça. Hein. Voilà.
0: On dit les auteurs quand même, s'il
1: vous plaît. J'ai dit déjà. Mais... Ah non, j'ai pas dit.
2: Non.
1: Ah non, non, non. Dario Pomodoro, ça veut dire tomate, je crois. Pomme d'amour. Pomme
2: oui,
1: d'or.
2: Ça veut dire tomate.
1: Et Lorenzo Sangio.
0: Ça a l'air italien.
1: Ça a l'air.
0: Si, c'est, si ça l'est pas, on a l'air.
1: Nous sommes en Suisse, donc un petit parti d'Italie, d'accord. Sûrement. Moi, c'est Croquette, l'histoire d'un super chien de guide. Olivia Muscat et Alison Colpoy. Et donc, chien guide, on n'en a pas tant que ça. Mais évidemment, et donc c'est une histoire vraie. Donc, c'est Croquette qui est une chienne guide, un labrador comme par hasard, et qui bosse. Alors, quand elle bosse, elle a son harnais. Hein, donc ça, elle bosse, hein, faut pas l'embêter et tout. Et quand elle bosse pas, voilà, c'est la joie, la liberté. Elle est quand même avec son humaine, puisqu'elle l'appelle son humaine, et elle va crapahuter partout. Enfin, c'est la joie. Sa vie est vraiment un festival de joie. Le seul bémol, et ça, c'est très important comme message à faire passer, parce que moi, j'ai été une très vilaine fille désobéissante très souvent, parce que je fonds quand je vois un animal. Et donc j'ai envie d'aller caresser les chiens d'aveugle, j'ai envie de faire des bisous et tout, et c'est énormément déconseillé, et c'est Croquette qui l'explique elle-même, que elle, et d'ailleurs il y a des choses un petit peu rigolotes, enfin un humour un peu cynique, hein, j'avoue, mais quand on est en train de faire des gratouilles à Croquette, et ben son humaine se prend un ravin quand même, c'est embêtant,
0: c'est pas très sympa.
1: C'est embêtant, donc voilà. C'est une belle histoire d'amitié entre ces deux, confiance, de collaboration. Enfin, c'est vraiment très fort avec un animal et un être humain, et c'est très très fort. Et on finit, j'ai dit tout le monde, j'ai pas dit que c'était
0: non.
1: Chez Gallimard,
0: non.
1: Et c'est Olivia Muscat et Alison Colpoys.
0: Oui.
1: Pois.
0: Allez, un dernier.
1: Un dernier.
0: Et le vrac, là.
1: C'est marrant, le prenant, j'ai pensé à Tom et Nana, je ne sais pas pourquoi. Et donc le vrac, c'est Lumière et Mikokouli, le deuxième. Puisqu'il s'appelle là Mikokouli perd tout. Mikokouli est une jeune fille très étourdie qui perd tout, mais tout. C'est-à-dire qu'elle va acheter du poisson au marché, mais elle arrive chez le floriste avec son poisson, elle oublie le poisson chez le floriste. Enfin bon, bref, c'est tout un chemin comme ça. Voilà. Et il se trouve que, exceptionnellement, Lumière a perdu son doudou. Et là, Mikokouli, elle dit franchement, enfin, comment ça gronder Lumière. Elle manque pas d'air, la Mikokouli. Hein. Lumière, il l'a. Supporte depuis des années, voilà. Mais tout se finit bien et on retrouve le doudou. C'est Marie Boisson, dont je vous conseille d'aller voir ce dessin bourré de petits détails, un petit peu naïf, un petit peu enfantin, mais craquant, adorable. Et on est chez Helium.
0: Merci Véro pour voilà. ce grand vrac. Allez, aujourd'hui, maintenant, on va passer un petit peu. J'avais envie de mettre en avant les grandes amitiés de la littérature jeunesse. En gros, c'est les couples d'amis qu'on va suivre comme ça sur plusieurs volumes, les petites séries, en fait, aussi, un petit peu. Rebecca, vous commencez avec un couple assez récent, mais qu'on aime bien ici.
2: On les adore, c'est Ourson et Pinson de Javris aux éditions L'École des loisirs. C'est des tout petits volumes. Qui
0: entre
2: mettent...
0: l'album et le roman, un
2: c'est
0: peu.
2: C'est ça, on est un peu dans cet esprit où on va suivre eh ben, les aventures de ces deux petits compères dans des petites scénettes à chaque fois très courtes et qui les mettent en scène où ils font les 400 coups ensemble. C'est trop mignon, c'est adorable. Enfin, c'est super, on adore.
0: Ah oui, on adore complètement. Lucille, deux compagnons aussi différents que sympathiques.
3: Oui, tout à fait, c'est Top et Mulot. Top et Mulot qui sont oui, effectivement très différents et on suit toutes leurs aventures dans leur forêt accompagnés de leurs amis aussi qui sont Belette, Écureuil, Lérot, Musaraigne, Hibou et Hérisson et on les suit au fil des saisons et avec plein d'histoires différentes et il y a notamment aussi Top et Mulot et compagnie, une série.
0: Ça c'est bien, c'est la nouvelle série, on est trop contents. Parce qu'ils avaient fait les 4 saisons, donc on s'est dit « Oh non, ça va s'arrêter, c'est trop triste !» Et là, ils ont retrouvé d'autres...
1: Et c'est très philosophique et poétique.
3: Oui.
0: Ouais. Et c'est pas vraiment de la première lecture, parce qu'il y a un vocabulaire très très riche. Henri Meunier, il a vraiment une langue où il fait pas de concessions en se disant « ça va être pour les plus jeunes » et tout ça. C'est très très beau, et puis on retrouve l'illustration de Benjamin Chaud.
3: Oui, il y a des grandes illustrations trop jolies.
0: Ouais, c'est trop beau aussi. Et pareil, entre album et première lecture, je pense qu'on peut vraiment l'utiliser. Rebecca, vous avez aussi une BD. Ah, oh, pareil.
2: Une BD album, ça
0: petit
2: dépend aussi, que j'adore. C'est Armel et Mirko, de Loïc Clément, Anne Montel et Julien Arnal. Et j'adore, j'adore. C'est,
0: nous aussi.
2: C'est l'histoire d'Armel qui est une petite tortue qui a peur du noir, ce qui n'est pas hyper pratique quand notre moyen de défense, c'est de se mettre dans sa carapace. Et Armel va quand même faire la rencontre de Mirko, qui est une petite luciole qui va vraiment devenir la lumière de sa vie. Et c'est beau, c'est très bienveillant, c'est doux. Et tout ça, c'est sublimé par des couleurs magnifiques à l'aquarelle. Enfin, c'est hyper émouvant, avec des personnages hyper attachants. On a envie de lire ça
0: tous
2: les jours.
0: Tout est beau, tout est cocon.
2: Exactement.
0: Bah, déjà, dans les univers de Le Clément et Anne Montel, on a déjà ça. Dans celui de Julien Arnal aussi, là, c'est lui à l'illustration. Les trois ensemble, c'est
3: magique.
2: C'est un câlin.
0: C'est maximum câlin, c'est ça, exactement. Et bah, deux personnages qu'on adore aussi et qu'on retrouvait histoire après histoire, c'est Oscar et Albert, n'est-ce pas, Lucie ?
3: Oui, Oscar et Albert, un renard et un ours, qui, à chaque fois, vivent une histoire très sympathique, d'amitié. C'est vraiment, ils font tout l'un pour l'autre. C'est ça qui est beau dans leur amitié. Et même si des fois, il y en a un qui fait des bêtises, ils arrivent à se faire pardonner.
0: Ouais, et puis ils ne sont jamais vraiment fâchés en plus.
3: Non.
0: Parce qu'ils sont, tous les deux très bienveillants, je trouve, l'un sur l'autre.
3: Oui.
0: Le dernier, il est trop bien quand ils ont peur des grenouilles. Et en fait, ils s'aperçoivent qu'ils ont tous les deux peur des grenouilles. C'est trop mignon, moi j'adore. C'est toujours hyper, hyper sensible.
3: Et puis il y a toujours une chute trop bien, trop drôle.
0: C'est vrai. Dans ceux qu'on voulait citer aussi, tout à l'heure, on en a parlé un petit peu, c'est Steve Small qui fait la série Super Pote chez Sarbacane, ça c'est trop bien aussi. C'est un écureuil et un ours aussi. Décidément, les ours sont très amicaux, les ours. Hein. et ça, c'est vraiment trop bien. Je voulais citer aussi Jules et le renard de Joe Stott Stanton. C'est juste un album, mais ils sont tellement bien, ces petites souris et ce renard qui se rencontrent, qui devraient être ennemis, et puis finalement, ils deviennent super amis. Ça, c'est aussi à l'école du loisir. Et puis, on va finir, parce que Véro, vous vouliez revenir sur un classique. C'est un peu...
1: un conte classique.
0: Vous êtes notre classique à nous,
1: oui,
0: Véro. Donc,
1: oui. Qui est sorti en 1996. Moi, j'ai découvert...
0: Ah, ça ne nous rajeunit pas. Hein.
1: Eh bien, non.
3: La date de ma naissance.
2: Des gens n'étaient pas nés à cette époque.
1: Ah, d'accord. Bon.
0: Alors, vous nous parlez de cette
1: oui, on va essayer. On va essayer.
0: D'hier et d'aujourd'hui.
1: Donc, j'ai découvert, moi, sous la voix chaude, caliente, de Bernard Giraudot. Mais en plus, désopilante, parce que c'est l'histoire d'une mouette qui s'est...
0: On n'a pas dit le titre, hein, quand même. Véro.
1: Alors, c'est l'histoire d'une mouette. Voilà, laissez-moi finir, quand même. L'histoire d'une mouette et du chat qui lui a appris à voler. De Luis Sepúlveda, chez Métayer. C'est la version chez Métayer, mais il est dans plusieurs éditeurs. Et donc, cette mouette, je l'ai relue avec un plaisir. Mais alors, cette mouette s'est engluée. Elle a quitté sa colonie. Elle s'est engluée dans le pétrole de la mer. Hein. Ils donnent des noms sur tout le drame que créent des humains sur la Terre. Et cette mouette, avant de mourir, il y a un chat qui essaye de l'aider. Ce chat, il est angora. C'est important parce qu'il va couver son œuf. Donc, c'est important que ce soit chaud. Et puis, il est irrésistible, il est courageux, il est fort, enfin, il est excellent. Et il s'appelle Zorba. Voilà. Et donc, la mouette lui dit, promets-moi de t'occuper de mon œuf, promets-moi de l'aider à éclore, et promets-moi d'apprendre à mon poussin à voler. Et ça va être avec ses amis chats, mais ça va être aussi une énorme amitié entre l'œuf. Alors, le poussin qui va naître va l'appeler maman, et c'est ça qui est très drôle aussi, parce qu'il se fait quand même moquer de lui. Mais le chat ne déroge pas de sa loyauté. Il va s'occuper jusqu'au bout, presque jusqu'à la mort. Il n'y a pas de mort, mais bon, bref. Et accomplir sa mission, c'est désopilant, c'est extrêmement drôle, et c'est d'une force de tendresse.
0: C'est beau, moi,
1: absolument,
0: je me souviens.
1: Incroyable.
0: Je me souviens pas que c'était drôle.
1: Ah, c'est drôle, faut l'écouter. Ah, c'est drôle. À lire à voix haute, c'est vraiment très drôle.
0: C'est vrai que Giraudot le lisait très bien. Ouais. Je sais pas si il est encore dispo, c'était la version au seuil qui était illustrée.
1: Ah, moi, j'ai eu une autre version qui était pas mal aussi, mais c'était pas Giraudot.
0: Bon, super. Eh bien, merci pour ces belles amitiés. Voilà. Qui dit amitié dit 10 fois que bah, des fois on s'embrouille un peu. Hein. C'est parce que des fois on est copains et puis on se fâche. Alors, du coup, on se dispute. Voilà. Donc on a choisi quelques livres de disputes parce que c'est bien aussi des disputes, ça fait des beaux albums. Évidemment, on se rappelle tous de La Brouille de Claude Bougeon. Mmh. Forcément, c'est un des grands classiques, une des plus belles disputes de la littérature jeunesse. Moi, j'ai pensé aussi à La Bagarre d'Audrey Poussier. Alors, c'est pas une vraie dispute parce qu'ils font un peu semblant de jouer. Vous savez, c'est des albums cartonnés pour les tout petits. Mmh. Et puis il y a toute cette bande d'amis qu'on retrouve dans plein d'histoires différentes.
1: Avec du lapin, longues oreilles.
0: Et dans La Bagarre, c'est la bagarre dans le lit avec les polochons et tout ça. C'est pas une vraie bagarre.
1: C'est une bagarre pas poudre.
0: Par contre, on en a des fois où c'est des vraies bagarres où ils sont vraiment pas contents. Et notamment, Lucie, je crois que vous avez choisi un album qui est très très joli.
3: Oui, c'est une nouveauté. C'est Mar de Marsa de l'autrice Zhang Siki chez La Joie de Lire. Et c'est l'histoire d'un petit chien qui vit avec Marsa, qui est une lapine, et un jour, elle décide de s'en aller parce qu'elle en a marre de Marsa, parce que Elle lui dit tout le temps quoi faire ou ne pas faire à la maison. Alors, ça suffit. Elle
1: c'est
3: s'en
1: une
3: va.
1: Commandeuse. Quoi.
3: Oui. Elle s'en va et elle a décidé d'explorer le monde et elle se sent capable. Enfin, je sais pas si c'était un chien ou une chienne. Voilà. Enfin, ce petit personnage se sent capable d'explorer le monde tout seul. Finalement, on va voir au fil des pages que elle est pas, ce personnage-là, elle n'est pas forcément tout seul. En fait, on va voir que Marsa l'a accompagné discrètement et se faufile dans les pages avec ses amis pour l'aider à sauter les obstacles de son voyage.
0: Les amis ne sont jamais très loin.
3: Et oui, et elle va... Et ce petit chien va découvrir des choses incroyables et va vouloir vite, vite, vite revenir à la maison pour raconter tout à Marsa.
0: Oh.
3: Alors des fois, c'est bien de partir pour mieux revenir.
0: Oh, c'est une belle morale, merci.
3: Oui.
0: Et puis surtout, c'est la découverte d'une autrice vraiment... Enfin, graphiquement, c'est très, très beau.
3: Oui, c'est très beau avec des aquarelles, différents traitements aussi, du crayon et avec des paysages un peu abstraits, c'est un peu en des teintes assez sombres, mais très jolies.
0: C'est marrant qu'on retrouve chez plusieurs illustrateurs italiens, je trouve.
3: Oui,
0: il y avait cette patte un peu Felicita Sala ou des
3: c'est
0: gens comme ça,
3: oui,
0: je trouve qu'il y avait ce côté-là.
3: Ça m'a fait penser aussi à ça.
0: C'est
1: à
0: très,
1: la manière
0: très bon.
1: Aussi.
0: À la manière
1: peu,
0: aussi,
1: ouais.
0: Effectivement, les couleurs, tout à fait. Merci Madame Ferrou. Allez, d'autres disputes sympas. Moi, j'ai adoré la dispute justement de Alain Laboile et Victoire Scoffier. Ça, c'est un album aux arènes. Alors, c'est un album assez particulier où ce sont des photographies en noir et blanc. Alain Laboile, c'est un photographe qui travaille depuis des années sur sa famille. Alors, c'est pas vraiment l'amitié, c'est plus la famille. Il a photographié toute sa famille. Il a 6 enfants. Donc, il y a tout vraiment une masse de photographies. Et Victoire Scoffier s'en est emparée et a créé une petite histoire. Alors c'est une amitié, là encore, enfant-animal, c'est un chat et la une des filles d'Alain Laboile. Et le texte raconte cette histoire d'amitié hyper proche qu'on a avec l'animal. Et puis un jour, c'est la dispute, ils se fâchent, tout ça. Évidemment, heureusement, la fin est très douce. C'est remarquable, c'est un des plus beaux albums photographiques parus ces dernières années. Et voilà, c'est publié aux arènes. Et ça permet aussi de découvrir le travail d'un grand photographe contemporain qui s'appelle Alain Laboile. Et puis le dernier, pour une belle dispute encore, c'est l'embrouille de Clotilde Perrin, sortie l'année dernière au Seuil Jeunesse, où on va suivre les aventures de ce chat et de ce chien qui sont voisins, qui a priori s'apprécient bien. Et puis on ne sait pas pourquoi, entre voisins, ça ne passe plus. Il y a quelque chose qui se crée. Donc du coup, ils vont construire un mur. Et la force de cet album-là, c'est que l'on voit le mur se construire et... Comme c'est avec une page un peu découpée entre les deux pages, on le voit grandir au fur et à mesure, avec effectivement des flaps, parce qu'il y a plein de trucs cachés, il y a des trous, et puis surtout il y a un personnage un peu mystérieux qui fait le lien entre les deux, qu'on va suivre tout au long de l'histoire. C'est à la fois drôle, à la fois c'est aussi symbolique de quelque chose de plus grave, hein. On peut y voir deux états qui s'affrontent et le mur qui se met entre les deux, enfin... On peut y mettre plein de niveaux de lecture différents. C'est surtout un plaisir de retrouver Clotilde Perrin et de piocher dans ces images hyper touffues, tous les petits détails qui s'y cachent. C'est une lecture à faire, évidemment, par le texte, mais aussi beaucoup par l'image. Ah ben, on a parlé de choses là. Rebecca, il me semblait que vous vouliez nous parler d'amitié un petit peu entre filles.
2: J'avais envie, effectivement... d'aborder un peu ce sujet parce que je pense qu'on a besoin quand on est une fille d'avoir des copines, c'est très important de se comprendre, de partager les mêmes choses, les mêmes inquiétudes, et c'est aussi une manière d'éprouver la sororité. C'est pas la seule, mais ça en fait partie. Je pense que c'est important d'en parler aussi. Je voudrais commencer cette petite thématique par parler d'un roman que j'ai adoré, un roman à partir de 15 ans, je dirais, qui s'appelle The Wilderness of Girls de Madeleine Claire Franklin, qui a été publié chez Elegie, qui est un label young adult de Gallimard, et qui est magnifique pour toutes ces questions de sororité et d'amitié, parce qu'on va y rencontrer une jeune fille qui s'appelle Ri, qui découvre un jour dans la forêt 4 autres jeunes filles vêtues de peau de bête, entourées d'une meute de loups. Et donc on ne sait pas trop si elles ont été victimes d'un kidnappeur, si elles sont vraiment ce qu'elles semblent dire, c'est-à-dire des princesses qui seraient égarées dans notre monde. C'est très mystérieux, hein, avec une touche de fantastique. On

0: de beauté sauvage et qui me fait penser beaucoup au film The Virgin Suicide de Coppola, où une des jeunes filles de la fratrie veut se suicider. Et son père ne comprend pas, il lui dit « Mais pourquoi tu veux faire ça ?» Et elle lui répond tout simplement « Mais tu sais pas ce que c'est d'être une jeune fille de 14 ans. » Et tout est dit.
1: Des filles de 14 ans, on en trouve d'autres aussi dans une superbe série de BD.
0: Exactement.
1: Qui s'appelle « Fille unique ».
0: Ça, c'est un très grand coup de cœur aussi.
1: Partagé.
0: Partagé, oui. Donc, c'est 5 tomes donc, par les auteurs Beka et Camille Mehu aux éditions d'Argo. Dans chaque tome, on va rencontrer une des 5 filles d'une bande d'ados, qui est une bande marginale. Et c'est cette marginalité qui va les amener à se côtoyer par ce qu'elles appellent le club des malbarrés. Et finalement, elles se lient au-delà de cette peur de la solitude et de cette marginalité, et elles vont vraiment nouer une amitié très profonde, très juste, très bienveillante, et c'est vraiment précieux pour cette bande de copines qui vivent des choses pas très joyeuses dans leur vie quotidienne et elles ont besoin de ça aussi pour exister. Et je voulais finir par une petite touche de légèreté et faire aussi mon quota de classique avec le très grand Sailor Moon, évidemment. Comment ne pas parler de Magical Girl quand on parle d'amitié entre filles? Donc Sailor Moon, évidemment, de Naoko Takeuchi, donc la version de chez Pika. Rappelons rapidement, mais voilà, tout le monde connaît plus ou moins Sailor Moon.
2: Non, c'est bien de rappeler, je trouve.
1: Dit-elle, ne sachant absolument pas ce que c'est.
2: Si, je connais le titre, je connais le titre.
1: C'est quand même un des mangas les plus connus, en fait, au Japon.
2: Oui, ça fait longtemps que je ne lis plus de mangas.
1: Moins, quand même.
0: Mais on est quand même dans un classique, quoi. Donc, on va suivre Usagi, qui a 14 ans. Et un jour, elle est en retard à l'école. Et sur le chemin, elle rencontre une petite chatte toute noire, au front marqué d'un croissant lune doré. Et cette petite chatte, qui s'appelle Luna, elle va lui révéler son destin, c'est qu'elle est destinée à devenir une guerrière de la lumière. Oh. Pas mal.
1: C'est la classe, ça, quand même.
0: C'est la classe. Bah,
1: voilà. Moi, je veux dire, c'est quand même la classe.
0: Et elle doit
2: juste
0: réunir...
2: être bibliothécaire.
0: Eh oui, on n'a pas tous la même chance. Et elle doit réunir tout un tas d'autres guerrières pour combattre le mal. Et bon, c'est un incontournable, évidemment, et j'aime beaucoup cette série, parce que ça taille vraiment la paire belle au cliché qui assaille les filles en disant qu'on est trop girly, qu'on est un peu nunu, je sais pas du tout. On peut être girly, on peut être des guerrières en uniforme, très courageuses, avec plein de fougue, et c'est exactement ce qui se passe dans cette série. Et on peut se demander aussi comment elle trouve toute cette énergie, parce que Usagi, elle est crevée, elle doit aller à l'école, elle doit combattre le mal, enfin, c'est terrible comme vie.
1: C'est pas facile. Hein,
0: c'est pas facile.
2: Non.
0: Et c'est là qu'on se dit, mais l'amitié quand même, ça donne de la force.
1: C'est
0: beau, hein.
2: Ça démultiplie.
0: Ça démultiplie.
1: Et bien à votre sélection, moi je voulais rajouter quelques titres comme ça, de belles amitiés en fait, avec des titres un peu passés, hein, qui ont vécu. Je pensais à la série 4 filles et un jean d'Anne Bracharis qui a participé à l'apprentissage de plein de choses de la vie de certaines jeunes filles, j'imagine.
3: Ça ne nous rajeunit pas.
1: Non, tout à fait. Mais de manière plus récente, on peut penser aussi à la série 4 sœurs de Sophie Régal. On peut penser aux influenceuses d'Anouk Filippini. Mais moi, j'avais envie de mettre en avant plutôt une série. Cette série, elle s'appelle Allô Sorcière. C'est écrit par une autrice que j'adore qui s'appelle Anne-Fleur Multon. Et c'est publié au Poulpe. Et je suis trop content parce que c'est une série qui avait été un peu, pas abandonnée, mais en tout cas, il y avait 3 tomes. En fait, c'est l'amitié de 4 jeunes filles qui vont créer une sorte de chaîne commune, la chaîne YouTube Allô Sorcière, justement, parce qu'elles sont de 4 endroits du monde différents. Et on va les suivre dans pas mal d'aventures différentes. Et à chaque fois, c'est la mise en avant d'une des personnages. Et il n'y en avait que 3. Et il nous manquait donc la 4e. Et en fait, Anne-Fleur a enfin écrit le 4e. Ou en tout cas, il a enfin été publié. Donc on a maintenant la série complète de ces 4 jeunes filles. C'est une série qui ressemble un peu à toutes celles qu'on a vues, puisqu'il est question de sororité, il est question d'entraide, il est question d'amitié au féminin, mais c'est surtout une série ultra féministe où Anne-Fleur Multon aborde des thèmes hyper sociétaux sous un ton qui reste léger. Et ben, elle aborde évidemment l'amitié, mais elle aborde les réseaux sociaux, elle aborde le sexisme, elle aborde le port du voile, elle aborde plein de sujets comme ça, hyper actuels et inclusifs. Et c'est hyper intéressant de lire cette série-là parce qu'on a plein de choses qui s'y passent autour de qu'est-ce qu'être une jeune fille d'une douzaine d'années aujourd'hui en France, mais aussi dans d'autres pays. C'est absolument super. Le dernier qui met l'accent sur Hadza, qui est une jeune fille voilée et notamment très

0: important puisqu'on a peu de personnages voilés dans la littérature jeunesse. Donc merci Anne Furlmulton pour votre travail.
1: Ben oui.
0: Madame Véro, on parle d'amitié, on parle de documentaire.
1: Ouais,
0: qu'est-ce que vous nous sortez forcément ?
1: Et ben, quand M. Simon m'a proposé l'amitié, je me suis dit, oh là là, c'est sympa. C'est sympa, et puis j'avais rien.
0: Merci de votre enthousiasme.
1: Non, mais j'avais l'impression d'être devant un gouffre, voilà, c'est un gouffre, un désert. C'est pas un désert, c'est pas le mot. Enfin, une étendue de possible incroyable, et donc justement, j'avais plus rien. Et Julia Foyce est sympa, elle m'a écrit, non pas à moi, chez La Martinière, dans la collection que j'aime beaucoup, qui s'appelle Halt, qui...
0: tout le monde l'aime cette collection.
1: Tout le monde l'aime et tout le monde peut la lire à partir de 12-13 ans.
0: C'est juste parce qu'elle est géniale.
1: Elle est carrément géniale et là en plus elle a intitulé « Et si l'amitié pouvait tout changer ?» Et sa proposition est assez extraordinaire. On le pense tous, on le vit tous. L'union fait la force, hein, c'est exactement ce qu'elle dit. Et je me permets.
0: Permettez-vous.
1: Elle dit que l'amitié n'a pas de place, vraiment, puisqu'elle est impensée. Alors elle est le lieu de toutes les libertés. Et si elle est l'angle mort de notre trajectoire, alors on en fait ce qu'on veut, quand on veut, avec qui on veut. Pas d'objectif de réussite, pas de cases à cocher, d'obligations à remplir, d'injonctions auxquelles se soumettre. Imposé par rien, ni par une norme sociale, ni par les hasards de la naissance, l'amitié est ce lien qu'on se choisit. L'endroit où le jeu existe, l'endroit où il s'émancipe de la contrainte, de l'héritage, des attendus. Et elle fait le pari qu'en choisissant l'amitié, en renforçant nos amitiés différentes, mais en les renforçant, on va changer le monde. On va peut-être aller vers du meilleur. Voilà.
0: On l'espère.
1: Et merci Julia, c'était très fort.
0: Julia Foyce, qui vient d'ailleurs de sortir un roman en adulte que je n'ai pas encore lu, mais que j'ai très très hâte de lire. Merci Véro pour ce joli documentaire. Moi je voulais parler aussi d'un livre, alors qui est plus un livre un peu poétique, c'est pas vraiment un documentaire, c'est pas vraiment un album. Ce livre s'appelle Amitié, c'est écrit par Heike Faller et illustré par Valerio Vidali, qui avait déjà fait un très beau texte autour de Sang. On suit la vie de quelqu'un de 0 à 100 ans. Le chiffre 100, voilà.
1: Oui.
0: Et là, ils ont travaillé sur l'amitié. Et c'est un très, très beau livre.
1: Très beau.
0: C'est presque de la poésie qui raconte. Julia Foyce le fait dans un documentaire. Là, eux, ils le font plutôt avec la poésie des mots, un peu de philosophie aussi. Et l'illustration est très, très belle. C'est publié aux éditions du Sous-Sol et du Seuil. Et comme le temps presse, on arrive bientôt à la fin de cette émission. Je voulais juste citer quelques romans, on en a cité quelques-uns. Mais pour les tout-petits, je vous rappelle l'existence d'un album, d'un roman très très drôle qui s'appelle « Tu veux être ma copine ?» C'est un texte de l'excellente Suzy Morgenstern, où en gros c'est une petite fille qui déménage, qui arrive dans une nouvelle école, et elle ne sait pas faire. Donc en gros, elle fait affaire comme son papa. Elle va prendre les ressources humaines, les RH, et puis elle va faire des entretiens pour savoir si on peut retrouver. Donc elle a un questionnaire hyper précis. Alors le questionnaire, il y a des questions. Est-ce que tu préfères la mayonnaise ou le ketchup? Est-ce que tu aimes parler ou écouter? Tu veux une amie pour t'amuser ou pour parler de choses sérieuses? Voilà. Et donc elle fait passer toutes les jeunes filles, parce que bon, au début c'est que des jeunes filles, devant elle pour savoir en fait qui sera sa meilleure amie. Évidemment, ça va pas du tout se passer comme ça.
1: C'est sûr.
0: J'adore l'idée, en fait, du questionnaire RH génial. Pour faire sa meilleure amie. Évidemment, ça ne marche pas. On avait un petit débat tout à l'heure avec Rebecca, parce que moi, j'avais envie de citer Le cœur en braille de Pascal Ruther, parce que je trouve que c'est une très belle amitié fille-garçon. Et Rebecca n'était pas d'accord. Bon, elle disait que forcément, ça allait se finir en histoire d'amour.
2: Et un peu, voilà. C'est-à-dire qu'en young adulte aussi, on trouve très peu
0: d'amitié fille-garçon.
2: C'est toujours, ça tourne forcément à l'amour.
0: C'est vrai.
2: Et donc, je suis dans mes clichés hétérosexuels. Je suis désolée.
0: En tout cas, c'est un très beau roman. Une très belle BD aussi.
2: Parce qu'il
0: y a eu, et il y a eu le film. Alors, j'ai pas vu le film, par contre. Mais en tout cas, le roman est magnifique et la bande dessinée aussi. Et une belle amitié sur laquelle je voulais finir aussi en roman, c'est le premier texte de Pierre Bottero. Si vous aimez Pierre Bottero, vous aimez forcément et Willan et Lana et tout ça. Eh bien, son premier texte, c'était un récit de vie qui s'appelait « Ami à vie ». Qui était l'histoire d'une amitié où cette amitié était un peu mise en péril puisque une des deux jeunes filles était malade et l'autre par amitié va décider de se raser les cheveux également. C'est un très très beau texte, très sensible. On sent déjà toute la plume de Pierre Bottero qui est en devenir et ce livre a été réédité par Flammarion, donc si vous voulez vous replonger dans l'univers de Pierre Bottero, moi je sais que je suis grand fan de Pierre Bottero, je vous invite à découvrir ce texte. Allez, on va finir avec un petit peu de bande dessinée. On aurait pu en citer plein des bandes dessinées. On a cité déjà les Filles Uniques. On a cité, moi, je voulais citer Bergère Guerrière parce que c'est une belle amitié, filles-garçons dans Bergère Guerrière.
2: Juste, voilà, on s'y attend pas forcément.
0: Et Lucille, vous vouliez nous parler du Pêcheur et de la Salamandre.
3: Oui, Pêcheur et la Salamandre, qui est une histoire en deux tomes. C'est écrit par Geoffroy Monde et illustré par Zoé B. Simpson. Et c'est publié chez Dargo dans la collection Charivari. Et l'histoire de cette salamandre très gourmande qui va venir chaparder le festin d'un pêcheur et va venir chaparder un poisson. Et en fait, ce poisson était destiné au poisson roi. Et malheureusement, le poisson roi va pas être content du tout. Il va les mettre à défi tous les deux d'aller récupérer un espadon d'or et pour se faire pardonner. Et tous les deux, qui ne se connaissaient pas, vont aller réaliser cette quête et vont devenir de très grands amis au fil de l'aventure.
0: C'est vrai, c'est trop trop beau.
3: Oui, il y a des très belles illustrations, un côté un peu japonisant, de très belles couleurs. Et ouais, on adore.
0: Et puis une dernière, elle est pour la route, parce qu'on peut pas s'arrêter. Non, mais parce qu'ici, on est avec des bibliothécaires, et des libraires et des bibliothécaires. Et en Mayenne, vous le savez peut-être pas, amis auditeurs qui écoutaient à New York ou à Sydney, il y a un prix de bande dessinée qui s'appelle le prix Bulgome, qui est organisé par la bibliothèque départementale de la Mayenne, et par le conseil départemental, en fait. Et cette année, le livre qui a eu le prix, donc c'est un prix d'enfants, c'est les enfants qui votent. Moi, j'étais trop content parce qu'ils ont élu Ismolène et Chipolata. C'est une BD, mais c'est entre la BD et l'album.
1: Vous l'avez mis dans les albums.
0: On est chez Versant Sud. On retrouve Ludovic Flamand au texte et Sarah Grezel au dessin. Et franchement, si vous aimez le film Thelma et Louise, et si vous aimez les chiens, on a Ismolène et Chipolata, qui est une version canine de Thelma et Louise. Ouais. C'est absolument génial, c'est drôle, c'est sensible, on rigole, on pleure. Elles conduisent leur grande Ford là, décapotable.
1: C'est la plus
0: même,
1: petite qui cause.
0: Oui, la même que Thelma et Louise. Voilà, c'est ça. Et franchement, c'est absolument.
1: Je sais pas s'il y a Brad Pitt dedans.
0: On veut pas. Non, c'est ça. Et en plus, les deux chiennes, elles ont été abandonnées. C'est ça le début de l'histoire. Donc on les retrouvait.
1: C'est vrai, oui.
0: Et c'est une vraie super belle aventure histoire pour aller voir la mer. C'est génial. Donc voilà, on voulait finir sur à la fois une belle histoire d'amitié, à la fois.
1: Un beau clin d'œil cinématographique aussi.
0: Exactement.
1: C'est superbe. En plus, c'était l'affiche du festival cette année.
0: Et puis c'est bientôt l'été, donc on va partir en vacances.
1: Et voilà, jusqu'au bout du monde.
0: Et profitez de vos amis. Voilà. Oui. Toute cette émission, elle ne servait qu'à dire cette phrase. Profitez de vos amis, aimez-les, et puis lisez des livres. Voilà. Nous, on va se quitter en musique, comme d'habitude, avec un dernier morceau d'Aldo Sarding. Si vous avez l'occasion d'aller la voir, allez la voir, La Route du Rock, ça va être trop, trop bien. Nous, on se retrouve sinon le mois prochain. Véro. On se retrouve le mois prochain.
1: Oui, on se retrouve le mois prochain, promis.
0: D'accord.
1: Ouais.
0: On trouvera un autre thème.
1: Oh ben oui.
0: N'est-ce pas? Ça sera super. Ça sera devant le désert du thème.
2: Ce sera de nouveau l'amitié.
0: C'est ça. Puisqu'on n'avait pas tout abordé.
1: Toute l'année, ça va être l'année de l'amitié.
0: Exactement.
1: Allez.
0: C'est toujours très bien. Allez, bon mois de lecture. On se retrouve bientôt. En attendant, vous pouvez écouter tous les podcasts de l'émission sur l'autre radio, vous allez sur le site, vous tapez « On lit quoi nous ?» comme ça s'écrit, pas du tout comme ça s'écrit, mais comme ça s'entend. Et vous trouverez...
1: Ça s'écrit comme ça aussi. Hein.
0: Et vous trouverez toutes les autres émissions. Allez, ciao.
3: À bientôt.
2: Salut.

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2: 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Est-ce que vous êtes prêts pour une édition carrément exceptionnelle et hors série, avec la poésie et l'humour légère? Et pour ça, on commence très grave, avec un trio de contrebasse, batterie et saxophone basse. C'est grave, mais ça swing comme dingue.

basse gauche, la musique des Grax. Bonjour, bonsoir, chères auditrices et auditeurs. Bienvenue au volume 643 de Jazz Attitude, une édition carrément exceptionnelle et totalement hors série, car la grande partie de cette édition, c'est autour d'un artiste et un album, c'est-à-dire Dominique Kravic et son groupe Primitif du Futur et leur tout beau, tout nouvel chef-d'œuvre, Les Crimes du Musette. Donc il y aura l'interview avec Dominique et beaucoup de morceaux extraits de cet album qui inclut quand même 27 titres. L'émission, comme vous avez remarqué, commence avec quelque chose totalement différent qui est néanmoins très symbolique parce que c'est Grax, écrit G-R-A-A-X. Grax, c'est une formation qui vient de Toulouse. C'est un trio hors commun composé de Fabien Ducon, batterie, Fred Gastard, saxophone basse et Colin Jor, contrebasse. La semaine dernière, le nouvel album de ce groupe, Hypertension, était paru sous le label Morrison Productions. C'est un album avec 8 morceaux, tous composés par Fred ou Colin. Et avec cet album, on va ponctuer cette édition. Ça veut dire qu'on a écouté un morceau là, on va écouter un autre morceau au milieu de cette émission et on va clôturer cette édition avec encore un autre titre de ces mêmes disques, Grave et Swing On. Mais avant d'arriver à Dominique Kravic et à la fin de cette édition, après lui, on a deux quartettes. Deux quartettes vraiment jazz. Et là, on va commencer avec le premier, ça veut dire Essayed Seed Quartet, qui vient sortir leur nouvel album, Valzakiana, sur le label Fresh Sound New Talents. À la tête de cette formation, on retrouve le saxophoniste-compositeur Essayed Seed, qui est originaire de Barcelone, mais installé à Paris depuis nombreuses années. Et il est complètement amoureux de littérature française, pour ça que cet nouvel album s'appelle Balzaciana, et c'est tout fondé sur le texte de Balzac et son chef-d'œuvre Comédie humaine. Essay joue alto saxophone, et le membre de son groupe sont Clément Trimouet, guitare, Kim Bayonka, basse, et Lucio Tomasi, batterie. L'album Balzaciana de Essayed Seed Quartet inclut 9 morceaux, quelques-uns composés par lui et les autres sont les revisites. De ce disque, je vous avais amené 2 morceaux. On va commencer avec Big See You, composé par Essay, ensuite Balzaciana.

0: Balzacchiana, la musique de Eseio Cid, l'alto saxophoniste compositeur de Barcelone qui habite à Paris depuis nombreuses années. Eseio Cid vient sortir son nouvel album avec son quartet, album intitulé justement Balzacchiana, album paru sur le label Fresh Sound New Talents la semaine dernière. Sur ce disque, Essay est en compagnie de Clément Trimouet, guitare, Kim Bayunko, basse et Lucio Tomasi, batterie. Ce disque inclut 9 morceaux, quelques-uns écrits par lui et les autres viennent d'ailleurs. Et de cet album, à l'instant, on vient d'écouter 2 morceaux. On a commencé avec un titre composé par Essay, Big Sioux, et là, effectivement, c'était Balzacchiana. Et la raison que cet album s'appelle Balzacchiana, c'est qu'Essay est vraiment amoureux de littérature française, surtout Balzac, et la totalité de cet album est fondée, ou plutôt inspirée, par la comédie humaine de Balzac. Alors, on va garder ce côté littérature, poésie, et on va se diriger vers la vedette de cette édition, ça veut dire Dominique Cravic. Guitariste, chanteur, auteur, compositeur, l'homme multitalentueux et multiculti, Dominique Cravic a dirigé beaucoup de formations dans beaucoup de différents genres de musique, allant de jazz à musette, en passant par le chanson, ainsi que la formation avec ukulélé. Mais sa formation le plus extraordinaire, c'est Primitive du Futur, auquel il dirige depuis 40 ans. Et aujourd'hui, pour célébrer ses 40e anniversaire, il sort un nouvel album intitulé « Les crimes de Musette ». Album paru sur le label Bouddha Musique, distribué par Souka Disc, officiellement sorti le 22 mai. Ce disque n'est pas un simple album, surtout qu'il inclut 27 morceaux et 75 participants. Donc là, on va rencontrer Dominique, qui va nous parler de cet album, de ses aventures, des primitifs du futur, et il va nous dévoiler pas mal de secrets derrière ces 27 morceaux, qu'ils ont tous différents, qu'ils ont tous dans un sens poétique, mais avec beaucoup de l'humour et une vision claire du monde. Mais je pense qu'avant d'entamer cette interview, c'est bien d'écouter une chanson de ce disque pour nous mieux situer. Et cette chanson, c'est « Ta femme m'a quitté ».
1: Bonjour, c'est Dominique Cravic qui va vous présenter donc une bande de criminels, mais de doux criminels. Donc ne vous fermez pas les oreilles, ne planquez pas les enfants dans la pièce à côté, c'est vraiment de doux crimes qui font plaisir normalement.

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0: Dominique Kravic.
1: Ah, alors, donc c'est bien toi.
0: Ouais, il paraît. Faut voir. Hein. Non, en fait, parce que comme j'ai fait beaucoup de choses dans ma vie différentes, j'ai fait du jazz, j'ai fait de la chanson, avec là on fait de la chanson, il y a des primitives, j'ai joué avec des gens différents, avec Henri Salvador, Pierre Barou, des tas de gens comme ça. Donc effectivement, je ne mets pas un masque à chaque fois, mais c'est quand même des activités qui sont de la même famille, mais un petit peu différentes.
1: Un parallèle.
0: Voilà, parallèle. Donc effectivement, c'est toujours le même mec, hein, sur Dominique Kravic, mais bon, parfois, il y a des gens qui disent, tiens, mais tu fais ça aussi. On a fait aussi le club d'ukulélé, l'ukulélé club. Je sais pas si...
1: J'ai eu la bombe des clubs ukulélé.
0: Voilà. Donc ça, en ce moment, on a refait avec tous les quatre, avec J.P. Cremonini, qui est le contrebassiste vénitien qui jouait avec Stéphane Sanseverino, Claire Elzière, Felowski, qui est à Amsterdam, et qui joue tous ces instruments et qui fait partie des primitifs. Et moi, on a monté un autre quatuor qui s'appelle Paris Plage d'Hawaï. Mais pour l'instant, l'actualité, c'est vraiment la sortie de ce disque qui a été quand même une aventure, puisque pendant pas mal de temps, je rencontrais Gilles Fruchot qui me disait « Bon, j'aime vraiment votre musique depuis longtemps. » Effectivement, le premier disque, il a été fait en 86, donc c'est une histoire qui dure depuis 40 ans maintenant.
1: Donc en fait, ces disques, c'est célébration de 40 ans.
0: Bah, d'une certaine manière, oui. C'est, enfin, ça aurait pu arriver avant, puisqu'on a commencé à enregistrer en juin 2024. Mais comme ça a duré tellement longtemps à cause du nombre de participants, du nombre de lieux, du nombre de chansons, etc. Bon, et encore, j'ai un peu levé le pied, parce que j'ai retrouvé mon premier petit cahier. Donc pour les crimes du Musette, il était question de faire 36 chansons, ce qui aurait été vraiment un peu exagéré. Donc là, il y en a quand même 27, c'est beaucoup, 27. Et on est 75 participants. Alors, le tout premier disque des Primitifs, qui s'appelle Cocktail d'amour, on était 7, quoi. Je crois qu'on était 7. Et puis, peu à peu, ça s'est augmenté. On a à chaque fois accueilli des nouvelles personnes qui avaient envie d'être avec nous, ou qu'on avait envie, nous, d'accueillir chez nous. Donc finalement, le record absolu, parce que Tribal Music chez Universal, c'était déjà 52 musiciens. Donc quand j'ai rencontré Gilles Fruchot, je me suis dit, bon, je vais essayer de me calmer, d'en faire un peu moins, et finalement, c'est pire, c'est 75. Mais c'est pas de ma faute, hein, je plaide non coupable. En fait, il y a des tas de gens que tu rencontres, tu t'aperçois que même s'ils ne sont pas exactement ton même nom, de ta même famille tout à fait, c'est des gens avec qui tu as des passerelles, quel que soit leur âge, leur genre de musique. Et finalement, on voit qu'on a des choses en commun. Donc parfois, c'est des gens qui me disent « Tiens, j'aimerais vraiment faire un truc avec toi. » Je repense par exemple à Vincent Segal qui joue au cello et qui est énormément occupé, mais il m'a dit « Bon, quand tu vas faire ton prochain disque des Primitifs, j'ai envie de faire un morceau. » Donc, il est venu. Et il y a des gens que j'ai rencontrés, par exemple, le plus jeune de l'album, qui s'appelle Zappé van der Waale, qui est donc un flamand de 24 ans, qui joue l'accordéon formidable, Musette, Gus Wieser et tout. Lui, j'ai rencontré à Bruxelles, lors de la sortie du livre Les As du Musette. Bon, à cette occasion-là, il y a eu quelques concerts, expositions, etc. Et on a joué ensemble, on a fait le bœuf, et il est tellement bon, et il avait tellement de choses à voir avec les Primitifs, que je lui ai dit, bon, quand on va faire un nouvel album des Primitifs, tu seras là. Donc c'est lui le cadet. Le plus ancien, malheureusement, il est monté au ciel en août dernier, c'est Raoul. Voilà. Personne pour parler.

0: vous avez peut-être reconnu ce morceau qui originalement était écrit par Fats Waller et c'était originalement intitulé Ain't Misbehavin'. Là, on vient d'écouter la version française, plutôt créole de ce morceau, Je fais pas canaille, livré par Dominique Krivic et Les Primitifs du Futur, extrait de leur tout nouvel album Le Crime de Musette, album majeur de jazz, de musette, de chansons et de musique du monde qui vient sortir sur le label Bouddha Musique. Et j'ai eu l'honneur et le plaisir d'accueillir Dominique pour partager avec nous les aventures de cet album qui est un chef-d'œuvre absolu. Quand j'ai vu le disque, j'ai amené à la maison, j'ai mis sur le lecteur et j'ai dit, ok, 27 morceaux, 75 musiciens et je suis sûr que ce boulimie va aller aussi en minutage parce que c'est 79 minutes, on ne peut pas faire plus.
1: On est juste en dessous.
0: Oui, en fait, c'est une seconde de plus, ouais. Tu ne pouvais pas faire plus.
1: En fait, c'était un peu... mon angoisse, d'une certaine manière, quand on a fait cet album. On a commencé en juin 2024 dans un studio à Rouen, un grand studio. Et puis après, on a fait beaucoup de choses Porte de Saint-Ouen, dans des cabines moins grandes, mais où on était très bien pour travailler. Il y a beaucoup de choses qu'on a fait aussi chez Fejlovski, à Amsterdam. Il y a des choses qui ont été faites en Auvergne. Et puis, un ami qui se faisait appeler le grand pygmée ou le pygmée géant, parce que c'est un Camerounais, et effectivement, il est plus grand qu'un pygmée tel qu'on l'entend, mais c'est un super chanteur que j'ai connu il y a une vingtaine d'années, qui était à Paris et qui avait fait un tube, vraiment un tube énorme, qui s'appelait « Je suis négro et je suis beau ». Et donc, lui, c'est un Camerounais, et j'ai pensé à lui quand on a fait cette chanson autour de, un peu politique, mais à notre manière, autour de l'Afrique, qui s'appelle « Impression d'Afrique », sur laquelle, d'ailleurs... Vincent Segal joue le cello,
0: ouais.
1: Et lui, je lui ai envoyé les fichiers, c'était très compliqué parce que, bon, Cameroun, ils sont un peu moins bien équipés que nous, mais enfin, Internet, ça marche, j'ai envoyé les fichiers, il a enregistré sa voix en voix off, et après on récupère, et on est primitif, mais du futur, donc on utilise aussi les méthodes de haute technologie de maintenant, quoi. Ouais, il s'appelle Donnie Elwood, c'est lui qui chante Impression d'Afrique, enfin... C'est pas qu'il chante, il fait une espèce de slam.
0: Il raconte
1: un truc.

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1: Et donc, il y a eu des choses qui se sont faites un peu comme ça. Par exemple, un jour, j'étais sur mon ukulélé en train de jouer, trouver une façon d'arranger Mboubé, qui est une chanson zoulou de la fin des années 40, mais qui a été reprise et volée d'ailleurs par le showbiz américain, et qui s'appelle donc Owimboué, Le lion est mort ce soir, que tu connais bien sûr. Et donc, j'ai téléphoné à mon copain, donc Michel Esbelin, qui est le grand joueur de cabrette traditionnel d'Auvergne, et je lui dis, écoute, ce serait pas mal d'essayer de jouer ça comme ça sur une cabrette. Donc il m'a dit, donne-moi une heure, je réfléchis un peu. Et puis après, il a enregistré chez lui, il a fait une petite un petit enregistrement sur son dictaphone, et il m'a dit, ouais, ça marche bien. Donc il m'a renvoyé le truc, j'ai écouté le son, j'ai rajouté des ukulélés, et d'un seul coup, on est complètement ailleurs. On est ailleurs. Quoi.
2: C'est super ce morceau.
1: C'est une espèce de déflagration de sens. On n'est que deux à le faire, mais ça part dans tous les sens. Quoi. Voilà.

0: Quand on a fait le disque World Music, dont le sous-titre est « C'est la goutte d'or qui fait déborder la valse », je voulais faire une valse orientale, c'est-à-dire très musette, mais en même temps avec le côté oriental. Donc, je me suis rencardé auprès de Youssef Boukela, qui était donc le directeur de l'Orchestre National de Barbès, que tu connais. Et donc, j'appelle Youssef et je dis, voilà, je cherche un joueur de oud ou de mandol et un joueur de darbouka. OK ? Après, Khedine m'a branché sur le joueur de mandol, de oud, Mohamed El Yazid. Dans cette chanson-là, je les ai branchés pour faire une espèce de détournement, parce qu'on aime bien ça avec les primitifs, d'une chanson de jazz en cinq temps, qui s'appelle donc Take Five, qui est l'un des plus grands tubes de jazz.
1: Jamais.
0: Et on a essayé d'en faire une version en utilisant, moi j'avais le vague souvenir quand j'étais tout jeune, on écoutait une version de l'époque Yé Yé de Richard Anthony. Et Richard Anthony, lui, d'origine égyptienne, je crois, juif et égyptien. Et donc, il se faisait appeler Richard Anthony, mais il s'appelle Ricardo Abtbe, je ne sais plus quoi. Et il a mis des paroles en français, et ça m'a toujours fait marrer, ces paroles en français, sur une chanson, tu vois. Au départ, c'était juste d'ailleurs un instrumental. Hein. Une chanson qui a fait le tour du monde, le tour du globe, Take Five. Et on a décidé de faire ça, et comme je voulais que ma fille qui chante aussi. Donc je l'ai prise et on a fait en duo cette chanson-là. Et bah, évidemment, l'idée, c'était d'en faire quelque chose d'un peu plus oriental. Donc j'ai pris Mohamed, qui joue l'introduction, le prélude sur le mandol, et après, qui joue sur le 5-4. Et c'est donc Khedine qui joue la darbouka. Voilà. Donc, en fait, c'est toujours un peu des passerelles, des ouvertures, des rencontres. Enfin, les primitifs, ça a toujours été ça, depuis le début. Hein.

0: De toute façon, le musette, c'est ça. Donc l'idée, c'était de rassembler des tas de gens, mais c'est une espèce d'arche de Noé, on monte dessus. Et...
1: C'est basé sur quoi est-ce que tu as choisi le musicien, les participants? Parce que c'est pas qui est le musicien.
0: Après Tribal, donc les deux albums précédents, il y a déjà beaucoup de gens, beaucoup de gens qu'on rencontrait, des catégories différentes, de cordes, de cuivre, tout ça. Là, ce qui s'est passé, c'est que les primitifs, depuis un moment, on joue moins sur scène. Donc l'orchestre se voit moins.
1: Donc, quand j'ai... Mais est-ce qu'il y a un primitif base?
0: Oui, oui, toujours.
1: Quand, c'est quoi le base
0: quand, quand on a fait les tournées aux États-Unis ou au Canada, tout ça, donc on était entre 5 et 7. Tu vois, c'est un truc. Mais c'est-à-dire, il y a des multi-instrumentistes, guitare, des fois il n'y a même pas de basse, c'est moi qui assure vraiment le côté rythmique. Il y a Daniel Huy qui fait le scat, qui sax, Felowski qui fait plein de choses différentes, thérémine, si musical, ukulélé, Claire qui chante, Jean-Michel Davis qui fait les percussions, donc ça peut être des batteries, ou bien ça peut être xylophone ou vibraphone. Donc ça, c'est le truc de base. Après, il y a le côté blues, donc il faut des gens comme Jean-Jacques Milteau, toi, qui font vraiment le côté blues harmonica. Et il y a le côté oriental, donc c'est Mohamed et Kirdine. Il y a le côté manouche, donc il y a Hervé Leget. Mais cette fois-là, comme il n'y a plus vraiment de réunions régulières pour des concerts, des primitifs, j'ai beaucoup travaillé de mon côté, en écrivant, en concevant des choses. Je suis de plus en plus retourné au plaisir que j'avais quand j'avais 15-20 ans d'écouter des chansons françaises. Donc il y a finalement beaucoup de chansons. Il y a beaucoup de chansons.
1: Et toutes les chansons sont en français.
0: Et toutes les chansons sont en français. Un peu de gag et d'humour, quoi.
1: Mais je trouve qu'il y a beaucoup de gag et humour.
0: Ouais, il y en a pas mal dedans. Ouais, c'est, vrai, c'est vrai, c'est vrai. Mais c'est jamais de l'humour pour rien. C'est de l'humour, si je veux pas être trop prétentieux, poétique, si tu veux. Voilà. Notamment cette chanson là que j'ai faite en pensant à un restaurant chinois qui était sur du côté de Strasbourg-Saint-Denis. C'est bourré de jeux de mots, etc. Mais ça, c'est comme ça. Je suis comme ça. Hein. Quand je passe devant les canards laqués, bronzés, bien alignés des frères Tang à Belleville, l'autre quartier chinois, remontent des abysses comme des calamars géants, des bulles, les images d'autres frères tendres d'un autre temps. Et je sens le glutamate me resserrer les tempes. C'était mon repère de la murène. C'était du côté de Sichuan, dans ce resto. Il y avait Arnaud, il y avait Marco. C'était un peu nos loges à nous, les musicaux.

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3: Les titres précédents, il y avait World Musette, il y a eu Tribal Musette, c'est des jeux de mots. Et ici, bon, pour le dernier, il n'y a rien qui m'est venu facilement comme ça. Donc, au bout d'un moment, je me suis dit, bon, on va mettre un peu de l'accordéon partout. Et donc, à l'accordéon, ça reste toujours un peu, toi, pour les gens un peu proutes-machères de la culture, c'est pas très bien vu. Oui. Donc, c'est un crime, tu vois, par exemple. De mettre de l'accordéon sur de la musique de Casablanca, où il y a, tu vois,
4: Smoke Gets in Your Eye,
3: d'un seul coup. Tu vois, alors que c'est vraiment le standard américain. Et donc, on met de l'accordéon, donc c'est un crime. Après, le fait que ce soit un crime, bon, bah après, il y a la galerie de portraits, tu vois, au commissariat, tout le monde a son visage à l'intérieur, son portrait de commissariat. Donc, il y a les 75. Musiciens, musiciennes, chanteuses, chanteurs ont leur tête à l'intérieur comme des photos de face
4: au profil.
3: Des criminels, quoi. Et c'est toujours Paris, parce que bon, Paris a toujours recueilli le monde entier. Hein, tu vois, quand à Paris, dans les années 30, t'as du tango, t'as du jazz, t'as de la musique qui vient de l'Est, t'as de la musique grecque. Si t'écoutes les 78 tours de Musette, vraiment Musette, des années 30, fait à Paris, et ben, il y a des Antillais, il y a beaucoup d'Italiens, etc. Toi, c'est un truc très international et qui permet aux musiques d'être perméables l'une à l'autre. Quoi. C'est ça l'histoire.
4: Mais en fait, cet album aussi, c'est un grand hommage à Paris.
3: Tout à fait, tout à fait. Parce que bon, tous les gens qui sont sur cet album, Kazu Negishi, on l'a rencontré souvent à Tokyo, mais il est venu à Paris. Felowski, elle est toujours à Paris. J.P. Cremonini, qui est vénitien, il est toujours à Paris aussi. Donc, c'est Paris et cosmopolite, quoi. Et donc, t'as pas besoin de forcer le trait pour dire que Paris, c'est en même temps le monde entier, quoi, qui reçoit ce genre-là. C'est une ruche qui attire beaucoup, beaucoup d'abeilles, quoi.

C'est Dominique Kravik, l'instigateur, le rassembleur des Primitives du Futur. Et je suis très content d'être dans Jazz Attitude

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0: Mascara, la musique de Grax. Le trio toulousain Grax, écrit G-R-A-A-X, vient sortir leur nouvel album, album intitulé Hypertension, album paru sur le label Morazion Productions, album incluant 8 morceaux, tous composés par les 3 membres de ce groupe, qui sont Fabien Ducombe, batterie, Fred Gastard, saxophone basse, et Colin Jor, contrebasse. On a écouté un morceau de cet album au début de cette édition, et comme c'était prévu, on revient à ce disque avec Mascarade, et on va écouter encore un autre titre de ce même album à la fin de cette édition de Jazz Attitude. Là, comme vous pouvez imaginer, c'est le moment de retourner vers notre invité, invité très prestigieux, Dominique Kravic. Guitariste, chanteur, auteur, compositeur, l'homme très occupé dans le monde du jazz, musette, chanson et musique du monde en règle générale, Dominique Kravic, qui vient sortir son nouvel album avec son célèbre historique groupe Les Primitives du Futur. Cet album qui est sans aucun doute un ouvrage majeur discographie de cette saison est intitulé « Les crimes du musette ». C'est un album avec 27 morceaux, 75 participants et 80 minutes de pure musique. Et c'est bien pour ça qu'on a mis un grand coup de projecteur sur ce disque que j'adore. Et on continue notre entretien avec Dominique Kravic. Je reviens sur l'histoire de toutes les chansons en français. Et comment ça que tu as décidé de faire ça? Et comment ça qu'il y a autant de chansons? Parce que dans l'autre disque, il n'y a pas
1: toujours... Dans l'autre, il y a moins de chansons. Dans l'autre, moi, j'ai toujours écrit des chansons depuis le premier disque des Primitifs. J'ai commencé à prendre le plaisir à écrire des chansons. Et il y en a dans tous les disques des Primitifs. Mais là, il y en a plus. Je ne sais pas trop pourquoi. Bon, une des raisons que j'ai citées tout à l'heure, c'est le fait que depuis quelques années, comme je travaille vraiment, j'ai travaillé avec des chanteurs, Salvador, Aznavour, ce qui fait Pierre Barou, ce qui fait que le côté de l'écriture de la chanson française, ça m'est beaucoup revenu. Et puis avec Claire Rizière, toi, on est allé pendant 10-15 ans à Tokyo pour faire de la chanson française. Donc, tout ce côté de chanson française que j'adorais quand j'étais môme, j'adorais... Léo Ferré, Brassens, Hugo Frey, enfin tous ces gens-là. J'ai toujours aimé les mots, les paroles. Et là, ben, quand tu fais une chanson, c'est une sorte de petite bulle où il y a tout dedans, qui est dur à faire, très dur à faire. Je dis pas ça pour m'enfler les chevilles,
0: mais
1: je connais des très bons amis, très bons écrivains, mais quand je leur dis « est-ce que vous voulez me faire une chanson ?», ils disent « oh là, bon, c'est autre chose ». Il y a eu plusieurs choses. La première chose qui a un peu déterminé ça, c'est de retrouver cette chanson qu'avait écrite donc, à deux mains Pierre Barou et Alain Leprest, qui s'appelle Accordéon de Paris d'ailleurs. C'est elle qui ouvre d'ailleurs l'album au tout début. Et c'est tellement un texte formidable pour moi, donc ça m'a donné aussi envie d'écrire d'autres chansons sur d'autres sujets.

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0: Il y a des gens qui ont écouté déjà cet album, qui ne sont pas des gens de la chanson, qui sont des gens de, par exemple, du jazz instrumental, qui n'écoutent pas beaucoup de textes en français, mais je pense que la façon dont c'est présenté, dont ça tire l'oreille, ça passe dans une autre catégorie. Tu vois, par exemple, et d'une certaine manière, une catégorie originale, entre guillemets, tu vois, je ne veux pas mettre des grands mots, mais bon, tu vois, par exemple, tu vois, cette chanson où j'évoque Chet Baker, voilà, avec qui je n'ai jamais joué, mais juste, j'ai fait le bœuf une fois, je me souviens, au petit opportun, comme ça, ça s'est arrivé comme ça, mais j'ai eu envie d'évoquer ce côté-là, toi, du jazz, et qui, moi, me remettait dans mes années 80-90, où je jouais beaucoup de jazz. Là, à l'époque, j'avais vraiment, avec cordes et lames, toi, on a joué avec des Américains, avec Steve Lacy, avec Lee Konitz, etc. Donc, on jouait du jazz. Et là, c'était pas chanté, c'était vraiment d'instrument. J'ai voulu, si tu veux, mettre une espèce de commentaire poétique, commentaire de chanson sur de la musique. Et donc, le Chet, Cool Paradis, c'est vraiment
1: typique. Mais le Chet, justement, c'est très symbolique. Une fois qu'on arrive à ça... Hein, on dit, ben, y a rien de prétentieux.
0: Non,
1: ça se voit qu'il le connaît de loin et il voulait juste rendre un petit hommage.
0: C'est les hommages, toujours, pour moi en tout cas, tel que je ressens, tel que je vibre, tel que je m'exprime, il y a toujours une espèce de modestie, mais en même temps avec un deuxième degré, enfin d'humour, quoi. En fait, l'idée, c'est de rester dans la couleur des primitifs. Donc, il y a une couleur d'orchestre, même si l'orchestre Il revêt évidemment des formes différentes. On parlait tout à l'heure de Mboubé avec une cabrette auvergnate et des ukulélés. Et après, on peut être 7, 8, 10 sur un morceau. Donc, il y a des configurations différentes, mais il y a quand même un esprit instrumental, un esprit d'arrangement. Et là, il y a quelqu'un de très, très, très important avec qui je joue depuis très longtemps, qui s'appelle Bertrand Auger, qui joue tous les saxos, toutes les clarinettes, et qui est un arrangeur formidable, vraiment formidable.
1: Je pense qu'à cet instant, c'est vraiment essentiel d'écouter le morceau Cool Paradise, qui est un hommage à Chet Baker. Et dans le rôle de Chet Baker, on a l'excellent trompettiste australien David Lewis. Et je vous rappelle que vous êtes à l'écoute de Jazz Attitude, évidemment.
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0: ne tire pas sur le pianiste.
1: Ça, ne tire pas sur le pianiste, c'est vraiment une musique vraiment musette des années 30, qui est pas une valse, c'est un fox, donc c'est jazz, quoi, si tu veux. Et c'est toujours une musique avec des paroles qui vont toujours éclater. Les paroles, elles sont drôles,
0: oui,
1: et cyniques.
0: Ça, c'est
1: sûr.
0: Terrible,
1: quoi. Tu vois, c'est bien assez pour se payer l'hôpital, une phrase comme ça. Et c'est un film qui était un grand succès dans les années 30, qui a dû continuer à être diffusé dans les années 40. En fait, ce que j'adore dans Ne tirez pas sur le pianiste aussi, ça, c'est pas une très bonne nouvelle. Je peux t'en parler comme ça, mais Daniel Huc, et donc c'est son dernier scat, et il était déjà très fatigué, mais il le fait super bien, quoi.
0: Ah, c'est
1: magnifique.
0: Sûr.

0: Alors, et la grande sœur ?
1: Alors, la grande sœur, c'est une chanson d'il y a très longtemps. On avait un groupe qui s'appelait le Chico à bois sec. C'est un des premiers groupes qui était un groupe un peu où on faisait tout. Du jazz, du mambo, du rock. C'est des groupes de scène, quoi. Et dedans, il y avait Didier Roussin, Francis Varis, Dominique Pifarelli, Yves Torchinski, enfin des tas de gens qui ont fait des tas de trucs. Et là-dedans, il y avait un chanteur dans ce groupe qui s'appelait Guy Lefebvre, qui habitait Dreux, moi je suis né à Dreux, et qui écrivait des chansons, et qui en a écrit un petit paquet, dont de temps en temps j'en ai pris pour les primitives. Et là, on a retrouvé cette chanson, et à l'époque, il y a 2-3 ans, j'ai revu Dominique Pifarelli. Et on s'est dit, est-ce que tu te souviens de la grande sœur ? On a déjeuné ensemble et on est rentré chez soi. Et il s'est mis sur son ordi et il a tout réécrit sur son ordi, l'arrangement de la chanson dont il a fait la musique. Donc il a fait l'arrangement, il a fait un arrangement pour... Il a 4 recordings de cordes. Il y a Torchinski qui joue la contrebasse. Il y a Daniel Collin qui joue l'accordéon. Enfin bref, on s'est vraiment éclaté. Et San Severino a adoré la chanson. Donc c'est lui qui fait le chanteur, quoi. Et on a tout réenregistré. Et Sansève, qui a une voix extérieure, qui a, toi, 30 ans de moins que ces gens-là, qui d'un seul coup se met à l'animer et qui en fait de création primitive. Voilà.
0: Et ça marche comme ça.
1: Et ouais, ça marche bien. En plus, c'est un tcha-tcha-tcha. Et moi, j'ai fait beaucoup de balles, toi, avec cette affiche là-haut, les gentlemen. Je faisais des balles à l'époque... complètement à gauche là-haut, le grand bal du rodéo.
0: Ah oui, je vois.
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1: Ce qui en fait personnellement j'adore, c'est qu'il y a tout. Il y a bossa, cha-cha, rumba,
2: il y a de la musique
1: mambo.
2: Il y a de la musique de danse. Je suis allé à la cérémonie pour Père Lachaise, pour Francis Marmande, tu vois. Francis, il adorait les primitifs, il a toujours écrit des trucs vachement bien. J'ai retrouvé une demi-page du journal Le Monde, et son titre, je crois que c'est « Crum et Kravik dansent le jazz ». Et c'est vrai que nous, on est toujours, même dans des choses un peu sophistiquées, on a toujours cette envie quand même de roots, de danse, etc., quoi.
1: Comment toi et Crum vous avez rencontré? Alors, c'est quoi votre histoire?
2: En fait, j'ai un ami français qui était installé à côté de Berkeley, en Californie, qui avait un bon ami luxembourgeois qui était copain des Crum, à la fin des années 80, quoi. Et donc, Crum, Aline, sa femme qui est partie au ciel depuis, et leur fille Sophie, viennent à Paris après Angoulême, et d'habitude, il venait des fois à Angoulême, à Paris, mais il repartait. Tandis que là, il s'installe quelques semaines. Et ce copain américain me dit, si tu veux, tu peux essayer de joindre Crum, parce qu'il aimerait bien rencontrer des gens qui vont le brancher dans le monde des puces, du musette, de la recherche de 78 tours. Donc je suis allé voir, j'arrive là-bas, et Crum était, tu vois, tout seul. Bon, à l'époque, maintenant, il est beaucoup plus sociable et beaucoup plus souriant, mais à l'époque, il était un peu renfrogné, tu vois. Il était un peu sur la défensive. Un peu suspicieux, quoi. Mais bon, on avait des choses vraiment en commun. Moi, je savais même pas qu'il jouait de la musique. Je savais que c'était un grand dessinateur de BD qui nous avait éclaté, bien sûr, à l'époque d'actuel. Bisous, que tu connais bien, etc. Bon, bref. Alors, moi, je savais pas qu'il jouait de la musique, mais je savais que les dessins, c'était formidable. Donc, je vais le voir. On a commencé un peu à se promener, voir des collectionneurs, aller aux puces, etc. Donc, il était très content, on était amis. Après, comme j'ai su qu'il jouait de la musique, on a emprunté une mandoline à Jean-Claude Asselin, et puis on a commencé à jouer. Et à l'époque, on était à Utopia, au club qui est derrière la gare Montparnasse.
1: Ah oui.
2: Et donc, on a fait le bœuf, Crum est venu avec nous, il était content. Et puis après, pendant l'été, comme il restait un petit moment, on a fait le premier album, le Cocktail d'amour. Et puis après, il est venu, lui, s'installer en France au début des années 90. Donc, c'était plus facile pour se voir. Et puis, tous les 7 ans, on faisait un album, quoi. Puis on descendait, il venait avec nous jouer. Maintenant, il n'a plus le temps, mais puis il est un peu plus âgé. Mais bon, on s'est toujours bien éclaté. J'adore de plus en plus parler avec lui, parce que c'est quelqu'un qui a vraiment une pensée politique, mais pas du tout rébarbative, tu vois, formidable, très profonde, qui est extrêmement nécessaire en ce moment, vu tout ce qui se passe partout, notamment aux USA. On écoute des disques, on prend notre pied à écouter des disques, et on ne se force pas, ni l'un ni l'autre. En écoutant, on peut écouter des phases de 78 tours tout un après-midi. Et on parle politique, BD, etc. C'est vraiment le pied. Moi, j'adore parler avec lui. Et c'est devenu vraiment un ami, quoi, si tu veux. C'est vraiment devenu un ami. Bon, ce qui est génial, c'est que le premier album, enregistré en 86, donc il y a 40 ans, sur le dernier, en 2026, il est toujours là. Il est toujours aussi généreux pour nous faire un dessin somptueux. Donc c'est carrément, c'est une longévité et puis une générosité incroyable, quoi. Je suis très content d'avoir fait ça à l'époque, le portrait, bon là aussi un jeu de mots, quoi, le portrait d'un 78ard, parce que en fait, c'est la première fois que j'ai utilisé des voix réelles de gens qui font partie de notre vie, quoi. Toi, c'est des collectionneurs, il y a deux Allemands, il y a un Anglais. Il y a un Français, il y a deux Français. Et donc, le portrait de Crum, il y a une partie vraiment chantée. C'est vraiment une musique avec un refrain. Et puis, il y a quelques phrases de personnes, comme un commentaire en voix off, comme ça, de
1: 78 ans.
2: Voilà, 78 ans, quoi. Ça, c'est... Mais franchement, 40 ans après, c'est formidable. Quoi. Je suis toujours très content. Et j'espère qu'on se verra encore longtemps, tous les deux, quoi.
3: Merci Dominique pour le grand cerf, pour San Severino et pour tout le merveille que nous avons amené avec ton nouvel album Le Crime du Musette, un merveille de tout genre de musique. Et oui, on était en compagnie de Dominique Kravic, guitariste, chanteur, auteur, compositeur et le grand chef de Primitive du Futur, qui nous a raconté toute cette belle histoire. Et avant de clôturer ce chapitre, et là qu'on est arrivé à Robert Crumb, je me permets de vous passer un morceau d'extrait d'un autre album de Primitive du Futur. Voici extrait de l'album World Music, sorti en 1999, Portrait d'un 78-tard. Et ce morceau commence avec la voix de Robert Crumb au marché aux puces.
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1: Eh oui, Portrait Dance 78 tard. Morceau extrait de l'album World Music du groupe Les Primitives du Futur, avec la voix et le commentaire de Robert Crumb, le grand dessinateur, qui par ailleurs a fait la pochette de tout l'album des Primitives du Futur. Et ce morceau nous amène vers quelque chose absolument différent, et on change complètement le registre et on va aller vers le jazz très moderne d'aujourd'hui avec le top saxophoniste James Brandon Lewis. Un des plus populaires sax-ténors de jazz d'aujourd'hui, c'est bien James Brandon Lewis qui vient sortir un nouvel album sur le label allemand Intact Records. Cet album est en quartet et c'est intitulé Omni. Ce disque inclut 9 morceaux, tous composés par lui et livrés par son quartet, composé de Arwan Oitz piano, Brad Jones contrebasse et Chad Taylor batterie. De l'album Omni de James Brandon Lewis Quartet, je vous avais amené 2 morceaux qui sont Fire in My Blood et Line Upon Line. Et on a aussi un petit intro de sax ténor.

Sermon, la musique de James Brandon Lewis et son quartet. Le top sax ténor d'aujourd'hui, James Brandon Lewis, vient sortir son nouvel album sur le label Intact, album intitulé Omni. Sur ce disque, il est en quartet et autour de lui, on retrouve quelques excellents jazzmen de New York et d'ailleurs. Et ils ont Arwan Oritz piano, Brad Jones contrebasse et Chad Taylor à la batterie. L'album Omni de James Brandon Lewis Quartet inclut 9 morceaux, tous composés par James lui-même. Et à l'instant, on vient d'écouter 2 morceaux de cet album. On a commencé avec Fire in My Blood. Et là, effectivement, c'était Sermon et non pas Line upon Line. Mais avant Fire in My Blood, on avait un petit solo sax. Et c'est bien avec ces jazz dans moderne qu'on arrive à la fin de cette édition de Jazz Attitude. C'est volume 643, une édition carrément exceptionnelle et totalement hors série, car la majorité de cette édition était autour de Dominique Kravic, son groupe Les Primitives de Futur et leur nouvel album Le Crime du Musette. Un album absolument incroyable, totalement unique, et pour ça qu'on a passé une bonne douzaine de titres de ce disque. Et à cet instant, comme c'était prévu, on revient vers le groupe Grax, le trio toulousain qui vient sortir leur nouvel album Hypertension. On a commencé cette édition avec un morceau de cet album, au milieu on avait une autre, et là, comme c'était prévu, on revient à ces disques avec étape numéro 2. Et je vous rappelle que cette formation est vraiment hors commun, car il y a basse, batterie et saxophone basse. Le bassiste, c'est le chef de groupe, et il s'appelle Colin Jore. Le batteur, c'est Fabien Ducombe. Et au saxophone basse, qui est un instrument très rare, on avait Fred Gastard. Et pour clôturer cette édition en beauté, on a en effet le morceau étape numéro 2, qui est l'ouverture de ce disque. Et c'est bien avec Grax que je vous souhaite magnifique soirée, sublime semaine, et je vous donne rendez-vous pour la semaine prochaine. Bye bye everybody, ciao ciao!

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0: Très chers auditeurs, bonsoir. Il est 20h et vous écoutez L'Autre Radio. Au programme de la discothèque de ce soir, c'est ma playlist que vous entendrez. Je m'appelle Louise, je suis stagiaire à L'Autre Radio et je vous propose ce soir d'imaginer comment on referait le monde s'il venait à s'écrouler. Pas très réjouissant dit comme ça, mais c'est le thème qui inspire les artistes que nous allons écouter. Pour qu'on se connaisse un peu mieux, j'ai 18 ans, je fais des études de journalisme, j'aime la musique rock, rap, française, anglaise et vous verrez même portugaise, mais aussi, et je vous laisserai le découvrir, j'aime le cinéma. Nous allons commencer par une petite sélection de musique française qui imagine la fin du monde. Je vous conseille de vous laisser guider, de vous détendre, parce que de temps en temps, c'est libérateur de se dire que plus rien n'a d'importance, de rêver la vie autrement. Pour se mettre en bouche, nous allons commencer par une musique du groupe La Femme, titrée « Où va le monde ?». Sortie en 2016, cette chanson nous interpelle d'une certaine manière sur le but de la vie.
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C'était La Femme qui introduisait notre soirée musicale de la fin du monde. Si le groupe s'interroge sur la direction que prend le monde, Sam Sauvage est, quant à lui, persuadé que le voyage est déjà terminé.

C'est la fin du monde de Sam Sauvage que nous venons d'entendre. Vous avez peut-être eu la chance de le croiser au festival Les Trois Éléphants le 21 mai dernier. Mais que faire une fois que le monde s'est écroulé? Il ne nous reste plus qu'à le reconstruire. Feu Chatterton nous propose un monde nouveau.

Nous concluons donc le tour d'horizon de la chanson française. Plutôt mélancolique, mais souvent célébratrice de l'amour qu'il nous reste. Bougeons un peu maintenant, je vous emmène écouter de la pop des années 2000. Cette fois-ci, je vous invite à lâcher prise, vous défouler et vous vider la tête sur l'énergie de A Touch of Class avec leur son Around the World.

Calmons cette folle énergie par un morceau d'indie rock. Dans In the Modern World de Fontaine D.C., on profite d'une dernière balade, une dernière vue sur le monde avant sa fin. Poétique et froid, il ne vous laissera pas de marbre.

Un élan de nostalgie me prend tout à coup. Si j'adore la dream pop de Fontaine D.C., c'est vraiment la voix des crooners des années 60 qui me transporte, qui projette mon esprit 200 ans plus tard, ou dans notre cas, il y a 58 ans. J'espère que les envolées lyriques de Frank Sinatra dans The World We Knew vous feront autant voyager que moi.

Je vous ai dit en début de soirée que j'aimais le cinéma. Alors quand on me parle de changer le monde, je pense forcément à Scott Pilgrim vs. The World, sorti en 2010. Scott, le personnage principal, est un loser fini, mais il ne se décourage pas pour autant et continue de combattre. Cette chanson s'intitule Black Sheep, elle est interprétée par Brie Larson et le groupe Metric.

Quand on attend la fin du monde, mais qu'au final on ne trouve que la fin du film, qu'est-ce qu'on fait ? Simia, un artiste français que j'adore, nous donne son avis dans un style mélangeant rap et rock qui vous fera, je l'espère, bouger la tête.

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1: D'ailleurs, parlant de fin du film ou de fin du monde, s'il y a bien une chanson qui réunit ces deux thèmes, c'est Where Is My Mind des Pixies. Musique mythique de la scène de fin de Fight Club, elle réunit autant l'étrange que le mélancolique. Et vous rappelle que de temps en temps, c'est ok de perdre la tête quand tout s'effondre.

0: Une fois que vous aurez perdu la tête, vous vous sentirez comme le groupe portugais Napa, qui avait participé à l'Eurovision 2025. Dans leur chanson « Deslocado », ils racontent la sensation d'être perdu dans une ville ou un monde qui nous est étranger.
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Mais si nous sommes délocalisés, qu'on ne sait plus où aller, pourquoi pas chercher de la vie ailleurs que sur Terre? Qui sait, peut-être que nous en trouverons sur Mars. C'est en tout cas ce que suggère David Bowie dans son iconique morceau « Life on Mars ».

Et puis finalement, notre voyage nous ramène à notre point de départ. Quand on n'a que l'amour, nous disait Jacques Brel, eh bien, il faut le vivre à fond, en sortant, en faisant la fête. Le rappeur Pal Vyae nous y invite dans sa chanson Kiss. 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

Je vous laisse sur un de mes nouveaux sons préférés du moment entre nostalgie, pop douce et lâcher prise. Voici Été avec toi d'Adèle Castillon, qui sera d'ailleurs là au VNB Fest le 21 août.

0: Très chers auditeurs, très chères auditrices, nous arrivons, hélas, à la fin de ma discothèque. J'espère que vous avez apprécié refaire le monde, le remettre en question, le détruire pour mieux le reconstruire avec moi. C'était la discothèque de Louise et vous écoutez toujours l'autre radio.
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